0: Bonjour et bienvenue sur Radio Wine, il est 5h01. Et voici votre premier flash info avec Shazia Topsy. Bonjour Shazia.
1: Bonjour Abby, bonjour à tous. Le ministre des collectivités locales, Ranjiv Wuchit, a rencontré les nouveaux maires des différentes municipalités. Cette rencontre visait à établir un dialogue direct avec les élus municipaux afin d'identifier les principaux problèmes rencontrés sur le terrain et de réfléchir à des solutions plus concrètes. Selon le ministre, cette approche doit permettre de renforcer l'efficacité des conseils municipaux et d'assurer une meilleure réponse aux attentes des citoyens. 622 véhicules saisis ou retirés de la voie publique sont actuellement entreposés dans différents sites placés sous la responsabilité de la police. Dans un document déposé cette semaine à l'Assemblée nationale, la police indique que ces véhicules issus d'opérations policières, d'accidents ou d'enlèvements sur la voie publique sont repartis sur 7 sites distincts. Fort-Georges et les casernes centrales sont cités comme deux principaux lieux de stockage. Ils abritent à eux seuls plus de 400 véhicules jugés irréparables et destinés à la casse. Deux adolescents de 15 ans sont accusés d'avoir agressé un policier. Les faits se sont déroulés sur la route principale à Goodlands lors d'un exercice de routine de la police. Les jeunes hommes n'ont pas voulu arrêter et auraient blessé le policier. Ce dernier qui a heurté une vitrine est en arrêt maladie pour 10 jours. La scène a été filmée par les caméras Safe City. Et dans le monde, Donald Trump affirme avoir signé un accord avec l'Iran, tandis que la Maison-Blanche confirme que l'accord est déjà en vigueur. Selon des responsables américains, le texte comporte 14 paragraphes et stipule que l'Iran s'engage à ne jamais se doter de l'arme nucléaire. Il prévoit également un fonds de 300 milliards de dollars destiné à la reconstruction du pays, sans contribution financière des États-Unis. C'est tout pour ce premier point avec l'information. Merci de l'avoir suivi. Retrouvez Avi pour la suite.
0: Merci beaucoup Shazia, on vous retrouve à 6h.
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1: On est jeudi le 18 juin 2026 et voici les prévisions pour ce jeudi après quelques averses occasionnelles tôt ce matin à l'est et sur les hauteurs. Le temps sera beau. Toutefois, des développements nuageux temporaires sont attendus dans l'après-midi au nord et au nord-ouest. La maximale sera entre 23 et 25 degrés sur les hauteurs et entre 27 et 29 degrés dans les régions côtières. Le vent sera léger et variable tôt ce matin, soufflant du sud-sud-est environ 15 km/h au cours de la journée. La mer sera forte au-delà des récifs avec des houles du sud-ouest de l'ordre de 2,50 m, s'améliorant graduellement dans l'après-midi. Toutefois, les sorties en haute mer sont déconseillées ce matin et dans l'après-midi. Le soleil nous dira bonjour à 6h44 et ira se coucher à 17h38. 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
2: Bonjour et bienvenue sur Radio 1, il est 5h05, presque 5h06 on va dire, hein. C'est votre émission Matin Bonheur qui démarre pour vous en ce jeudi. On est là avec vous, Avi au micro, pour vous accompagner jusqu'à 6h. Et là, Côte ZTT à travers le monde, la planète, vous nous écoutez sur le www.radio1.mu. Merci d'être présent, voilà, gros bisous à vous, l'Australie, Canada, Nouvelle-Zélande, Paris, on écoute ça ZTT. Donc voilà, faites-nous aussi, si vous nous écoutez en ce moment même à l'étranger. Et là, on embrasse bien sûr à tout bon camarade, voilà, qui travaille dur en ce moment. Déjà au boulot, taquet, pimentzoli, fofo. Allez là, qui nous vous faire? Ben oui, vous connaissez le meilleur de la musique, ça se passe uniquement sur votre radio préférée, la fréquence, Liberté, sur Radio 1. Il y aura des dédicaces dans quelques instants. Avant de me dire, ah oui, mais ça, c'est fini, mais ça, c'est tout. Ben merci beaucoup les amis. Et notre ami Gilbert qui est là. Bonjour, vie, ça va très bien. On espère que vous n'êtes pas déçus d'après la contre-performance de votre équipe favorite, le Portugal. Qui pouvait arriver, ça, c'est encore le rodaz, là. Pas finir ici un petit goût, mais un goût à mes espérer finir ici, gain sommeil. Non, mon récit d'homme, il n'y a pas rien encore. Still a long way to go, my friend. Bonne journée à vous, c'est Gilbert. Merci beaucoup, Gilbert. Bah oui, Cristiano Ronaldo, pas un récit fait la différence, enfin, son équipe. Parce que tu sais, parce qu'il a une impression, Loli, parce que après la victoire de l'Argentine face à Algérie, 3-0, triplé de Lionel Messi, beaucoup disent comme ça, et bien Ronaldo, il vous fait là. Ah ben écoutez, c'est une gaieté, pas une faible affaire, mais il vous fait. C'est la vie, c'est comme ça. Et n'oubliez pas, vous pouvez nous appeler également sur le 210-8910, tout de suite Bruno Mars, Lock Out of Heaven.

0: I Love You sur Radio 1. Et on arrive dans quelques instants pour lire vos dédicaces, oui, sur le 5853-7721. Vous écoutez Radio 1, matin bonheur, il est 5h15.
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Et oui, toujours présent avec la bonne humeur, les amis, motivation en hein, plein là. Donc voilà, on est jeudi, un petit courage, c'est demain vendredi, après The Conny Weekends. Alors on y va sur le 2, sur le 5-8-5-3-7-7-21. Bonjour à vie et toute l'équipe, coucou à ma famille, mes amis, merci à Nick de Quatrebonne qui fait une pense à moi mardi. Maman, ouais, tu penses à où? Bon jeudi et bonne journée à vous et les fidèles de Radio One. Merci. C'est Josiane de résidence Joachim. Merci Josiane. Bonjour. Je souhaite, voilà, un très bon anif à ma sœur Géraldine, Cécile, dont, de la part de son mari Gérard, ses enfants, Rousselaine, Philène, du côté de Rivière des Créoles et à Maïra Faron aussi qui fête ses 14 ans du côté de Chamonix de la part de Laura de Rivière des Anguilles. Merci beaucoup Laura, ça fait plaisir. Donc voilà, beaucoup d'anniversaires aujourd'hui. Bonjour à vie, bon jeudi à vous et on est toujours à l'écoute. Donc c'est Judith qui est là, qui est présente. Hein, voilà, mettez-nous sous présence. Moi, Dieu fait résister l'école là. Hein. Est-ce qu'il est présent? Présent. Judith là, mais tous les autres, il a même. Bonjour à vie, l'équipe Matin Bonheur. Merci beaucoup d'avoir joué la chanson hier. Bah oui, on se rappelle bien. Donc la chanson de Phoenix Guy. Je souhaite un très joyeux anniversaire à ma princesse Gwenaëlle Arayo qui fête ses 20 ans. Aujourd'hui, que du bonheur et santé pour elle, demandé par ses parents, sa grand-mère, ma rouge, cousin, cousine, ses oncles et Richard et Bernard. Gros bisous et bon jeudi, Monique de Glen Park. Merci beaucoup Monique, y a pas de quoi? Bah oui, on avait passé hier la chanson Choisis-toi quand ça ne va pas par Fanny Sgui. Et elle nous a fait beaucoup à dire donc cette chanson-là. Donc, a été très apprécié par Rodé Pierre lui. Elle, quand il finit fait sur un flash, il dit, ça, ça sentait là, si, bien, Julien, ouais, top, bien, bien, top, top. En tout cas, bien, merci beaucoup à Monique de Glen Park. Allez, on enchaîne avec Hanson Mbop. Du souvenir sur votre radio. C'était en 1997. Let's go! Il est 5h19.

Easy Love sur Radio 1. Merci d'écouter La Fréquence Liberté. Il est 5h25 et un petit coucou à tous ceux et celles à ce qui commence les vilains. Et qu'on va aller tigit. Vous écoutez Matin Bonheur. Et là, sur votre WhatsApp, sur le 5853-7721, nous avons notre ami qui s'appelle Jacqueline qui nous envoie bonjour à vie. Dédicace, s'il te plaît. Happy birthday à Janine de Coulet, demandé par Douglas, Julie, Lindsay, Linda, René et Jacqueline de Castel. Avec, mes remerciements, il n'y a pas de quoi. Happy birthday à Janine. Ok, bon anniversaire. Tiens, un coup de programme là, comme ça peut dérouler là. Enfin, nous connais, nous venons ici, qui le dit. Bonjour à vous, une chanson pour Deven, Nista, Nirvi, Nirvani, Mukilan, Chukravanen de Petit Bel Air. Merci, bonne journée. C'est de la part de Annie qui nous envoie ce message. Merci beaucoup, Annie. Il y a tout ce beau monde qui sont déjà debout, qui nous écoutent en ce moment. Et là, j'ai dit, comme ça, le Portugal est comme le vin. Il se bonifie dans le temps. Let's wait and see. Bah oui, ne vous inquiétez, écoute, ne pas grâce à l'équipe commence même. Si tu bannes favori, l'aime, une tarsène typée. Comme par exemple, l'Espagne, Cap Vert, vous, donc, on rappelle ça match là, hein. Cap Vert fait un exploit face à l'Espagne. Donc là, on va voir avec, bien sûr, Portugal. Bon, en même temps, on adore que, une équipe africaine, Pericitini, tête contre ban favori. Alors, let's go, let's do it. Allez, nous, vivons dans quelques instants avec d'autres messages dédiés. Sur le 5853-7721. Tout de suite, c'est Faudel qui arrive pour vous. Je veux vivre. 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

0: Adèle, je veux vivre, vivez les amis. Donc voilà, et avec pas de regrets, tous les amis, avancez et vous allez voir. Donc voilà, la vie est très très belle. On arrive dans quelques instants, d'autres dédicaces sur le 5853-7721.
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Dédicace pour Yann qui nous a demandé cette chanson. Et la direction, le WhatsApp de la radio sur le 5853-7721, 5h36. Vous écoutez Matin Bonheur, les amis, à vie avec vous. Et là, nous avons Heidi de Cœur-Pip qui nous dit bonjour à vie et à toute l'équipe, à mon tendre doux et bien-aimé qui fête ses 71 ans aujourd'hui. Maman, je te souhaite santé, bonheur, encore beaucoup d'années à venir. Gros bisous doux. Bon jeudi et bonne journée à vous tous, Heidi de Cœur-Pip. Merci beaucoup, Heidi. Benza fait la dent. Au point, dis-nous, ou tendre, doux et bien-aimé, comment appeler, hein? Dis-nous comment y appeler. Nous fait un gros bisou, il est là, hein? Allez, on enchaîne. Bonjour à toute l'équipe de Radio One. Coucou à mes 4 enfants, 5 petits-enfants, à ma belle-fille Karen qui peut écouter, et à mon gendre Kenjiro, à mon ban Neve, nièce, à la famille. Et tous ceux qui périssent honnêtement, c'est Ghislaine du côté de Sainte-Croix qui nous a envoyé ce message, voilà. Donc, ça avait dit, si vous comprenez bien là, Karen finit les bonnets, Alien, et puis bonnets, écoute-nous avec belle-mère, maman, hein, dès l'équipe ensemble, finalement Radio One. Bon, qu'est-ce que ça peut faire, bonnets, comme ça peut faire un petit lot, pas ici, pas là, raconte-nous, écoute. Donc voilà, de très tôt, qu'est-ce que ça peut faire en ce moment même là, ce qu'ils ne préparent pas le petit-déj, ou bien parce que vous vous préparez bien sûr pour aller au travail. Si c'est des arts, vous avez fini de préparer le petit-déj, envoie-nous une petite photo, hein. Un petit photo de la table, donc, qui se prépare, Zorodi. Donc, vous connaissez, nous portons à ça, nous, un camarade qui écoute nous en ce moment. Un gros coucou à tout bon, bah voilà, participant animateur et à world leader de Youth Elite Club de la part de Fabrice de Vacois. Également, on dit un grand bonjour à Dany qui nous écoute. Bonjour Dany, merci d'être présent avec nous sur la fréquence Liberté. Allez, on arrive dans quelques instants d'autres dédicaces. 5853-7721. Et on vous fait plaisir avec Black Ayo. Le titre, c'est Timan. Bonne écoute sur la fréquence Liberté, Matin Bonheur, pour vous jusqu'à 6h.

0: Batimura, Tarzan Boy pour vous sur Radio One. Merci d'être présent sur la fréquence. Liberté les amis, à vie avec vous pour Matin Bonheur. Il nous reste presque 15 minutes à passer ensemble. Et là, Eddie nous dit, voilà, mon tendre doux bien-aimé s'appelle Riley. Mais pas de quoi, Eddie, merci. Voilà pour cette précision. Allez, 5h45, on arrive dans quelques instants pour la météo des plages.
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0: Et pour commencer, les sorties en haute mer sont déconseillées ce matin et dans l'après-midi. Pourquoi ? Parce que la mer sera forte au-delà des récifs avec des houles du sud-ouest de l'ordre de 2,50 m. Et le vent, donc voilà, sera variable et tôt ce matin, soufflant du sud-sud-est environ 15 km/h. Côté température, il fera entre 27 et 29 degrés sur nos côtes. Les marées hautes prévues à 16h34, marées basses à 9h45, le soleil nous dira bonjour à 6h44 et ira se coucher à 17h38.
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Il est 5h49, les amis, vous écoutez Matin Bonheur sur Radio 1 et la direction, le WhatsApp 5 853 7721. Bonjour Abby, ça va? Ça va très bien. Je souhaite un joyeux anniversaire à ma nièce Kelly qui fête ses 18 ans. Aujourd'hui, demandée par sa tante Christelle, Maëlle, Chanel, Toine, Elladin et la famille Papillon. Merci beaucoup. Happy birthday à Kelly, 18 ans. Elle a 18 ans, beaucoup de années fait ça. Après-midi, gain 18 ans, ça veut dire gain 18 ans, hein. C'est en deuxième, là, c'est l'après-midi, direction Côte Saint, à check-out identité. Et là, conseil, s'il vous plaît, pas mettre lens noir. Enfin, à l'époque, ne pas mettre lens noir, parce qu'il, quand on tire photo là, il paraît t'avais somme, il n'est pas montré nous t'aimes bien, comme bizarre. Donc, enfin, c'était pas tirer lens, vraiment, c'était juste mettre la figure carré là, donc voilà, ça me tout, à portrait là, fini. Bah voilà, pas besoin de bel détail, c'était à mettre ce qui t'a envie. Bah, il a fait un plaisir. Bonjour à vie et toute l'équipe pour mon mari Christian qui fête ses 55 ans today. Happy birthday Christian, de la part de ses deux enfants, Océane et Gaël. Ses quatre petits-enfants, Ezekiel, Heavily, Gawel, Esaël et moi-même, sa femme Stella. Merci et bonne journée. Happy birthday encore une fois Christian. Bah voilà, bonheur, prospérité, ou connaît, ou un programme là, top tente là. Et voilà, on a demandé des photos pour, qu'est-ce qui se prépare pour le petit-déj, et là nous avons avec nous voilà Bruce Lippy aussi. Tiens, mais tu m'as pas mis déjà sorti Bruce Lippy Christian. Et par rapport aux photos, donc voilà, on a des ça c'est ça manioc ça non, enfin confirme-moi hein. Donc voilà, infini maman bien bien bon, paraît bon hein. Avec ce JT et tout, et dans une tasse, c'est une photo imprimée tout le là, extraordinaire. C'est Sylviana qui nous a envoyé cette photo. Hein, ben voilà, profite bien. Bien manzien, bien calvant ça, hein, surtout, c'est bien manze manu, grand matin, bonheur comme ça. Et on arrive dans quelques instants d'autres dédicaces sur le 5853-7721. Tout de suite, Bollywood. La chanson, extrait du film Bodyguard. Le titre, I Love You.

I Love You, extrait du film Bodyguard sur Radio 1. Il est 5h55. Et là, le match entre l'Ouzbékistan et la Colombie a déjà démarré. Donc voilà, là, ZP fait l'ouverture, ZP son team national. Donc voilà, ça va démarrer dans quelques instants, à première touche de balle. On vous donnera donc voilà tous les détails au fil de l'émission du Wake Up Show avec Louane. Et la direction, le WhatsApp de la radio. Bonjour Avi, ça va? Très bon jeudi à toi, courage à toute l'équipe. Et dédicace, joyeux anniversaire au petit prince Kimel Babé qui fête ses 6 ans aujourd'hui. Félicitations à ses parents Emmanuel et Sarah, grands-parents, Fanfan et Josette et de son petit frère Mathieu. Aussi coucou à toute ma famille et mes amis. Bisous bisous Micheline et Régis de Bobassin. Bisous bisous Gossip Girls. Bonjour, voilà, c'est Dany qui nous envoie ce message. Et également une chanson pour Yannick, Yola, Yancy, Yamélie, la petite princesse Yandy du côté de Canada. Aline, Alain, Cassandra de Belgique, demandée par Margaret, Serge, aussi la famille Alamontou de Saint-Pierre. Et là, on nous envoie une vidéo. C'est quoi cette vidéo? Alors, on va essayer d'éteindre un coup de là. Il y a des flous là, et puis encore loading. Allez, on attend. On attendra la vidéo. Bonjour à toute l'équipe. Coucou à toute ma famille, mes amis. Bon jeudi à vous. C'est bien sûr Marie-France qui nous envoie ce message. Et coucou à Sybille Thiboulbois de Cassis et Madame Amine de Paille. Et toutes les deux fêtent leur Nif Today. Ok, Sybille et Madame Amir fêtent leur Happy Birthday. Happy Birthday de la part de la famille Sœur et des Flics en Flac. Merci et bonne journée. Bonjour Christina. Christina, vite, vite, finis un voice message, comment dire, rapidos. Et ben voilà les amis, vous l'aurez compris, c'est l'heure pour moi de vous dire bye bye. On se retrouve demain 5h, 6h pour Matin Bonheur, sinon pour le Point Sport à 6h30 et 7h30 pour le journal de la Coupe du Monde. Et à suivre en fil rouge le match entre l'Ouzbékistan et la Colombie avec Loana qui arrive à 6h pour le Wake Up Show et ce sera aussi votre flash avec Shazia Topsy. Je vous laisse avec Francis Cabrel. Encore et encore. Ce sera toujours encore sur Radio 1. Bye bye, bonne écoute et bonne journée.

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2: Bonjour et bienvenue, nous sommes le jeudi 18 juin, vous écoutez bien sûr Radio 1 et il est 6h. Passons à l'info, le flash avec vous ce matin, Chazia Topsy, bonjour.
3: Bonjour Loana, bonjour à tous. 622 véhicules saisis ou retirés de la voie publique sont actuellement entreposés dans différents sites placés sous la responsabilité de la police. Dans un document déposé cette semaine à l'Assemblée nationale, la police indique que ces véhicules issus d'opérations policières, d'accidents ou d'enlèvements sur la voie publique sont repartis sur 7 sites distincts. Fort-Georges et les magasins centrales sont cités comme les deux principaux lieux de stockage. Ils abritent à eux seuls plus de 400 véhicules jugés irréparables et destinés à la casse. La police a verbalisé un gardien de sécurité à Rosil mardi matin pour ne pas être certifié. Cet habitant de résidence Barclay, âgé de 70 ans, a été posté dans une arcade. En vertu de la Private Security Service Act, nul n'est autorisé à exercer les fonctions d'agent de sécurité pour le compte d'entreprises privées, de boîtes de nuit, de bars ou d'établissements de jeux sans être titulaire d'un certificat en cours de validation délivré par le commissaire de police. Il est également interdit aux agents non enregistrés de porter ou de posséder des uniformes de sécurité homologués lorsqu'ils sont en service. L'homme risque une amende de 25 000 roupies et une peine de prison ne dépassant pas 5 ans. Le négociateur de la General Workers Federation, Ashwin Goudaï, a réagi aux mesures budgétaires concernant la suppression progressive des aides sociales. Il estime que le gouvernement devrait impérativement mettre en place des dispositifs d'accompagnement afin de permettre aux familles de faire face à la hausse du coût de la vie. Selon lui, l'arrêt des aides sociales risque d'aggraver la précarité de nombreux ménages déjà fragilisés. Il plaide également pour une révision à la hausse de la Carers Allowance qu'il propose de porter à 10 000 roupies. Et dans le cas international, la Chine a annoncé l'envoi d'une aide humanitaire au Liban et à l'Iran tout en affirmant vouloir jouer un rôle actif dans le renforcement de la paix régionale. Le porte-parole du ministère des Affaires étrangères a exprimé la profonde tristesse de Pékin face à la crise humanitaire touchant ces deux pays. Cette initiative s'inscrit dans une stratégie plus large visant à renforcer l'implication de la Chine dans les efforts humanitaires internationaux. C'est tout pour ce point avec l'actualité à venir, le Wake Up Show avec Luana.
2: Merci Chazia, vous revenez tout à l'heure à 6h30 pour le sommaire également, l'actu sport avec Avi.
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2: Radio 1, il est 6h04 et nous voyons cette météo là aujourd'hui, en ce jeudi. Alors là, il faudra sortir couvert, parapluie et tout ce qui va avec, parce que voilà, ces nuages qui influencent le temps local, certes, s'éloignent vers le nord-ouest, mais par contre, toujours ce temps nuageux au réveil, en ciel mi-couvert même, avec quelques gouttes de pluie occasionnelles tout ce matin à l'est ou encore vers les hauteurs. Mais bon, bonne nouvelle quand même, un beau temps qui prendra place au fur et à mesure jusqu'à tout à l'heure. Et attention, autre développement nuageux attendu cette fois-ci dans l'après-midi, que ce soit vers le nord de l'île ou encore au nord-ouest. Donc il faudra prendre les précautions nécessaires, surtout sur les routes avec une chaussée glissante. D'ailleurs, il pleuvait pas mal hier ou encore durant la nuit. Le côté maximal, donc la température en journée de 23 à 25 degrés vers les hauteurs, on ne bouge pas. Également de 27 à 29 degrés vers les régions côtières. Aujourd'hui, en ce jeudi, un vent léger variable tôt ce matin, qui soufflera du sud-sud-est environ 15 km heure en journée. La mer reste forte là des récifs, toujours ces houles venant du sud-ouest de 2,50 m, certes s'améliorant graduellement dans l'après-midi. Par conséquent, les sorties en haute mer sont toujours déconseillées. Ce matin, une marée haute cet après-midi à 16h30, marée basse en matinée vers 9h45, se lever du jour dans quelques minutes à 6h44 et en coucher, on ne bouge pas, 17h38. Sinon, très bon réveil, bon jeudi. Merci d'être avec nous ce matin.
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1: Radio One, il est 6h07, bien le bonjour tout le monde et bienvenue ce matin de votre Wake Up Show et bon réveil, nous sommes le jeudi 18 juin 2026. Ah oui, ce quatrième jour, on est là, on est au taquet avec vous et merci d'ailleurs de vous brancher le Wake Up Show là ce matin. C'est parti pour le meilleur des jeudis ensemble. Notre objectif, vous le savez, c'est comme toujours de rendre votre réveil agréable et tout divertissant avec l'équipe solaire jusqu'à 9h dans cette parenthèse de bonne humeur et de infos et les news également. L'équipe au taquet, Chazatopsy et donc les news, l'info, donc à chaque demi présenté par, je le rappelle, Chazatopsy. Avis, comme d'hab, pour l'actu sport ou encore le journal de la Coupe du Monde, mais il y en a tellement là, on va en parler au fur et à mesure. Aurélie, déjà au taquet et au standard, bonjour Aurélie.
2: Bonjour Loana, bonjour Yann, bonjour à tous les auditeurs.
1: On est bien, on est bon.
2: Ça va,
1: on est là.
2: On est proche du week-end.
1: Exactement, et bien oui, à la veille même de ce vendredi, ça fait toujours du bien, on est d'accord. Donc c'est Aurélie qui s'occupe de vous, bah oui, pour les jeux et cadeaux, et puis bah, la grosse partie technique assurée bien sûr par Yann. Bonjour Yann.
3: Bonjour Loana, bonjour Aurélie, bonjour Kassley, bonjour Avi, bonjour à tous.
1: Ben voilà, oui c'est vrai Kassley, il est là, yes, donc notre ami et collègue sur les routes, il est venu nous dire un petit bonjour. En Viming et Football, surtout. Donc voilà, on est là, moi-même, Louana, et merci d'être avec nous. Tellement ravie de vous accompagner en ce jeudi. Donc dans la cohérence même de cette matinée, vous nous accordez cette petite place. Donc merci de votre fidélité, aussi le rendez-vous en ce jeudi, parce que voilà, la passion du foot ne se vit jamais seule. Vous le savez, Ready One est votre plus fidèle coéquipier. Permettez-moi, pour cette Coupe du Monde 2026, du premier coup de sifflet, nous partageons ensemble la magie du foot et se déroule en ce moment la rencontre Ouzbékistan contre la Colombie, les amis. Donc déjà, et par rapport à l'histoire, donc l'Ouzbékistan dispute le tout premier match de son histoire en Coupe du Monde. Et bah oui, donc ça aussi c'est un événement aujourd'hui. Et de l'autre côté, la Colombie, après avoir cruellement manqué l'édition 2022, bah, ça y est, c'était au Qatar, hein, rappelez-vous. La Colombie, 13e au classement FIFA, fait son retour sur la scène mondiale également à l'occasion de ce match en ce moment. Donc près de 9 minutes de jeu. Ouzbékistan, Colombie, toujours zéro partout. Donc voilà, on espère que ce sera pas un match comme on a pu le constater avec Panama, Ghana, où c'était à la 95e minute qui Ghana Nresi moque Sobu. Et c'était quand même un match assez lourd. Par contre, l'Angleterre, mais alors là, l'Angleterre-Croatie, mais vraiment. Très très beau match. Donc l'Angleterre aussi, Pefa Kone, qui a la Lila, les Three Lions, bah ils sont là, ils sont au taquet, bien évidemment. Et puis Portugal. Oh là là, Portugal, on s'attendait, Portugal face au Congo, donc un partout. On s'attendait à ce que ce soit, mais vraiment, et un match contre Portugal, Kevin Kras, pas tout. Mais pas du tout, hein, ça a été quand même un peu dans la douleur. On va en parler, donc du coup, dans nos points info et Coupe du Monde ce matin. Et merci d'être avec nous. Très, très bon réveil, tout le monde. Nous suivons, bah oui, cette actualité avec vous. La Coupe du Monde 2026. Pour la nouveauté en musique, c'est Backstreet Boys, que nous avons le plaisir de retrouver, bien sûr, sur le flow Battle Up. C'est pour la BO du prochain Pat Patrouille. Et c'est pour vous, en nouveauté sur Radio One.
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0: titre Battle Up marquant la nouveauté des Backstreet Boys. C'est aussi, je le rappelle, la bande originale du prochain volet. Pas de patrouille, pas de patrouille, pas de patrouille. Et bah oui, c'est la sortie est prévue pour août, donc affaire à suivre sur Radio One. En attendant, vous pouvez vous faire plaisir, bien sûr, avec Toy Story, le cinquième volet en salle. Au réveil, on se jeudi matin, il est 6h14. C'est une belle journée, bah oui, pour prendre soin de votre réveil. New Morning pour jouer également à notre Big Quiz de Culture Générale. 60 secondes de chrono. Une minute, 10 000 roupies en jeu et vous pouvez relever ce défi encore aujourd'hui en 60 secondes chrono et puis bah oui, repartir les poches pleines et les petites pépettes et c'est ce qu'on aime. Pour l'inscription du jour, nous recherchons aujourd'hui ce célèbre humoriste et acteur. Il incarne le mémorable numéro bis dans le film culte Astérix et Obélix Mission Cléopâtre. Je vous invite à écouter une sélection de courts extraits que nous avons ciblés pour vous par rapport à ce film. Ça va aller très vite. Bon, des répliques cultes, il y en a tellement, mais nous, on a fait quand même une fait un petit triage, on va dire. Donc, écoutez et soyez attentifs. C'est parti, ça va défiler très vite.
1: S'il vous plaît, vous êtes Astérix, moi.
2: Rix, Astérix. Et lui, c'est Obélix.
3: Et le petit chien, là, c'est Idéfix.
1: Vous connaissez pas nos Obélix ? C'est un androïde.
4: Il est le magnon.
1: J'ai mangé le magnon.
5: Le mec s'appelle On. Il dit c'était c'est comme il avait un phare. Il dit c'est le phare On. Le mec s'appelle On. Et lui dit c'est son phare. Mais c'est le pharaon, comme le pharaon qui est le chef de nous. Le mec, il lui dit c'est le pharaon. On c'est son prénom. Et c'est son phare. Donc c'est son appartenance. C'est son appartenance, le phare. C'est le pharaon, comme il s'appelle.
6: Il est bizarre ce sol. Il est pas palpable. C'est par où ? Bonjour.
7: Numéro bis. L'Égypte est-il le plus puissant empire du monde ?
1: Oui, exactement, madame. Il n'y a pas d'empire plus puissant dans le monde. Bien sûr, je connais pas non plus tout le monde dans le monde, mais à mon avis, non.
7: Le monde romain, en la personne de César, en doute. Je vais donc lui montrer de quoi l'Égypte est capable.
1: D'accord.
7: Je vais lui construire le plus magnifique des palais.
1: D'accord.
7: Et c'est toi, numéro bis, qui en sera l'architecte.
1: D'accord. C'est moi qui en serai l'architecte, c'est-à-dire. C'est moi qui vais architecter tout le...
7: Tous mes architectes sont occupés.
8: Ah non, je suis pas occupé.
1: Il n'est pas occupé, lui.
7: Chut. Numéro bis. Tu es le seul disponible.
1: C'est que je suis un petit peu charrette en ce moment. J'ai le chantier de ma locomotive à terminer. Il y a ce petit problème de carrelage qui n'est pas très important, mais il faut quand même
8: le faire. Marraine, en tant que votre architecte, je me permets de proposer mes services. Dès que j'ai changé l'eau des crocos, je peux tout à fait...
7: Non, mon beau-fils. Tu es un bon architecte, mais un peu classique.
8: Classique ? C'est-à-dire ?
7: J'ai envie d'un œil neuf sur ce chantier, d'une vision jeune. Mais tu vas aider numéro bis. Tu lui trouveras le terrain.
8: Le terrain. Comme vous voudrez.
7: Va, numéro bis. Construis ce palais. Tu as 3 mois.
1: 3 mois, mais 3 mois... avec combien de temps de retard ? Parce que 3 mois... En 3 mois maximum, on peut avoir les plans, ça c'est bon, j'en fais mon affaire. Les fondations, il faut compter 2-3 mois. 3 x 4, 9. 3 mois, ça sera... Ça ne semble pas très faisable, madame.
7: Numéro bis. Tu as 3 mois, jour pour jour, top chrono.
0: Ah ben voilà, top chrono. Donc dites-nous, quel célèbre artiste prête ses traits à l'architecte de Cléopâtre, condamné à être jeté au crocodile si le palais n'est pas prêt en 3 mois? Eh ben oui, dites-nous, là ce matin vos réponses. Nous recherchons ce célèbre acteur et humoriste qu'on adore, qui adore d'ailleurs notre pays. Ben oui, donc 88 10 MTL, 83 83 Mighty, le WhatsApp de Ready One, 58 53 77 21. Je vous donne les initiales, hein. JD. Voilà, facile ce matin, ou encore le 210 8910. C'est pour, je le rappelle, les inscriptions, 60 secondes chrono. Je vous souhaite bonne chance.

0: Une ticket zone Lipédia, bah oui, comme toujours, hein, on cherche et on recherche. On est à l'affût même de ces fameux tickets jaunes pour faire le plein de promos, bien évidemment, en grande surface. En tout cas, merci d'être avec nous là ce matin. Je rappelle, nous sommes à la veille, bien sûr, du dévoilement du budget 2026-2027. Et Radio One, bien sûr, à vos côtés pour suivre également cette actualité. On est là pour vous mettre dans le flow du jeudi. Et c'est parti pour notre jeu de mots du jour. Et là, ce matin, c'est tellement easy teasy. Quel est ce mot? Écoutez bien, ce mot qui parle de l'art de la table, c'est-à-dire l'art du bon repas. Ce n'est pas juste manger pour se nourrir, c'est l'art de choisir, de cuisiner et de déguster de bons aliments pour en faire un moment de plaisir. Le mot vient du grec ancien gaster, qui signifie le ventre, et nomos, la loi. Ben voilà, la loi de la bonne nourriture, littéralement, c'est la loi du ventre aussi, ou l'art de bien régler, régaler son petit bidon, son estomac. C'est un mot qui est devenu populaire en France au 19e siècle pour désigner la haute cuisine et le savoir-faire à la française. Ce mot, c'est aussi un voyage pour les sens. 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Je vous souhaite bonne chance. Vous commencez à prendre ce bon mot là ce matin et je vous souhaite bonne chance encore une fois. Et rendez-vous tout à l'heure à 6h45 pour notre jeu de mots du jour. Il est 6h22. On se retrouve dans quelques instants pour les avis d'essai présentés par Aurélie. Très, très bon jeudi à vous tous et merci d'être avec nous ce matin. Nous sommes, je le rappelle, aux 22 minutes de jeu de par cette rencontre en ce moment Ouzbékistan-Colombie, première pour Ouzbékistan, zéro partout. Ça se dispute pas mal en ce moment, donc on suit ce match de très très près pour vous avec oui, toute l'équipe en ce moment et on se dit à tout de suite.
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1: On prie d'annoncer le décès de Madame Padmavati Mutura, décès de Madame Padmavati Mutura, née Kulpi, âgée de 76 ans. Le convoi sortira de chez son fils, M. Sant Ram Mutura, à Bula Road, à Plaine des Roches, à Rivière du Rempart, aujourd'hui à 9h15 pour se rendre à l'incinérateur de Piton. Le décès de Mademoiselle Subanti Rognou, décès de Mademoiselle Subanti Rognou, âgée de 75 ans. Le convoi sortira de chez Sub Yatra Mortuary à Bassin Road, 4 bornes, aujourd'hui à 9h30 pour se rendre au crématorium de Gandhi à Palma, 4 bornes. Le décès de Mademoiselle Esta Géraldine Melatia Sami, Mademoiselle Esta Géraldine Melatia Sami, âgée de 28 ans. Le convoi sortira de chez son oncle, M. Abel Josia Lingéneux, à Morcellement-Saint-Aubin, aujourd'hui à 10h, pour se rendre au cimetière de Rivière-des-Galets. Le décès de Madame Marie-Lise Chantal Labonne, décès de Madame Marie-Lise Chantal Labonne et Momus, âgée de 64 ans, le convoi sortira de chez sa fille, Madame Katie Labonne, à Railway Road, à Saint-Michel-Bélé-Rivière-Sèche, aujourd'hui à 10h, pour se rendre au cimetière de Saint-François d'Assise à Pamplemousse. À toutes ces familles endeuillées, Radio One présente ses plus vives sympathies.
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1: Très bon réveil et bon jeudi, Ready One, il est 6h30. L'essentiel et le sommaire avec vous de l'actualité. Chazia Topsy, vous nous parlez de cette enquête de la MCIT qui franchit une nouvelle étape.
5: Après une semaine d'investigation, la police intensifie l'exploitation des images CCTV et des données téléphoniques pour faire avancer le dossier du meurtre de Jonathan Kouyamtou. Le syndicaliste Ashwin Goudaï plaide pour des dispositifs de soutien face à la cherté de la vie. Il propose notamment une revalorisation de la Carers Allowance à 10 000 roupies. Rodrigue veut éviter d'être oublié dans le budget et demande un véritable soulagement économique. On fait le point à 7h. Et dans le monde, Donald Trump annonce la signature d'un accord avec l'Iran, entré immédiatement en application, incluant des engagements sur le nucléaire et la fin des hostilités.
1: Merci Chazia, rendez-vous tout à l'heure à 7h pour le Grand Journal.
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0: c'est parti pour l'actu sport ce matin. Avi, vous nous parlez de cyclisme et Tour de Suisse. Kimberly Lecourt est de retour en action aujourd'hui.
1: Effectivement, Luana, la mauricienne leader de l'équipe AG Insurance Sudal, disputera la deuxième étape longue de 105,6 km autour de Locarno. Hier, elle s'était illustrée en prenant une remarquable quatrième place lors de la première étape, terminant à seulement 38 secondes de la néerlandaise Femke de Vries. Cette deuxième étape promet d'être particulièrement disputée. Si le début du parcours est relativement favorable aux sprinteuses, les deux courtes mais raides ascensions pourraient provoquer une sélection et avantager les coureuses les plus polyvalentes.

0: un terrain qui pourrait convenir aux qualités de Kimball et le Coupe-Hénard. En athlétisme, le week-end dernier en Italie, Noah Bibi a réalisé sa meilleure performance de la saison sur 100 mètres en coupant la ligne d'arrivée en 10 secondes 30, un résultat encourageant pour le sprinteur mauricien qui continue sa préparation en vue des grandes échéances internationales, notamment les Jeux du Commonwealth le mois prochain. Noah Bibi est revenu sur ses performances au micro de Fabien Hector.
1: Et moi, pour compétition, il m'a arrêté, mais c'est qu'il s'en sentit périvini parce qu'il, comme on fait à distance de lancer au final, on fait ça en contre. Parce que mon deuxième semi-finale, mon gagné plutôt à l'aise, mon tour ça pour nous là et moi-même étonné qu'il m'en reste avec autant d'aisance. C'est qu'il s'est là dans pas une sensation un peu unie qui me fait moi réaliser qu'il m'en a encore beaucoup d'amour la gamme.
0: Les préparatifs en vue des Jeux du Commonwealth de Glasgow se poursuivent sur invitation du comité olympique mauricien. Le ministre de la Jeunesse et des Sports, Devan Agalingam, a participé à une séance de travail au siège du COM à Trianon hier, l'occasion de faire le point sur l'organisation et la préparation de la délégation mauricienne pour les Jeux prévus du 23 juillet au 2 août en Écosse. Le ministère a contribué à hauteur de 5 millions de roupies pour soutenir la préparation des athlètes, notamment à travers l'achat d'équipements, les frais de transport et les démarches administratives. Nous écoutons à ce propos Devan Agalingam au micro de Fabien Hector.
2: Nous sommes d'accord que le principal objectif de cette rencontre-là, c'est qu'il nous tout d'abord une contribution pour le sport, d'une part, et pour ça l'engagement qui nous prend vis-à-vis de la population. Alors, on gagne le sentiment que sa mission-là, il y a une mission accomplie. On gagne confiance et on espère que ça a duré et on espère certainement qu'il nous aura travaillé ensemble pour le progrès de nos pays.
0: Et puis, football à l'étranger, bonne nouvelle pour les supporters de Manchester City. Malgré plusieurs rumeurs de départ ces dernières semaines, Josko Gvardiol devrait poursuivre son aventure chez les Citizens. Selon la presse anglaise, le défenseur croate est sur le point de signer une prolongation de contrat qui le lierait au club mancunien jusqu'en 2031. Et enfin, à la recherche d'un nouvel entraîneur après la démission de Kieran McKenna, Ipswich Town multiplie les consultations. Selon Sky Sports News, Ole Gunnar Solskjaer figure parmi les principaux candidats pour reprendre les rênes du Tractor Boys. L'ancien manager de Manchester United aurait déjà échangé avec les dirigeants du club anglais. Voilà, fin de ce journal des sports. Merci de l'avoir suivi. La suite avec vous, Luana.
3: Merci, Avi. Vous revenez tout à l'heure, on le rappelle, après 7h, après le journal de 7h, ce sera bien sûr pour un nouveau point sur l'actualité sport.
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3: Radio Vanille, 6h37 et nous voyons les températures en ce jeudi. Très changeant, côté ciel quand même. Beaucoup de nuages au réveil, la chaussée elle est glissante. On reste prudent toujours sur les routes. Il va encore pleuvoir donc d'ici cet après-midi, si ce n'est pas déjà le cas là ce matin, vers les hauteurs ou encore à l'est de l'île. Et surtout un beau temps annoncé jusqu'à tout à l'heure. Donc côté maximal, là on ne bouge pas. On prend les mêmes comme les jours précédents, de 23 à 25 degrés vers les hauteurs et de 27 à 29 degrés aujourd'hui. Les régions côtières. Sinon, très bon jeudi et merci d'être avec nous ce matin. Soyez prudents sur les routes.
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3: Allez, bienvenue à vous tous là ce matin. Peut-être que vous vous réveillez à l'instant, branché Radio One et votre wake-up show. En tout cas, merci de nous choisir ce matin. Le wake-up show et Radio One, la fréquence liberté. C'est le moment de se lever, aller du bon pied pour se préparer pour attaquer ce jeudi. Attaquons bien sûr ce jeudi, un peu comme le match là qui se défile en ce moment, donc pour l'entrée en lice dans cette première Coupe du Monde en fait de son histoire. Je vous parle en fait de l'Ouzbékistan. Oui, Ouzbékistan qui fait face à la Colombie là en ce moment. La Colombie, elle, habituée bien évidemment à une compétition planétaire, même si Zopé Révini, bien sûr, après quelques années. Donc un défi de taille, ben voilà, pour ces deux équipes. Donc ces deux équipes qui tâcheront de prouver quand même leur présence au Mondial. Et là, je peux vous dire que ça se dispute pas mal là, en ce moment. Et ben oui, c'est pas vraiment la joie. Et par rapport à cette rencontre, il y a beaucoup de j'ai l'impression qu'ils sont sous pression, les deux, hein, les deux, Ouzbékistan et Colombie, bien évidemment. Donc avec la domination de la Colombie, avec 73% quand même par rapport à la possession du ballon là en ce moment. Et puis ben surtout que bon, on ne remet aucun affaire, ban colombien, pemet ban kutlak. Ouais, voilà. Et aux joueurs de l'Ouzbékistan, attention, attention. La Colombie, ouverture, début. Donc la Colombie marque son premier but. On l'a eu en live les amis. C'était quelque chose. Oh là là là là là là là. Donc oui, la Colombie marque son premier but de cette Coupe du Monde 2026 face à l'Ouzbékistan. Là en ce moment, donc c'était à la 40e presque, hein, 39e ou 40e minute de jeu. Donc lors de ce but, mais un sacre exceptionnel. Et là, ça fait hurler tout le monde dans le stade, dans les gradins, bien évidemment. Donc voilà, la Colombie, ça y est, a lancé cette rencontre. End goal, mais bien facile tout, hein, qui rentrait à l'aise. Bien évidemment, c'était à la 41e minute de jeu précisément. Et je vois pas trop qui a marqué. C'est Munoz. Bah oui, c'est Munoz, si je me trompe, hein, si j'ai bien vu. Donc c'est Munoz qui a marqué ce... Oui, voilà, c'est Munoz qui a marqué ce but. Donc pour la Colombie, donc c'est la Colombie qui mène 1-0. Là, ça va être une grosse pression encore une fois pour l'Ouzbékistan, bien évidemment. Et cette rencontre là en ce moment, l'Ouzbékistan joue sa première, on rappelle, hein, première édition Coupe du Monde 2026. Donc nous suivons cette actualité avec vous. Ah ben voilà, donc Colombie 1, Ouzbékistan 0.
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3: Nescafé aussi, les amis. Eh ben oui, yes, make your world. C'est Nescafé qui nous permet de tenir, bien évidemment, comme il se doit. Ben voilà, et j'ai pour vous ce nouveau pack cadeau, la tasse rouge iconique Nescafé, travel mug, cuillère Nescafé, le pot de classique, 50 grammes Nescafé, et le diary pour vous. Tout ça, c'est avant 9h. La question du jour, très facile. Dans le célèbre logo de la marque Nescafé, quelle lettre, écoutez bien, quelle lettre s'allonge de tout son long pour recouvrir horizontalement le reste du mot? Je dis bien du célèbre logo de la marque Nescafé. Quelle lettre s'allonge de tout son long pour recouvrir horizontalement le reste du mot? Donc on attend vos réponses. Le besoin de cette lettre, vous êtes à la Lila par rapport à Nescafé. Je vous souhaite bonne chance. Réponse 58 53 77 21. Nescafé, make your world.
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3: À 6h40, 7h43 et merci à vous tous d'être avec nous là ce matin. Et ben oui, on essaie de vous faire vivre ce match Ouzbékistan-Colombie. Colombie a fait a marqué son premier but là par rapport à cette Coupe du Monde. Donc c'était à la 41e minute de jeu. Et nous, chez nous, ça fait tic-tac, tic-tac, tic-tac par rapport au chrono. Bien évidemment, 60 secondes là tout à l'heure pour les 10 000 roupies. Allez, venez vivre avec nous ce grand frisson chaque matin, et ce depuis 2013. D'abord pour l'inscription du jour. Je recherche cet humoriste et acteur français. Il incarne l'architecte numéro bis dans le film culte Astérix et Obélix, Mission Cléopâtre, sorti en 2002 par rapport à ce film. Alors, je vous invite à écouter, parce qu'en fait, s'il n'est pas réussi à construire sa châtela en 3 mois, il va se faire bouffer par des moignons. Et oui, moignons. Je vous invite à écouter cet extrait, c'est parti.
13: Il est bizarre ce sol. Il n'est pas palpable.
14: Il est le magnon. J'ai mangé le magnon.
3: Ah ben voilà, et c'est surtout lui qui peut se faire bouffer, hein, bien évidemment. Alors dites-nous qui est cet acteur qui est à la recherche de Hengstenrinsme. Voilà, donc il joue l'architecte numéro bis dans ce film culte d'Alain Chabat, soit Astérix et Obélix, Mission Cléopâtre. Quel est cet acteur? Aux initiales JD. Eh ben oui, JD, là ce matin. On l'adore, hein. En plus, combien de fois il est venu chez nous pour des représentations ou encore des vacances. Ils étaient d'ailleurs en vacances récemment chez nous, yes. On rappelle qu'il était aussi en studio avec Saya ou encore Billy Gunn, donc c'était quand même un très très beau moment. Et bah oui, et le chapeau, bah oui, l'histoire du chapeau, mais comment, qui c'est qui a volé le chapeau de cet acteur? Donc Ziscott nous qu'elle a ça, hein, c'est ouf. 88 10 MTL 83 83 Mighty, le WhatsApp de Radio 1 58 53 77 21 et le standard à votre disposition 210 8 9 10. Et je vous souhaite bonne chance.
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3: En vous souhaitant surtout un joyeux jeudi. Allez, dans votre Wake Up Show, c'est parti pour notre jeu de mots du jour avec notre partenaire Agilis ce matin. Et encore, bah oui, vous étiez au rendez-vous avec les 11 bonnes lettres du jeudi qui est avec nous ce matin, Aurélie. Alors non, on vous entend pas. Allez, on va reprendre. De quel côté, Aurélie?
15: Direction Goodlands pour accueillir Ginette.
3: Ginette, bonjour.
16: Bonjour.
3: Bonjour ma Ginette.
16: Bonjour.
3: Comment ça va?
16: Ok, ça va.
3: Ok, bah non, ok, on veut pas, on veut en pleine forme, Ginette.
16: Oui, c'est en pleine forme.
3: Ah ben voilà, c'est ce qu'il faut là ce matin, ma Ginette. Merci d'avoir joué avec nous là aujourd'hui. Ginette, donne-moi ça, Molin, et n'a 11 lettres en tout.
16: Gastronomie.
3: Maman, coque pessante, délire. Attention, les filles. L'hypophilie dans le carré, ça coque là.
16: Non, c'est pas avec moi, là.
14: Ah, c'est pas avec moi. Aïe, excuse-moi, hein. mauvaise ciblée, coquelée ou voisin. Oh là là là là là. Alors, Ginette, bravo, Ginette.
16: Merci beaucoup.
14: Oui, avec la gastronomie, vous pouvez gagner 2 sachets de lait Promex, 1 kilo, vous pouvez gagner 1 sachet de lait Promex Junior de 400 grammes. Tout ça, c'est pour vous ce matin, ma Ginette.
16: Merci, madame, merci.
14: Allez, m'embrasse bien fort. On me souhaite une bonne journée, Ginette.
16: À vous de même.
14: Merci. Ciao, bye bye. Et bonne journée à vous également, ma Ginette. Et ben oui, ça s'entend. Elle est au taquet. Gastronomie. Oui, la journée internationale de la gastronomie. On en parle. C'est sous l'angle de la gastronomie durable par l'ONU. C'est une journée spéciale pour célébrer l'art de bien manger, la diversité même des cuisines à travers la planète. C'est l'occasion de dire merci et de mettre à l'honneur tous ceux qui travaillent pour régaler nos papilles, c'est-à-dire les chefs cuisiniers, les pâtissiers, tout du monde, ben agriculteurs, ben producteurs locaux également, par rapport à l'alimentation, tous et qui, dans distribution, ben voilà, pour nous fournir de très très bons produits à vous tous, donc les serveuses aussi, les serveurs, ceux qui tiennent la porte, ben oui, pour nous faire vivre une expérience exceptionnelle quand on est rentre dans un restaurant ou alors dans un snack ou whatever. Voir aussi qu'on lui peut rester nous radroti dal pour écoute morsant du coin. Donc tout ça c'est important. Donc tout ça lui fait partie justement de cette journée internationale de la gastronomie. Et puis ben prendre le temps de savourer un bon repas, de découvrir même de nouvelles saveurs ou encore de cuisiner en famille. Bref, la journée de la gastronomie, on va dire moins. 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Moi, je vous souhaite une bonne dégustation et surtout bon appétit et bonne fête de la gastronomie.
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6: Allez, venez, venez, les 6h52, Birthday Celebration. Et ben oui, en ce jeudi 18 juin, c'est pour faire honneur aux Gémeaux du jour. Et ben oui, avant d'accueillir notre winner là aujourd'hui, en ce jeudi, parmi les people, le célèbre chanteur de country Blake Shelton, nul autre que le mari de Gwen Stefani, s'il vous plaît. Donc 50 ans donc en ce jeudi pour Blake Shelton. Les 53 ans de l'actrice Julie Depardieu, également les 84 ans du chanteur mythique Paul McCartney. On en a parlé hier. Happy birthday pour les 84 ans de Paul McCartney. Allez, direction le standard, sans plus tarder, pour notre birthday winner du jour. On se dirige de quel côté là ce matin, Aurélie?
7: Le birthday du jour est du côté de Baie du Tombeau et nous accueillons Geoffrey.
6: Geoffrey! Bonjour Geoffrey!
8: Oui, bonjour!
6: Bonjour! Yo, elle l'a fait que lever ça? Ou encore Bédomi?
8: Non, pas du tout.
6: Pas du tout. On est réveillé depuis quelle heure du coup, Geoffrey?
8: 6h.
6: Ben voilà, yes! Et on va bosser aujourd'hui ou pas? Ou on est en mode. On va bosser?
8: Oui.
6: Dans quel secteur, Geoffrey?
8: Le geek, mais bon, c'est graphiste, ça va.
6: Personne, on n'a rien compris. Comment?
8: Dans le geek.
6: L'audit?
8: Oui.
6: Ah, ben voilà. Oh là là, ça doit être un boulot. Parce qu'il faut rester focus tout le temps, n'est-ce pas, Geoffrey?
8: Ouais, mais enfin, de mon côté, c'est ok, vu que je fais le graphiste là-bas.
6: Ok, très bien. Donc vous avez des assistants. Lui, il est tranquille, Geoffrey. Hein. Et en plus, aujourd'hui, nous sommes le 18 juin. Geoffrey, grâce à maman, vous êtes avec nous ce matin. Vous devinez bien.
8: Oui.
6: Ouais, voilà. Elle nous écoute d'ailleurs. Bonjour à Agnès. Geoffrey, un dernier 20, comment nous dire? Happy birthday, 29 ans! Oh, yeah! Nos meilleurs vœux d'anniversaire à vous, Geoffrey, là, aujourd'hui, en ce 18 juin. Et en plus, vous allez bosser. On vous souhaite beaucoup de courage, manzaoli surtout. Et vous savez quoi, Geoffrey? Et votre anniversaire se fête chez Bento Sushi.
8: Merci.
6: 500 roupies de plateau sushi, c'est pour vous, là, ce matin. Vous êtes notre roi du jour. Happy birthday, encore une fois, Geoffrey.
8: Merci.
6: Ah ben voilà, moi je vous embrasse très très fort et je vous souhaite une excellente journée, Geoffrey.
8: Merci,
6: bisous doux et bisous fous. Gros big up également à Agnès, hein, du côté de Baie du Tombeau. 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Donc et j'en profite également pour souhaiter un joyeux anniversaire à Jovenezza, 33 ans aujourd'hui, du côté de Cœur Pipe. Donc happy birthday à vous tous les Gémeaux, et puis bah oui, profitez de votre journée.
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6: Allez, en ce jeudi 18 juin, yes, 3 minutes avant 7h, les amis, on s'intéresse à une douce bébête, comme toujours, comme chaque matin. On va démarrer avec vous, les béliers. Un petit coup de mou là aujourd'hui, mes béliers. Oh là là, allez, regardez le chemin parcouru. Vous êtes un champion, amis béliers. Commande, Manzoli. Taureau, journée idéale pour vous faire plaisir. Et puis, ben, un bon petit plat. Pourquoi passer la journée de la gastronomie? Et puis, ben, le moral va repartir au top. Gémeaux, faites confiance à votre intuition. Votre intuition est votre meilleur allié, justement, aujourd'hui. Les cancers, une bonne nouvelle financière ou pro se profile, alors restez optimistes. Les lions, prenez le temps d'écouter les autres. Oui, un conseil précieux peut même vous inspirer. Vierge, votre esprit critique se transforme en génie créatif. Foncez sur vos idées. Les balances, un élan de générosité va réchauffer votre cœur. Donc, donnez. C'est recevoir, yes, on est d'accord. Et Scorpion, transformez les obstacles en opportunités. Yes, eh ben oui, vous êtes le roi de la métamorphose. Et enfin, Sagittaire également, partagez vos connaissances. Votre générosité intellectuelle va inspirer quelqu'un là aujourd'hui. Eh ben oui. Et puis il y a Capricorne, votre patience est récompensée. Les feux passent enfin au vert pour vous. Avancez tranquille, amis Capricorne. Les Verseaux, allez, soyez fiers. Soyez fiers de votre singularité. C'est votre plus grande force, justement, parce que voilà, vous êtes unique, ami Verseau. Poisson, exprimez vos talents cachés. Le monde a besoin aussi de votre sensibilité. Voilà, il n'y a aucune honte à être sensible de temps à autre. Pourquoi pas, si Lionel Messi a bien pleuré après le match, les amis, oh ben pourquoi pas vous, les petits poissons. Donc, moi, je vous souhaite une excellente journée. Merci, justement, de votre fidélité. Ce matin, je fais un petit clin d'œil par rapport à ce match en ce moment, avant de boucler la boucle. Donc le match Ouzbékistan-Colombie, c'est Munoz qui a marqué, qui a ouvert le score pour la Colombie, 1-0. Ils sont en pause en ce moment, bien sûr, pause de la première partie, donc cette mi-temps. Et puis bah, nous allons suivre, bien évidemment, cette actualité avec vous, là, aujourd'hui. Et le retour des vestiaires, hein, pour les deux pays, Ouzbékistan et Colombie. Donc, 1-0 pour la Colombie.
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6: Jeudi, nous sommes bien le 18 juin. Merci d'écouter Radio One. Il est 7h. C'est pour le grand journal avec vous, Chazette Opsi. Pour les titres ce matin, l'enquête sur le meurtre de Jonathan Kouyamtou avance.
7: La MCIT passe au crible les images CCTV des accès aux chassés de Villard, le bornage et la géolocalisation des téléphones mobiles présents dans la zone au moment du crime également exploités. Goudaille alerte sur les conséquences de la suppression progressive des aides sociales. Le syndicaliste réclame des mesures d'accompagnement et une hausse de la Carers Allowance pour soutenir les familles vulnérables. Radha Krishnasadjian met en garde contre une hausse de la TVA qui aurait un impact catastrophique pour les consommateurs. Il appelle l'État à explorer d'autres sources de revenus. Controverse à Rodrigue sur l'attribution des baux de terre. L'OPR dénonce des pratiques qu'il juge irrégulières et annonce une manifestation pacifique. Donald Trump confirme la signature de l'accord États-Unis-Iran. Déjà en vigueur, le texte prévoit un plan de reconstruction. Le processus reste toutefois provisoire, avec une possibilité de reprise des frappes américaines. La la Major Crimes Investigation Team, la cellule homicide du Central CID, ne néglige aucune piste dans l'enquête sur le meurtre de Jonathan Kouyamtou, survenu il y a une semaine. L'ensemble des images de vidéosurveillance des routes menant au chassé de Midlands sera visionné aujourd'hui afin d'identifier tout véhicule suspect. Ceux qui se trouvaient dans cette région au moment du crime seront également identifiés grâce au bornage et la géolocalisation de leur téléphone portable. Les détails avec Vilmounia.
11: Pas un seul suspect n'a été interrogé jusqu'à présent par la Major Crimes Investigation Team. Seuls des témoins ont été entendus. La balle qui a tué le quadragénaire est introuvable. Quant à la piste des braconniers, elle ne tient pas la route. Aucune trace de bête tuée dans le chassé n'a été décelée, malgré des battues par des soldats de la Special Mobile Force. Le fait que Jonathan Kouyamtou n'a pas été dépouillé et que le coup de feu a été tiré à au moins 2 mètres de distance laisse penser qu'il a pu être victime d'un acte de vengeance. Les enquêteurs s'évertuent donc à trouver le motif. Aucune thèse n'est écartée, notamment la piste de cultivateur de Gandia qui aurait pu opérer dans cette zone forestière, d'où le recours au bornage et à la géolocalisation des téléphones portables utilisés dans ce secteur au moment du crime. L'information selon laquelle il aurait averti l'Anti-Drug and Smuggling Unit de la présence d'une plantation de Gandia dans cette région n'a pas été infirmée ou confirmée. Les fréquentations de la victime sont passées au peigne fin, car ceux gravitant autour d'elle connaissaient son emploi du temps et sa routine. Ce jour-là, c'était son tour de se rendre au chassé pour nourrir les cerfs.
7: À la veille de la présentation du budget, le négociateur de la General Workers Federation, Ashwin Goudaï, estime que si le gouvernement devrait aller de l'avant avec une suppression progressive des aides sociales, des mesures d'accompagnement devraient être envisagées pour aider la population à faire face à la cherté de la vie. Il suggère également une revalorisation de la Carers Allowance qu'il propose de porter à 10 000 roupies afin de mieux soutenir les familles ayant à charge une personne en situation de handicap. Ashwin Goudaï s'est exprimé au micro d'Anne.
12: Toute la classe travailleuse qui nous indient, il y a beaucoup de monde qui touche le salaire minimum. Et avec le phasing out de la CSG Allowance, vous avez subi le plein fouet, le panier ménager qui aujourd'hui coûte très très cher. Donc vous avez là une mesure de support financier et vous êtes plus capable de les débouter. De l'autre côté, également, vous pensez pour les personnes en situation de handicap, qui tient pour autant vraiment réalise la promesse électorale et faire le KRS Allowance de 10 000 roupies, parce que somme qui paye aujourd'hui n'est pas suffisant. Mais également, le gouvernement est capable d'avoir une vision sur le long terme.
7: Et l'État doit mieux être inspiré pour trouver d'autres sources de revenus et ne pas choisir de taxer les consommateurs en relevant l'indice de la TVA, selon Radha Krishnasadian. Le syndicaliste, en conférence de presse hier, soutient que les grandes entreprises, notamment les banques qui génèrent des profits mirobolants, doivent contribuer davantage aux caisses de l'État. D'ailleurs, les entreprises les plus profitables sont taxées jusqu'à 25% sur leurs revenus nets. On l'écoute.
13: Il y a moyen de gagner l'argent. Il y a des fois qui annoncent mesures pour venir avec une taxe supplémentaire à une compagnie qui va arriver. Le gouvernement n'a pas pédale l'eau. Si on a un lobby, secteur privé, d'ailleurs, nous trouvons un ministre qui nous mentionnait, il dit lobby secteur privé, pas moi qui dis ça, il dit mon gouvernement peut dire ça. Et la banque fait 17 milliards de profit, mais ton côté paye 15% même. Mais la classe moyenne, malheureusement, elle peut écraser parce qu'il n'y a pas gagné aucune protection sociale. La classe moyenne est endettée jusqu'à la gousse. Et là, on ne peut pas salarié là. On ne peut pas être qui dans le commerce.
7: Et pendant ce temps, les attentes sont nombreuses à Rodrigue. Face à la hausse persistante du coût de la vie et aux défis économiques auxquels il est confronté, les différents acteurs de la société civile et locale espèrent des mesures concrètes pour soutenir les familles et relancer l'économie. C'est un sujet signé Anouchka Bagalou-Santek avec la voix de Rebecca François-Boncoeur.
14: Le président de la Rodrigues Government Employees Association, Alain Tolbiz, estime que les préoccupations ne se limitent pas aux produits alimentaires. Selon lui, le gouvernement doit également se pencher sur la question des produits pétroliers, dont les coûts ont des répercussions sur plusieurs secteurs d'activité à Rodrigues.
15: Produits pétroliers, etc. Nous ne faisons pas de recommandation, l'Assemblée régionale, nous ne pas connaître. Je dis une soumettée, mais rousse ou pas. Et là, la présidente a fait qu'il ne soumette l'Assemblée régionale.
14: De son côté, le président de l'Association des consommateurs, Carl Gentil, Sarkozy estime que la priorité doit être accordée à la baisse des prix des produits alimentaires ainsi que des matériaux de construction qui continuent de peser lourdement sur le budget des ménages.
16: C'est un regard, le coût des frettes qui pèse fort sur les produits alimentaires et aussi produits de construction. Surtout nous trouver que le pays peut avancer avec la construction, beaucoup de construction, beaucoup de projets de construction.
14: Quant à Arnaud Meunier, président de l'association du tourisme de Rodrigue, il attire l'attention sur le coût élevé des billets d'avion entre Maurice et Rodrigue. Il espère qu'une réduction des tarifs permettra de faciliter les déplacements et d'alléger les dépenses des Rodriguais.
17: Le coût du billet, il y a un problème pour nous dans nos budgets à nous personnels. Si nous réfère le billet rebaissé, donc ça, il peut y avoir une augmentation des finances et aussi pour ban d'opérateurs touristiques. C'est ban du monde d'or qui pour bénéficier, ben, s'il y a plus de touristes qui pour venir.
14: Pouvoir d'achat, transport et coût de la vie figurent parmi les principaux dossiers sur lesquels les Rodriguais espèrent des avancées concrètes. Car à Rodrigue, chaque hausse de prix se fait davantage sentir. Les produits et les commodités coûtant souvent plus cher qu'à Maurice.
7: Toujours à Rodrigue, l'organisation du peuple de Rodrigue a annoncé l'organisation d'une manifestation pacifique prévue ce samedi à Gravier pour dénoncer la gestion de l'attribution des baux fonciers. Pour le leader du parti, Francisco François, cette situation s'apparente à un véritable festival des terres. Il estime que le dossier est grave et accuse le gouvernement régional d'avoir favorisé certains partisans politiques dans l'attribution de parcelles. Francisco François précise que son parti a obtenu l'autorisation pour une marche pacifique ce samedi. L'OPR s'est exprimé lors d'une conférence de presse tenue hier à Montlubin. Voici un extrait.
18: Quand on a un gouvernement qui peut finir nous la tête, nous pays. Bisez rendre la justice à la population. Et surtout sa déception de sa bande villageois et agriculteurs. Qu'ils subissent la bande dominée, bande mépris nos autres terrains agricoles. En rapport au propre gouvernement, dans nos autres permis ici, d'être venu faire l'autre rentrée sans, si gagne un dialogue, un échange, qu'on ne peut parler. Dans la loi de la jungle, aujourd'hui, nos bandes terrains agricoles, bisez gagne protéger, préserver, pour produire nous manger.
7: Le projet de la colonne vertébrale de l'eau, financé par la Mauritius Investment Corporation à Rodrigue, est censé connecter les quatre coins de l'île afin d'améliorer l'approvisionnement en eau potable. Selon Claude Wonso, chairman de la Rodrigue Public Utilities Corporation, la majorité des travaux ont déjà été entamés et d'ici fin juillet, le Primary Water Network sera achevé. L'approvisionnement des foyers en eau s'est amélioré, mais pas sur l'ensemble de l'île, souligne-t-il. On l'écoute.
19: Il nous reste alors que les conduits en fond ductile. Ça a pris un petit peu de retard, mais la phase 1 du projet, depuis Pointe-Coton jusqu'à Montagne-Piquant, est complétée. On est stage de testing et il nous reste environ 1 km de tuyaux de conduits sur la deuxième phase depuis Montagne-Piquant à Petit Brûlé. Ici, mi-juillet, fin juillet, on aura terminé avec le Primary Water Network depuis Pointe-Coton jusqu'à Petit Brûlé.
7: Claude Wonsock sera l'invité de Focus après le journal de 8h.
6: On vient de voir, il est 7h09. Nous marquons une courte pause pub et on se retrouve juste après.
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6: La suite de ce journal, chasse autopsie, nous prenons la direction de la Guinée équatoriale.
7: Le Premier ministre a présenté la démission de l'ensemble du gouvernement lors d'une session extraordinaire du Conseil des ministres hier, une décision confirmée par le vice-président. Cette mesure fait suite à une évaluation interne jugée préoccupante, le révélant que 10% de réalisation des objectifs fixés est considérée comme insuffisante au regard des moyens engagés. Le pouvoir invoque la nécessité de renforcer la discipline administrative, l'efficacité de l'action publique et la gestion axée sur les résultats. Et puis Donald Trump a affirmé avoir signé un accord avec l'Iran, tandis que la Maison-Blanche confirme que le texte est désormais en vigueur. Selon des responsables américains, le document comprend 14 paragraphes et engage l'Iran à ne jamais développer l'arme nucléaire. Il prévoit également un fonds de 300 milliards de dollars destiné à la reconstruction du pays sans contribution des États-Unis. Les deux parties s'engagent à négocier un accord final dans un délai de 60 jours renouvelable d'un commun accord. Voilà ce qui met un point final à cette édition de la matinale. Merci de l'avoir suivi. Retrouvez Luana pour la suite du Wake Up Show.
6: Et vous serez de retour chez Autopsy à 7h30 pour l'infotitre.
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6: Avis pour l'actu sport, nous parlons cyclisme ce matin. Tour de Suisse, Kimberly Lecour est de retour en action aujourd'hui.
22: Effectivement, Luana, la mauricienne leader de l'équipe AG Insurance Sudal, disputera la deuxième étape longue de 105,6 km autour de Locarno. Hier, elle s'était illustrée en prenant une remarquable quatrième place lors de la première étape, terminant à seulement 38 secondes de la néerlandaise Femke de Vries. Cette deuxième étape promet d'être particulièrement disputée. Si le début du parcours est relativement favorable aux sprinteuses, les deux courtes mais raides ascensions pourraient provoquer une sélection et avantager les coureuses les plus polyvalentes, un terrain qui pourrait convenir aux qualités de Kimberly Lecour-Pienaar. En athlétisme, le week-end dernier en Italie, Noah Beebe a réalisé sa meilleure performance de la saison sur 100 mètres en coupant la ligne d'arrivée en 10 secondes 30, un résultat encourageant pour le sprinteur mauricien qui continue sa préparation en vue des grandes échéances internationales, notamment les Jeux du Commonwealth le mois prochain. Noah Beebe est revenu sur ses performances au micro de Fabien Hector.
23: Et moi, pour compétition, il me retenait, c'est qu'il s'en sent super révélé parce qu'il, comme on fait à distance de lancer, au final, on fait ça en contrôle parce qu'il m'a misé à ma semi-finale, on est plutôt à l'aise, on trouve ça pour nous là, et même étonné qu'il m'en reste avec autant d'aisance, c'est qu'il s'est allé là dans, pas une sensation un peu unie, qui peut faire moins réaliser qu'il m'en a au cours, beaucoup d'amour à l'âme.
22: Les préparatifs en vue des Jeux du Commonwealth de Glasgow se poursuivent sur un invitation du comité olympique mauricien. Le ministre de la Jeunesse et des Sports, Devan Agalingom, a participé à une séance de travail au siège du COM à Trianon hier, l'occasion de faire le point sur l'organisation et la préparation de la délégation mauricienne pour les Jeux prévus du 23 juillet au 2 août en Écosse. Le ministère a contribué à hauteur de 5 millions de roupies pour soutenir la préparation des athlètes, notamment à travers l'achat d'équipements, les frais de transport et les démarches administratives. Nous écoutons à ce propos Devan Agalingom Galingum au micro de Fabien Hector.
24: Nous tous d'accord que le principal objectif de cette rencontre-là, c'est qu'il nous tous apporte nos contributions pour le sport, d'une part, et pour ça l'engagement qu'il nous prend vis-à-vis de la population. Alors, on gagne le sentiment que sa mission-là, il y a une mission accomplie, on gagne confiance, et on espère que ça a duré, et on espère certainement qu'il nous aura travaillé ensemble pour le progrès de nos pays.
22: Et puis, football à l'étranger, bonne nouvelle pour les supporters de Manchester City. Malgré plusieurs rumeurs de départ ces dernières semaines, Josko Gvardiol devrait poursuivre son aventure chez les Citizens. Selon la presse anglaise, le défenseur croate est sur le point de signer une prolongation de contrat qui le lierait au club mancunien jusqu'en 2031. Et enfin, à la recherche d'un nouvel entraîneur après la démission de Kieran McKenna, Ipswich Town multiplie les consultations. Selon Sky Sports News, Ole Gunnar Solskjaer figure parmi les principaux candidats pour reprendre les rênes du Tractor Boys. L'ancien manager de Manchester United aurait déjà échangé avec les dirigeants du club anglais. Voilà la fin de ce journal des sports. Merci de l'avoir suivi. La suite avec vous, Luana.
6: Merci, Abby. Vous serez de retour tout à l'heure dans 15 minutes après 7h30 pour le journal de la Coupe du Monde.
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6: Ready Manila, 7h15 et nous voyons cette météo-là aujourd'hui, en ce jeudi, avec beaucoup de nuages quand même, même si un beau temps est annoncé jusqu'à tout à l'heure. Et puis, et surtout que ces nuages prendront encore une fois place dans l'après-midi, surtout vers le nord de l'île ou encore le nord-ouest. Et peut-être ces nuages porteurs d'averses passagères nous signalent Météo Maurice, mais bon, d'ici là, attendons ce beau soleil. Avec ce vent qui nous vient du sud-sud-est à environ 15 km/h en journée, la mer reste agitée au delà des récifs, toujours ses houles venant du sud-ouest de 2,50 m, certes s'améliorant graduellement, mais les sorties en haute mer toujours déconseillées ce matin. Marée haute 16h30, cet après-midi marée basse à 9h45 tout à l'heure, et ce coucher du soleil pour ce qu'on aura est attendu à 17h38. En vous souhaitant un très bon jeudi, merci d'être avec nous là aujourd'hui.
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4: En ce 18e jour de juin, merci d'être avec nous là aujourd'hui, là où est-ce que vous êtes, un merveilleux jeudi. Merci d'attaquer, bah oui, comme il se doit, là aujourd'hui, cette nouvelle matinée. Nouveau défi à l'horizon, alors que nous suivons également le match Ouzbékistan-Colombie à la 55e minute de jeu. Ça y est, ils ont repris là sur le terrain. Et c'est la Colombie qui mène toujours 1-0 en ce moment. Donc nous suivons bien sûr cette actualité et ce match en direct, bien évidemment, pour la Coupe du Monde. Allez, chez vous, là en ce moment, prenez ce temps pour jouer aussi avec nous là aujourd'hui. Vous étiez avec nous il y a quelques jours, il y a quelques mois, il y a quelques années même. Vous avez envie d'une belle revanche? Bah oui, pourquoi pas aujourd'hui. Ça se passe en 60 secondes chrono, notre grand quiz de culture générale. Donc à vous, oui, à vous, de tacler le chrono, viser la lucarne et repartir avec le show, le chèque, bien sûr, chaud, bouillon, crame, hein, comment nous dire, 10 000 roupies pour ça, chèque là, vous êtes. Donc l'inscription du jour. Je recherche aujourd'hui ce célèbre humoriste et acteur. Attention, je ne sais pas pourquoi, hein, on m'a envoyé Jean Dujardin, j'ai aussi reçu Luc Besson, mais pas du tout, vous êtes, vous passez, mais complètement à côté. Cet acteur, il incarne le mémorable numéro bis, voilà, dans le film culte Astérix et Obélix, Mission Cléopâtre. Je vous invite à écouter, donc là, quand il est à la recherche d'Astérix. C'est parti.
5: S'il vous plaît, vous êtes Astérix, moi.
6: Rix, Astérix. Et lui, c'est Obélix.
7: Et le petit chien, là, c'est Idéfix.
5: Vous connaissez pas Panobamix ? C'est un droïde.
4: Donc voilà, oui, ça, lui, on l'adore. Ou encore, oui, quand Cléopâtre, voilà, donc lors de ce volet Mission Cléopâtre, quand Monica Bellucci annonce à cet acteur, justement, « T'as 3 mois !» Oui, pour construire ce palais, ce château. Sinon, tu risques de te faire bouffer.
8: Il y a le magnon. J'ai mangé le magnon.
4: C'est le croco, hein, attention les amis, par rapport à ce rôle. Oui, quel célèbre artiste, donc, quel célèbre humoriste prête ses traits à l'architecte de Cléopâtre, condamné à être jeté au crocodile si le palais n'est pas prêt en 3 mois, aux initiales J.D. C'est un habitué de notre pays, il était en congé chez nous avec sa petite famille il y a quelques semaines, là, déjà, on a vu les photos défiler, donc de qui s'agit-il? 88 10 Samtel, 83 83 Mighty, le WhatsApp de Radio One aussi, 58 53 77 21. Vous pouvez appeler Aurélie au standard 210 89 10 si vous avez une bonne réponse. Et les rendez-vous tout à l'heure, 7h40, le duel, le jackpot pour les 10 000 roupies. Après 7h50, vous passez en finale. Et puis, bah oui, j'aurai l'immense plaisir de vous offrir le voucher shopping de 500 roupies chez notre partenaire Super U. C'est uniquement pour notre finaliste du jour. Donc 60 secondes de chrono. Je vous souhaite bonne chance. Il est 7h20. Je vous retrouve après la courte pause pub pour l'info trafic ce matin, les précisions du constable Soukaï. Fort heureusement, pas d'accident à signaler et plus de précisions après ceci. À tout de suite.
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0: Pakistan égalise le score face à la Colombie. Donc un partout, c'est grâce à la tête. Bah oui, parce que c'est un coup de tête. Il y a un coup de tête à la Lila, c'est Faizulaev, si j'ai bien prononcé, bien évidemment, le joueur de l'Ouzbékistan. Et donc, bravo pour ce match qui se poursuit. On m'a dit tous les dés, l'équipe gagne. Voilà, un regain de confiance et de pression surtout, parce que voilà, et c'est la sensation même du côté de Mexico en ce moment. L'Ouzbékistan qui égalise ce score-là en ce moment. Donc Vargas, hein, le goalkeeper de la Colombie, n'a pu rien faire. Et donc Faizulaev, Inizis m'a dit envoyé un coup de tête et ça y est, le but, il est rentré un partout. Donc à la 60e minute de jeu, l'Ouzbékistan et la Colombie. Donc nous sommes à égalité. Et bien évidemment, nous suivons ce match ensemble avec vous. Ah, on sent la pression là, hein, mais énorme. En tout cas, je rappelle que c'est l'Ouzbékistan joue sa toute première Coupe du Monde de son histoire là aujourd'hui face à la Colombie, qui est quand même une nation habituée, donc habituée de la compétition planétaire. Donc nous suivons le ballon de très très près pour vous lors de ce match là en ce moment, Ouzbékistan-Colombie, un partout.
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0: Sur les routes, c'est jeudi, il est 7h25. Allez, attention, les ralentissements habituels selon les précisions du constable Diraj Sukai. Et puis, bah oui, écoutez, c'est bouchonné. À partir de Highlands même, ça avance tranquille. Donc, soyez toujours prudents. Réduit aussi, vous êtes nombreux sur les routes, donc sur l'autoroute M1, là, en ce moment. Et puis, bah, les habituels, hein, Pont-Ferre, Phoenix, également Saint-Jean, ancienne route, à partir de Belle Étoile, Coromandel, Bobassa, Nouvelle-Lumême. Et puis, et ce, un peu en direction de la capitale, en sortant de Petite Rivière vers Grande Rivière. Vous êtes nombreux en ce moment. Et puis, bah, soyez prudents toujours sur les routes. Et fort heureusement, bonne nouvelle, pas d'accident à signaler ce matin. Soyez prudents, chaussée glissante et bonne route. Bon jeudi avec Freddy One.
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0: Deuxième but, c'est du live là en ce moment. Et ben voilà, ben on disait, hein, donc la Colombie a mis quand même un gros coup de pression et c'est finalement, et ben oui, la Colombie qui reprend l'avantage là en ce moment sur l'Ouzbékistan, les amis. Donc et ce but, bien sûr, assuré par pam pam pam pam. Alors c'est Diaz, voilà, c'est Diaz qui a marqué ce but, si j'ai bien vu. Et ben voilà, donc c'est en direct, hein. Pas gain barré. Tout simplement. Donc la Colombie prend l'avantage encore une fois. 2-1 face à l'Ouzbékistan. C'est en direct, et les amis, bah oui, nous suivons ce match comme il se doit là en ce moment. Et malgré la pression, et puis l'Ouzbékistan aussi qui a envie, marque l'histoire. Je crois que c'est déjà marqué par rapport à l'Ouzbékistan, et ce but marqué il y a quelques instants. Mais Colombie, attention, hein, féroce, l'os à terrain là. Donc nous pouvons suivre ce match-là ensemble avec Zot. Allez, nous, il y a d'autres matchs aussi qui arrivent. Donc ce soir, on va en parler au fur et à mesure. D'ici là, venir les insolites de Yanish, rappel des titres également, le journal de la Coupe du Monde présenté par Avi. On se dit tout et surtout, à tout de suite.
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4: Le rêve américain est magnifique. Tu arrives pour une Coupe du Monde, tu espères voir des buts, des supporters, de l'ambiance, et tu te retrouves face à un agent d'immigration qui connaît mieux ton historique Facebook que ta propre mère. Les réseaux sociaux sont fouillés, les visas refusés, les membres de délégation renvoyés chez eux, même certains arbitres ont découvert qu'ils se

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6: Très bon jeudi, Vladimir, il est 7h30. Le rappel des titres avec vous, Shazia Topsy. Après une semaine sans suspect formel, voilà que l'enquête s'accélère enfin.
7: Les enquêteurs passent au crible vidéosurveillance et géolocalisation pour resserrer l'étau autour du meurtre de Jonathan Kouyamtou. Le syndicat d'Ister Radhakrishna Sadien critique une éventuelle augmentation de la TVA. Il plaide pour une taxation accrue des secteurs les plus profitables afin de renflouer les caisses de l'État. Claude de Bonxo fait état de progrès partiel dans la mise en place de la colonne vertébrale de l'eau à Rodrigues et sera l'invité du Focus après 8h. Dans le monde, le gouvernement de la Guinée équatoriale a présenté sa démission collective après une évaluation interne jugée très insuffisante.
6: Merci Shazia. On vous retrouve à 8h tout à l'heure pour la prochaine édition Info. Radio.

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0: ce journal de la Coupe du Monde. Avi, vous nous parlez de Cristiano Ronaldo ce matin, frustré, alors que le Congo a quand même créé la surprise.
1: Aïe aïe aïe, Luana, le Portugal rêvait d'un départ parfait, mais la République démocratique du Congo en a décidé autrement. Malgré la présence de Cristiano Ronaldo et une ouverture du score rapide, les Congolais ont fait preuve d'un immense caractère pour arracher le nul, un but partout. Solide défensivement et dangereux en contre, les Léopards décrochent un point historique face à l'un des favoris du tournoi. Une soirée frustrante pour Cristiano Ronaldo qui devra attendre avant de célébrer une première.

0: première victoire dans ce mondial. Et pendant ce temps, quel festival offensif de l'Angleterre, opposé à une Croatie toujours aussi accrocheuse, les Three Lions sont frappés fort en s'imposant 4 buts à 2 au terme d'une rencontre spectaculaire. Emmenés par un Harry Kane décisif et une attaque en pleine réussite, les Anglais envoient un message clair à leurs rivaux, ils sont bien là pour viser le titre. La Croatie a tenté de répondre, mais la puissance offensive anglaise a fini par faire la différence, une entrée en matière idéale pour les hommes de Gareth Southgate. Nommé sélectionneur de la Tunisie dans l'urgence après le départ de Sabri Lamouchi, Hervé Renard n'a pas tardé à imposer sa méthode. Lors de sa première séance d'entraînement à Montreux, le technicien français s'est montré particulièrement exigeant avec ses nouveaux joueurs. Sous les yeux des médias présents, il a interrompu plusieurs exercices afin de corriger et recadrer son groupe. Ce doit être parfait, regardez votre ballon ou encore on est sérieux là. Autant de consignes entendues au bord du terrain, preuve de la volonté du nouvel homme fort des Aigles de Carthage de remettre rapidement l'équipe sur les rails après la lourde défaite concédée face à la Suède. Et pendant que l'attention est tournée vers le groupe K, l'Ouzbékistan dispute actuellement un rendez-vous historique face à la Colombie pour la toute première participation à une Coupe du Monde. Les Ouzbeks tentent de marquer les esprits face à l'une des sélections les plus redoutées d'Amérique du Sud. Une rencontre particulièrement importante dans une poule où le Portugal et la République démocratique du Congo se sont déjà neutralisés. Et le spectacle se poursuivra ce jeudi avec 4 nouvelles affiches au programme. La République tchèque affrontera l'Afrique du Sud à 20h, tandis que la Suisse sera opposée à la Bosnie-Herzégovine dans le groupe B à 23h. Voilà la fin de ce journal de la Coupe du Monde. Merci de l'avoir suivi. La suite avec vous, Louana.
1: Merci beaucoup, Avi. Et moi, j'en profite pour vous rappeler que par rapport à cette rencontre, là en ce moment, Ouzbékistan, Colombie, c'est la Colombie qui mène 2-1. Donc oui, Luis Diaz, bah, il brille, voilà, tout simplement. Et passeur décisif et tellement, et en plus buteur, qui plus est, Diaz lance, on va dire, de la meilleure des manières sa Coupe du Monde, donc pour la Colombie, bien évidemment. Donc on va en parler jusqu'à tout à l'heure. Donc 75e minute de jeu, la Colombie mène 2-1 face à l'Ouzbékistan.
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1: Et nous voyons les températures. Allez, aujourd'hui, on se jeudi, soleil, un petit moment, beaucoup de nuages quand même. Et puis, bah, rebelote pour les nuages prononcés cet après-midi. Côté maximal, écoutez, on ne bouge pas. Nous gardons les mêmes températures de 23 à 25 degrés, donc vers Curepipe et les alentours, les hauteurs. Et de 27 à 29 degrés vers les régions côtières. Là, aujourd'hui, c'est une belle journée. On sort quand même couvert et on reste toujours très prudent sur les routes avec une chaussée glissante.
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0: Total, vous êtes le Ready One, Christopher Goulam, c'est Nasty Black, bien sûr, avec Zanette. Zanette, il compte en coco. Voilà, il compte en bois, dis le coco. Moi, je dis, on secoue les cocos, là, aujourd'hui. En ce jeudi, et pourquoi pas s'installer sous les cocotiers, ou encore les pieds sous la table, à l'hôtel Anelia. Bien évidemment, ce sera sous la table, hein. On est d'accord, pour ce lunch. Calons la table, bien sûr, ben voilà. Donc, ticketbox.mu vous invite à partager un moment magique et gourmand même avec la personne de votre choix. 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Aurélie attend vos réponses via le WhatsApp de Ready One au 58 53 77 21. Le rendez-vous avec ticketbox.mu tout à l'heure après 8h30.
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0: À 7h40, allez, c'est parti pour cette nouvelle matinée. Là, oui, l'aventure même, 60 secondes chrono. Nos challengers sont calés, on va les accueillir dans quelques instants. D'abord, je rappelle, hein, c'est le grand quiz, c'est peut-être une minute de stress lors de la finale. 10 000 roupies de bonheur et retour ce matin sur l'inscription du jour. Fallait trouver, là aujourd'hui, l'acteur et humoriste Jamel Debbouze. Eh ben oui, rien que ça, dans le film Astérix et Obélix, Mission Cléopâtre en 2002 d'Alain Chabat, son rôle de numéro B. L'architecte qui est au bout du rouleau, donc c'est devenu légendaire. Même ce une réplique fait partie aujourd'hui à une culture pop. Jamel Debbouze, récemment d'ailleurs à l'affiche, hein, dans le deuxième volet Marsupilami. Et puis bah, son rôle d'infirmier maladroit, content des affaires du monde, drôle en plus, dans la sitcom culte H, aux côtés de Eric et Ramzy. Et puis bah oui, au-delà de sa propre carrière, Jamel est un incroyable découvreur de talent, un dénicheur même de talent. Il a fondé le célèbre Festival Marrakech du Rire. En 2006, c'est là qu'il crée en fait le Jamel Comedy Club. Une troupe, un théâtre parisien, un micro. Et puis ben voilà, c'est parti. D'ailleurs, c'est grâce à cette scène, c'est grâce à cette plateforme qu'on découvre par exemple Blanche Gardin, qu'on adore, Thomas Ngijol également, ou encore Fabrice Eboué, voire Alban Ivanov. Donc en ce 18 juin, Jamel Debbouze, un habitué, un amoureux même de notre pays, nous pouvait aller un super big up tout à l'heure via les réseaux sociaux. Et il fête ses 51 ans, là on se jeudi. D'où ce clin d'œil ce matin. Et bravo à vous tous pour avoir trouvé. Et ben oui, donc Jamel Debbouze. Il est temps d'accueillir nos challengers. Et nous sommes d'abord avec Anjouman du côté de Beaubassin. Anjouman, bonjour. Anjouman ? Anjouman, bonjour. Alors, on va essayer de récupérer Anjouman. Alors, en attendant, de l'autre côté, nous avons Gaël d'Albion. Bonjour Gaël.
4: Bonjour Lona, bonjour Johan.
0: Comment ça va?
4: Bien, merci toi-même.
0: Bien, très très bien, merci d'être avec nous là ce matin. Gaël, donc vous étiez au rendez-vous, c'était début 2025.
4: Ouais, voilà. janvier ou février.
0: Bah, génial, écoutez, vous êtes de retour là maintenant. On essaie d'avoir Anjouman de l'autre côté de la ligne. Alors je me tourne vers la régie, bien sûr. Écoutez, qui t'a laissé sonner hein, pendant les quelques petites secondes, via bien sûr notre standard. Anjouman de Beaubassin qui a confirmé sa place pour jouer avec nous pour la première fois. Non. Croise les doigts, Gaël. 4 sonneries, c'est bon. Et bah écoutez, c'est ballot, c'est dommage. Et pour Anjouman ce matin, et pourtant elle avait bel et bien confirmé sa place, on est d'accord. Bon, Gaël, ce n'est pas grave, hein. Au contraire, c'est bon pour vous là ce matin, Gaël.
4: Oui.
0: Ah, vous n'avez pas l'air plus emballé que ça, Gaël, hein?
4: Oui,
0: oui. Oui, ok, très bien. Parce que vous passez directement en finale ce matin, Gaël, et j'ai ces trois thèmes pour vous. C'est-à-dire, nous allons démarrer par culture générale, puis après, vous aurez le choix entre sport et cinéma. Donc, ce sera à vous de choisir entre sport et cinéma ce matin. Gaël, je vous laisse bien sûr le temps de la réflexion, là aujourd'hui, d'accord?
4: Ok.
0: Et puis bah, on se retrouve dans quelques instants après la courte pause pub. Bon, Gaël, saisissez votre chance là, hein.
4: Bien sûr.
0: Bien qu'à ça 10 000 roupies là aujourd'hui là. All right.
4: Allez, right.
0: Très bien, on compte sur vous et on se donne rendez-vous dans quelques instants à 7h45, je disais, courte pause pub, parce que oui, Gaëlle a toutes ses chances pour rafler la mise et faire péter l'oseille là aujourd'hui. Et c'est dommage, hein, c'est dommage pour Anjouman, mais ce n'est pas grave, nous on se concentre sur la finale qui arrive.
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0: 7h50, on est on time ce matin pour notre grand quiz de culture générale. 60 secondes chrono. Bah oui, on est passé directement en finale là, aujourd'hui avec Gaël du côté d'Albion. Il revient après plus d'un an là maintenant. Gaël, ça va?
4: C'est toujours là.
0: Très bien, mais il le faut justement, Gaël, pour rafler, faire péter l'oseille. Aujourd'hui, les 10 000 roupies, 60 secondes de chrono. Gaël, permettez-moi, je vais vous demander de parler un peu plus fort, s'il vous plaît.
4: Oui.
0: C'est pour mieux entendre et comprendre vos réponses, surtout pour le panel ce matin. Gaël, nous allons démarrer par culture générale. Et quel est votre choix entre sport et cinéma ce matin?
4: Sport. En premier, culture générale, deuxième, sport.
0: Validé en sans faute sur Culture G pour accéder à sport. Ça va aller très très vite, Gaël. Vous n'hésitez pas, hein, vous dites pas si vous bloquez sur une question, je le rappelle. Et puis une proposition aussi, laissez sortir, on ne sait jamais. C'est peut-être la bonne réponse ce matin. Vous êtes prêt, Gaël?
4: Oui, je suis prêt.
0: Des questions, des bonnes réponses et les 10 000 roupies. Gaël, vous jouez seul pour cette finale.
4: Oui.
0: D'accord, très bien, comme les plus grands gagnants de 60 secondes chrono. Gaël, culture générale et le chrono à la fin de la première question. De 1988 à 2016, dites-moi Gaël, quel Français, quel présentateur est connu pour avoir été justement le présentateur du jeu télévisé Question pour un champion?
4: Julien Leclerc.
0: Oui, et quel légume est appelé la rate du Touquet?
4: Je passe.
0: Quelle est la capitale de la Slovaquie?
4: Slovaquie même.
0: Non, quel Britannique est l'auteur de la série de romans d'espionnage James Bond?
4: Ian Fleming.
0: Oui, quelle planète est appelée l'étoile du berger?
4: Vénus.
0: Oui, la rate du Touquet, c'est quoi comme légume?
4: Betterave.
0: Non. C'est sous terre, certes, c'est la pomme de terre, précisément. Ah. Capitale de la Slovaquie, c'est Bratislava.
4: Ah, ok.
0: Oui, et vous avez 3 points là ce matin, Gaël. Pour un retour, vous êtes passé en finale directement. On dit bravo, écoutez. Bravo Gaël ce matin pour cette aventure toute particulière, hein, 60 secondes ouais. Chrono là aujourd'hui. Bah écoutez Gaël, moi j'ai le plaisir de vous offrir le voucher shopping de 500 roupies chez notre partenaire Super U. C'est pour vous ce matin Gaël. Et puis bah écoutez, bon, n'attendez pas un an pour revenir, d'accord?
4: Non, je vais revenir avant.
0: Génial, je compte sur vous. En attendant, je vous souhaite une excellente journée Gaël.
4: Merci beaucoup.
0: Et à très vite sur Radio One pour une nouvelle tentative 60 secondes chrono. Nous aussi, nous serons de retour demain sans faute pour clore la belle semaine avec vous. On espère, 8e grand gagnant 2026 pour ces 10 000 roupies. Bah écoutez, en tout cas, merci à vous tous de votre fidélité chaque matin, 6h, 9h. C'est le rendez-vous, c'est le happening en une minute pour les 10 000 roupies et ce depuis 2013 dans votre Wake Up Show. 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

0: Souvenir 2002, et ben oui, yes, en apesanteur pour vous, et nous prenons justement de la hauteur. Je le rappelle, donc par rapport à cette rencontre en ce moment, Ouzbékistan-Colombie, match mené bien sûr par la Colombie 2-1, il y a pas mal de changements, et surtout qu'il y a eu quoi, 8 minutes de jeu additionnel, là il nous reste 6 minutes de jeu, et avant de boucler la boucle, donc ban de changement, Fina Gomez et Castano qui ne remplacent Diaz ou encore Arias, ou encore chez les Ouzbeks, hein, permettez-moi, je vais écorcher certainement le nom, mais Chomorodov est remplacé par Sagiv. Donc, voilà, tout ça pour dire que ça se dispute pas mal, mais je te connais, comment dire, c'est la fin du match. Hein, ils pouvons, peut-être que je me trompe aussi. Hein, quand on a vu, par exemple, donc le match de Panama et Ghana qui a marqué à la 95e minute de jeu son seul but, c'était un peu un match gnangnang pendant la nuit. Mais voilà, je me dis que tout est possible quand même avec ces trois dernières minutes de jeu en ce moment, donc pour Ouzbékistan, également la Colombie. Et puis je rappelle, il y a d'autres rencontres là ce soir encore. Oh là là là là là là, bah oui, parlons ballon rond et Coupe du Monde toujours dès 20h. République tchèque contre l'Afrique du Sud. C'est un match, comme on le dit, match du rachat du groupe A. Les deux nations avaient raté leur entrée, rappelez-vous, dans la compétition. Donc la Tchéquie avait chuté contre la Corée du Sud 2-1, tandis que l'Afrique du Sud a vécu un petit cauchemar quand même, hein, face au Mexique, c'était 2-0. Donc on veut là aujourd'hui vos pronostics, comme toujours. Quelle équipe va briller ce soir? Quelle équipe qui va couler là aujourd'hui? Également la Suisse aura-t-elle plus de chances que la Bosnie? Ouais, voilà. Où va-t-on assister à un exploit peut-être bosnien? Donc Suisse-Bosnie, match nul ou alors victoire d'un côté. Qu'en pensez-vous? Donc vite à vos téléphones, donnez-moi le score selon vous par rapport à ces matchs. Donc République tchèque, Afrique du Sud à partir de 20h, puis suivi du match. Hein, et, donc Suisse-Bosnie, bien sûr. Donc vous nous envoyez vos pronostics au 58, 53, 77, 21. Et le plaisir, comme toujours, de vous lire, ce sera après 8h30. Vous en pensez quoi? Alors que ça se dispute encore, hein, pour les dernières minutes de jeu, et il nous reste encore 56 secondes, hein, pour cette rencontre en ce moment, Ouzbékistan-Colombie. Et c'est le... Eh bien attention, mais attention! Et de 3! Eh bien voilà, donc 80... pour cette dernière seconde, la Colombie qui marque ce troisième but là en ce moment. Et puis mais on l'a eu en live, hein, mais vraiment, donc je disais, tout est possible par rapport à ce match. Donc il nous reste 20 dernières secondes et la Colombie qui mène 3-1 face à l'Ouzbékistan. Ça y est, la Colombie se met à l'abri par rapport justement à cette rencontre Coupe du Monde. Pévin prouver qu'ils étaient là justement, cette présence dans sa compétition Coupe du Monde. Et ça y est, un coup de sifflet. Et donc 3-1 pour la Colombie. Ça y est. Ah bah écoutez, nous on sort pour le journal et clap de fin pour cette rencontre Ouzbékistan et Colombie, donc le sacre de la Colombie face à l'Ouzbékistan. Je rappelle le score une dernière fois. 3-1, bravo.
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0: Merci d'écouter Radio One, très bon jeudi. Il est 8h01. À cette nouvelle édition info là ce matin avec vous, Chazia Topsy, pour démarrer les titres. Le secteur avicole sous surveillance
5: face à la flambée des prix du poulet et des œufs. La Competition Commission soupçonne des abus et lance une enquête. L'objectif est de s'assurer du respect des règles de concurrence sur l'ensemble de la filière. Ashwin Goudaï appelle le gouvernement à renforcer les mesures d'accompagnement face à la suppression des aides sociales. Le syndicaliste demande une hausse de la Carers Allowance. Un Sadien s'oppose à une hausse de la TVA qu'il juge néfaste pour les ménages. Il estime que les grandes entreprises devraient être davantage mises à contribution plutôt que les consommateurs. Olivier Rodriguez espère des mesures fortes pour alléger la hausse du coût de la vie dans le budget national. Pouvoir d'achat, carburant et transport aérien figurent parmi leurs principales préoccupations. Enquête sur le meurtre de Jonathan Kouyam, tout avance. Le bornage et la géolocalisation des téléphones mobiles présents dans la zone au moment du crime également exploités. Et dans le cadre international, le G7 s'est conclu à Évian-les-Bains sur un appel d'Emmanuel Macron à renforcer la pression sur la Russie et à mieux encadrer l'intelligence artificielle. La Competition Commission cherche à comprendre les raisons derrière la hausse des prix du poulet et des œufs. Elle a lancé hier une étude de marché sur le secteur avicole mauricien afin d'analyser son fonctionnement et de vérifier si la concurrence s'exerce pleinement. L'institution soupçonne également d'éventuelles pratiques abusives ou anti-concurrentielles. Le point avec Vince Bryan.
4: L'étude de marché s'intéressera à toute la chaîne de production, de l'élevage à la vente du poulet et des œufs, les pratiques commerciales, la fixation des prix, les barrières à l'entrée ainsi que les relations entre grands groupes et petits éleveurs seront passées au crible. Le poulet est aujourd'hui la viande la plus consommée à Maurice et l'une des plus accessibles pour les familles. Mais dans un contexte de hausse du coût de la vie, les récentes augmentations de prix dénoncés par les consommateurs seront examinés par les experts de la commission. La Competition Commission estime qu'il est nécessaire de vérifier que l'industrie dans sa totalité opère dans le respect des règles de concurrence afin de garantir aux consommateurs des prix justes. Rappelons également qu'à ce jour, la commission a reçu environ 1400 plaintes issues de différents secteurs, tandis que 362 enquêtes ont été bouclées et une cinquantaine sont toujours en cours à fin mai 2026.
5: Et l'Association des consommateurs de l'île Maurice salue l'ouverture de cette enquête. Selon Jane Chulum, le marché serait soumis à une situation de monopole. D'ajouter que le gouvernement doit mieux contrôler les prix du poulet et des œufs qui ont connu plusieurs hausses successives ces derniers temps. Jane Chulum souhaite que de telles enquêtes soient étendues à d'autres secteurs et industries. Il est au micro de Vince Bryan.
6: Plusieurs fois, ça va produire là, puis une montée. L'autre jour même, trois tranches de banane hanche, une poule, trois tranches, c'est une artiste, 700 roupies. Donc, définitivement, nous connaissons bien que plus que 80% du business dans le secteur de poulerie, de poule, fait non pas le poule entier, mais le poule qui en partie de découper cette banane. Donc, elle a un grand profit là-dessus. Nous pensons que depuis longtemps, que le CCM visait bien de s'insecter là et aussi tout le monde secteur côté d'un monopole de manière à ce qu'il va être consommateur, pas désavantagé.
5: À la veille de la présentation du budget, le négociateur de la General Workers Federation, Ashwin Goudaï, estime que si le gouvernement devait aller de l'avant avec une suppression progressive des aides sociales, des mesures d'accompagnement devraient être envisagées pour aider la population. Ashwin Goudaï est exprimé au micro d'Anushka Bagalusantek.
7: La classe travailleuse qui nous indient, il y a beaucoup de monde qui touche le salaire minimum. Et avec le phasing out de la CSG allowance, vous avez pu subir de plein fouet le panier ménager qui aujourd'hui coûte très très cher. Donc, vous avez là une mesure de support financier et vous êtes plus capable de les débouter. De l'autre côté, également, mon pensée pour les personnes en situation de handicap, ils tiennent pour autant vraiment réaliser la promesse électorale et faire le KRS allowance de 10 000 roupies parce que somme qui paye aujourd'hui n'est pas suffisant. Mais également, le gouvernement est bien capable d'avoir une vision sur le long terme.
5: Et l'État doit être mieux inspiré pour trouver d'autres sources de revenus et ne pas choisir de taxer les consommateurs en relevant l'indice de la TVA, selon Radha Krishnasadian. Le syndicaliste en conférence de presse hier soutient que les grandes entreprises, notamment les banques qui génèrent des profits mirobolants, doivent contribuer davantage aux caisses de l'État. On l'écoute.
8: Il y a moyen de gagner l'argent. Et là, des fois, tu annonces mesure, vous venez avec une taxe supplémentaire à une compagnie qui va arriver. Le gouvernement de backpedal, là. S'il y a un lobby, secteur privé. D'ailleurs, nous trouvons un ministre qui mentionnait, il y a le lobby secteur privé. Vraiment, qui dit ça. Il y a un gouvernement qui dit ça. Et la banque fait 17 milliards de profit, mais tu as continué 15% même. Mais la classe moyenne, malheureusement, elle est écrasée. Parce qu'elle n'a pas gagné aucune protection sociale. La classe moyenne, elle est endettée jusqu'à la gauche. Et là, on ne peut pas salarié, là. On ne peut pas être qui dans le commerce.
5: Et pendant ce temps, les attentes sont nombreuses à Rodrigue face à la hausse persistante du coût de la vie et aux défis économiques auxquels l'île est confrontée. Les différents acteurs socio-économiques espèrent des mesures concrètes pour soutenir les familles et relancer l'économie. C'est un sujet signé Anushka Bagalusantek avec la voix de Rebecca François-Moncoeur.
9: Le président de la World Rigs Government Employees Association, Alain Tolbise, estime que les préoccupations ne se limitent pas aux produits alimentaires. Selon lui, le gouvernement doit également se pencher sur la question des produits pétroliers, dont les coûts ont des répercussions sur plusieurs secteurs d'activité à Rodrigue.
10: Produits pétroliers, etc. Une très bonne recommandation, l'Assemblée régionale, ne pas connaître. Je dis une soumette, mais rousse ou pas. Et dans le domaine d'affaires, il y a plusieurs affaires qui nous soumettent l'Assemblée régionale. Mais...
9: De son côté, le président de l'Association des consommateurs, Carl Jean estime que la priorité doit être accordée à la baisse des prix des produits alimentaires ainsi que des matériaux de construction qui continuent de peser lourdement sur le budget des ménages.
11: C'est un regard, le coût des frettes qui pèse fort sur les produits alimentaires et aussi produits de construction. Surtout nous trouver que le pays peut avancer avec la construction, beaucoup de construction, beaucoup de projets de construction.
9: Quant à Arnaud Meunier, président de l'association du tourisme de Rodrigue, il attire l'attention sur le coût élevé des billets d'avion entre Maurice et Rodrigue. Il espère qu'une réduction des tarifs permettra de faciliter les déplacements et d'alléger les dépenses des Rodriguais.
12: Le coût du billet, il y a un problème pour nous dans nos budgets à nous personnels. Si nous réfère le billet rebaissé, donc ça, il peut être une augmentation des finances et aussi pour ban d'opérateurs touristiques. C'est ban du monde dans Rodrigue qui pour bénéficier, ben, si de la plus touristique pour venir.
9: Pouvoir d'achat, transport et coût de la vie figurent parmi les principaux dossiers sur lesquels les Rodriguais espèrent des avancées concrètes. Car à Rodrigue, chaque hausse de prix se fait davantage sentir. Les produits et les commodités coûtant souvent plus cher qu'à Maurice.
5: La Major Crimes Investigation Team, soit la cellule homicide du Central CID, ne néglige aucune piste dans l'enquête sur le meurtre de Jonathan Kouyamtou, survenu il y a 7 jours. L'ensemble des images de vidéosurveillance des routes menant au chassé de Midlands sera visionné aujourd'hui afin d'identifier tout véhicule suspect. Ceux qui se trouvaient dans cette région au moment du crime seront également identifiés grâce au bornage et la géolocalisation de leur téléphone portable. Les détails avec Vin Mounia.
13: Pas un seul suspect n'a été interrogé jusqu'à présent par la Major Crimes Investigation Team. Seuls des témoins ont été entendus. La balle qui a tué le quadragénaire est introuvable. Quant à la piste des braconniers, elle ne tient pas la route. Aucune trace de bête tuée dans le chassé n'a été décelée, malgré des battues par des soldats de la Special Mobile Force. Le fait

0: que Jonathan Kouyamtou n'a pas été dépouillé et que le coup de feu a été tiré à au moins 2 mètres de distance laisse penser qu'il a pu être victime d'un acte de vengeance. Les enquêteurs s'étaient eu don à trouver le motif. Aucune thèse n'est écartée, notamment la piste de cultivateur de Gandia qui aurait pu opérer dans cette zone forestière, d'où le recours au bornage et la géolocalisation des téléphones portables utilisés dans ce secteur au moment du crime. L'information selon laquelle il aurait averti l'Anti-Drug and Smuggling Unit de la présence d'une plantation de Gandia dans cette région n'a pas été infirmée ou confirmée. Les fréquentations de la victime sont passées au peigne fin, car ceux gravitant autour d'elle connaissaient son emploi du temps et sa routine. Ce jour-là, c'était son tour de se rendre au chassé pour nourrir les cerfs.
1: Et aussi dans l'actualité, en cas de séquestration, un légat a été rapporté à la police hier. Il s'agit d'une habitante de Bramstan âgée de 37 ans. Selon sa version des faits, elle se serait rendue à son lieu de travail à Richmar mardi en compagnie de ses 3 enfants lorsque cela s'est produit. Elle affirme avoir été retenue dans une maison pendant environ 45 minutes par son employeur et les membres de la famille de cette dernière. La plaignante allègue également avoir reçu des menaces avant d'être autorisée à quitter les lieux. Une enquête par la CID de Flac a été ouverte afin d'établir les circonstances exactes de cette affaire.
2: 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Nous revenons après la courte pause pub pour la suite de ce journal.
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2: La suite de ce journal, la Chaza Topsy, la nouvelle banque de développement a approuvé un prêt pouvant atteindre 1 milliard de dollars en faveur de l'Afrique du Sud.
1: Ce prêt du bras financier des BRICS devrait aider à moderniser les infrastructures de 8 grandes métropoles du pays et qui concentrent environ 22 millions d'habitants et près de 40% de la population sud-africaine. Le programme vise la réhabilitation et l'extension de services urbains essentiels tels que l'eau potable, l'assainissement, l'électricité et la gestion des déchets dans le but d'améliorer les conditions de vie. Et puis à l'issue du sommet du G7 organisé à Évian-les-Bains, Emmanuel Macron a qualifié l'événement de succès et de moment d'unité entre des grandes puissances malgré des mois de divergences. Lors de sa conférence de presse de clôture, il a souligné la nécessité de renforcer la coordination internationale face aux crises majeures, notamment la guerre en Ukraine, la situation au Moyen-Orient et les enjeux liés à l'intelligence artificielle. Sur l'Ukraine, il a évoqué une remobilisation du G7 visant à accroître la pression sur la Russie, notamment à travers un durcissement des sanctions, estimant qu'il n'existe pas de réelle volonté de paix de Moscou. Voilà ce qui met un point final à cette édition de la matinale. Merci de l'avoir suivi. Retrouvez Loana pour la dernière partie du Wake Up Show.
2: Merci Chazia, on vous retrouve tout à l'heure à 8h30 pour le rappel des titres.
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2: Radio 1, il est 8h13. L'approvisionnement en eau à Rodrigue. On en parle ce matin et Focus donne la parole à Claude Wongso, chairman de la Rodrigue Public Utilities Corporation. Il répond ce matin à vos questions. Vince Bryan, bonjour.
3: Bonjour Luana, bonjour à tous. Bonjour Claude Wongso.
4: Bonjour.
3: Le projet de colonne vertébrale de l'eau, financé par la MIC à Rodrigue, est censé connecter les quatre coins de l'île afin d'améliorer l'approvisionnement en eau potable. Pouvez-vous nous indiquer où en sont actuellement les travaux déjà entamés?
4: Je peux vous dire qu'à ce jour, nous sommes presque à la fin des travaux. Les deux réservoirs sont complétés. Le bâtiment pour les unités de dessalement, c'est complété. L'installation des unités de dessalement qui nous proviennent d'Espagne, c'est à 85% complété. Les stations de pompage sont complétées. Les pompes sont arrivées à Rodrigue et l'installation va se faire bientôt. Et les unités de dessalement seront commissionnées d'ici mi-juillet, fin juin, mi-juillet. Il nous reste alors que les conduits en fonte ductile. Ça a pris un petit peu de retard, mais la phase 1 du projet, depuis Pointe-Coton jusqu'à Montagne-Piquant, est complétée. On installe des testing et il nous reste environ 1 km de tuyaux de conduits sur la deuxième phase depuis Montagne-Piquant à Petit-Brûlé. Donc, en gros, on peut dire que d'ici mi-juillet, fin juillet, on aura terminé avec le Primary Water Network depuis Pointe-Coton jusqu'à Petit-Brûlé.
3: Qu'en est-il des projets de dessalement?
4: Une des priorités a été le desilting de Anse-Raffin-Dame. L'Assemblée régionale nous a donné cette mission et on a fait desilting de Anse-Raffin-Dame de 17 000 mètres cubes qu'on a desilté. Il y a un deuxième réservoir, Audrey, qui est à Cascade-Pigeon. Ça présente un petit problème technique pour le desilting. À part ça, il n'y a pas d'autres réservoirs à Rodrigue. Il y a des rétentions d'eau, de petits bassins. Il faut avoir des grosses pluies et des inondations pour que l'excès d'eau va vers la mer. Ça, c'est normal.
3: Un soulagement concret est-il envisagé dans un avenir proche pour la population de Rodrigue?
4: À Port-Mathurin et en Sauzanglais, par exemple, où l'eau était distribuée peut-être une fois tous les 30 jours, 35 jours. On a pu le ramener jusqu'à une fois tous les 8 jours, 10 jours. Dans la partie de l'Ouest, où c'était environ 40 jours, on a pu le ramener à 20 jours. Donc, il y a des progrès. Mais évidemment, c'est pas sur toute l'île. Alors, puis aussi, contrôle que trois régions de Rodrigue et l'Assemblée régionale de Rodrigue contrôlent les deux autres régions, la partie centrale et la partie est de Rodrigue.
3: Claude Wongso, merci.
4: Allez, merci.
2: Merci messieurs et très bonne journée. L'édito tout à l'heure, le rendez-vous avec Finlay Salès en ce jeudi. L'exercice auquel va se livrer demain après-midi Navin Ramgoolam pour le budget 2026-2027 n'est pas attendu dans la frénésie habituelle. L'on sait que le gouvernement n'a pas les moyens de faire preuve de largesse, mais l'on sait aussi, quelles que soient les mesures, disons, positives, il prendra une volée de bois vert, conséquence de son impopularité. Les titres ce matin, une volée de bois vert au tournant. Rendez-vous après 8h30.
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2: Allez, c'est parti pour cette page météo. Là, ce matin, et ben oui, en ce jeudi, il y a les belles éclaircies en ce moment, hein, mais beaucoup de nuages quand même. Et puis, ben, dans l'après-midi, ces nuages prononcés vers le nord de l'île ou encore au nord-ouest, peut-être aussi accompagnés de quelques gouttes de pluie aujourd'hui. Et puis, côté maximal, il fait bon, il fait doux, 23, 25, 27, 29 vers les régions côtières. Et côté vent, il nous vient du sud-sud-est à environ 15 km/h. La mer reste agitée au-delà des récifs. Toujours ces houles venant du sud-ouest de 2,50 m, certes, s'améliorant graduellement dans l'après-midi. Par conséquent, les sorties en haute mer déconseillées ce matin. Une marée haute à 16h35 cet après-midi. Marée basse prévue tout à l'heure, 9h45. Et un coucher du soleil attendu à 17h38. Très bon jeudi et merci d'être avec nous ce matin.
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4: Il est 8h18, les amis. Écoutez, à 7h06, c'est vrai que c'est pas évident là. Hein. C'est un peu la galère vers les axes principaux. Et le plaisir d'accueillir ce matin au téléphone le constable Soukaï. Bonjour, constable.
5: Bonjour, Loana, et bonjour à tous les auditeurs. Alors, au niveau de la circulation et l'état du trafic routier, toujours selon mes dernières informations reçues pour ce jeudi matin, le plus important à noter, c'est qu'heureusement, il n'y a pas d'accident, pas de panne de véhicule ou autre obstruction majeure qui peut gêner vraiment la circulation sur les artères principales et surtout sur l'autoroute. Et à l'heure actuelle, tout le monde est close avec Zot, il y a beaucoup de véhicules qui peuvent converger vers la capitale sur l'autoroute M1 et M2 et aussi à Eben sur M3. Nous pouvons aussi observer un ralentissement au niveau de Highland, Saint-Jean, Réduit, Sorèze, vers produit chez M1, et aussi tout près du rond-point de Risquet, Rochebois et Fonfaron en direction de la capitale chez M2. Sinon, sur l'ancienne route, depuis Saint-Jean, passant par Rosier, Coromandel, Cornuguerre et la Butte, jusqu'à l'entrée de la capitale, nous pouvons notre peine d'arrêt habituel. Et dans d'autres secteurs de l'île, pour le moment, ça roule continuellement. Voilà du côté de la circulation sur nos routes. Monsieur Jeffrey, bonne route, bonne journée, bon courage, merci de votre écoute et à très bientôt.
4: Merci, constable Soukaï, pour toutes ces précisions ce matin. Bonne route à vous également. Et puis, bah oui, vous, chers automobilistes, soyez prudents toujours sur les routes. Et très bon jeudi à l'écoute de Radio One.
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6: Ah ben oui, happy day à vous tous. 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En retour sur la question du jour, dites-moi dans le célèbre logo de la marque Nescafé, quelle lettre s'allonge de tout son long, voilà, pour recouvrir horizontalement le reste du mot. Il nous faut une seule bonne lettre ce matin pour la bonne réponse. Nescafé Make Your World a balancé au 58 53 77 21. Bonne chance.

0: Bien évidemment pour vous, Ivan Antalika, l'Already One. Et puis bah, nous, on se dirige vers la dernière demi de votre Wake Up Show. Allez, téléphonons en cette nouvelle matinée. 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
3: Ready One, il est 8h30. Je rappelle des titres. Chasia Topsy, la Competition Commission ouvre une enquête sur la hausse du prix du poulet ou encore des œufs.
4: L'étude vise à vérifier d'éventuelles pratiques anticoncurrentielles dans le secteur avicole et garantir des prix justes pour les consommateurs. À la veille de la présentation du budget, les syndicats appellent à des mesures de soutien pour les ménages et s'opposent à une hausse de la TVA. On a fait le point à 8h. Après une semaine sans suspect formel, l'enquête autour du meurtre de Jonathan Kouyam-Toussac s'accélère enfin. Les enquêteurs passent au crible vidéosurveillance et géolocalisation pour resserrer les taux. La nouvelle banque de développement des BRICS accorde un prêt $1 milliard à l'Afrique du Sud pour moderniser les infrastructures de 8 grandes métropoles.
3: Merci Chazia, vous revenez après 8h40 pour la page économie et le taux de change.
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3: Votre édito en ce jeudi, Finlay Salès. Dans la perspective du budget 2026-2027, vous titrez ce matin une volée de bois vert au tournant. Bonjour Finlay.
4: Bonjour Loana, bonjour à tous. À ce jour J-1 de la présentation du budget, l'on ne sent pas pour cet exercice la fébrilité habituelle, encore moins le suspense que normalement le gouvernement entretient. Ce qui donne le sentiment déjà que ce sera peut-être un non-event. Au-delà des chiffres, qu'attend la population qui ne se fait aucune illusion sur ce qui lui sera demandé? Justement parce qu'il a archi entendu que la marge gouvernementale est très réduite, qu'à cause de notre déficit chronique, de l'inflation locale et importée, de nos dettes, du trou de 10 milliards creusé par le gouvernement britannique, et surtout la guerre au Moyen-Orient qui a provoqué une véritable escalade de prix, à commencer par les produits pétroliers, bref, que tout cela ne nous permet pas d'envisager l'avenir avec sérénité. Le Premier ministre lui-même l'a archi répété lors de ses sorties publiques que la situation ne permet pas de largesse et qu'il faudra s'attendre à des sacrifices, sans préciser qui en feront les frais, du moins jusqu'à maintenant. Pour la population, c'est bien plus qu'un exercice comptable. Elle attend à ce que le gouvernement établisse ses priorités et annonce des choix économiques qui orientent son développement. Bref, la population s'attend à ce que le gouvernement, qu'il a voté massivement, balise le terrain, annonce sa vision et guide toujours à court, moyen et à long terme. Le véritable défi consiste justement à concilier des objectifs parfois contradictoires. Soutenir la croissance sans creuser excessivement la dette, protéger les plus vulnérables tout en encourageant l'initiative privée, investir dans l'avenir sans compromettre le présent et la stabilité financière. Ces arbitrages exigent une vision à long terme, car les décisions d'aujourd'hui auront des répercussions sur l'avenir. Mais c'est cette vision qui fait cruellement défaut.

0: à ce gouvernement, avec un Premier ministre non seulement lent à la détente, mais absent du débat public, à la voix totalement inaudible et en fait coupée de la réalité du terrain. Alors que l'État doit répondre à de nombreux défis, et non des moindres, la population s'attend, elle, à savoir en fait où l'on va, et surtout, pour utiliser une métaphore réductrice, s'il y a un pilote dans l'avion. Sur ce, bon vol, et surtout bon atterrissage, et bonne journée.
1: Merci, très bonne journée également. C'est jeudi, vous commentez l'actualité cet après-midi, 17h30, 19h, avec Ashley Victor pour Nous la Voix, Nous Radio.
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1: À 8h35, allez, nous voyons les températures là aujourd'hui. On se jeudi, oui, très changeant côté ciel. Beaucoup de nuages, quelques belles éclaircies quand même de temps à autre. Et côté maximal, on ne bouge pas, nous gardons les mêmes de 23 à 25 degrés vers les hauteurs. Et il fera entre 27 et 29 degrés aujourd'hui, les régions côtières. Allez, c'est une belle journée et merci d'être avec nous en ce jeudi. Bon, soyez quand même prudents sur les routes, chaussées glissantes, parce que voilà, il risque aussi de pleuvoir jusqu'à cet après-midi. Sinon, très bon jeudi.
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1: Allez, où que vous soyez, merci de rester branché. La fréquence Liberté, on entame, eh ben oui, les dernières 24 minutes de votre Wake Up Show là ce matin. Et en ce jeudi, parlons des matchs de ce soir, dès 20h, République Tchèque, Afrique du Sud, du groupe A. Les deux nations, je le rappelle, ont totalement manqué leur entrée dans la compète. Donc la Tchéquie a perdu contre la Corée du Sud 2-1. L'Afrique du Sud, de son côté, comme je disais un peu plus tôt, a vécu quand même un cauchemar contre le Mexique, défaite 2-0 avec en plus deux cartons rouges. Et selon les experts, le pronostic est simple, une victoire de la Tchéquie est possible et plausible surtout, et les Bafana, l'Afrique du Sud va se battre avec courage, hein, même si ça s'annonce quand même un peu compliqué pour l'Afrique du Sud là ce soir. Donc 20h, République Tchèque, Afrique du Sud. D'ailleurs, vous êtes nombreux à nous dire que c'est que l'Afrique du Sud va subir quand même une autre défaite et que la République tchèque peut partir sur un score de 2-1 donc pour la Tchéquie. Et actualité bien sûr à suivre à partir de 20h pour ce match. Et puis en fin de soirée, Suisse-Bosnie-Herzégovine. Lors de la première journée, donc la Suisse avait concédé un nul. Tiens, nul assez frustrant quand même contre le Qatar à cause d'un but contre le camp, soit à la 94e minute, 1-1. Puis la Bosnie a arraché quand même un excellent point face au Canada. C'était aussi sur un nul, donc 1-1 grâce à une défense, comme disent les experts, une défense de fer. Ben voilà, donc est-ce que la Suisse aura plus de chances que la Bosnie? Ou inversement, est-ce que la Bosnie aura plus de chances que la Suisse? Encore une fois, vous donnez là ce soir à la Suisse gagnante de cette rencontre face à la Bosnie. Donc pour beaucoup, ben appelez-moi 2-1 pour la Suisse ou 2-0 aussi, toujours pour la Suisse. Donc vous êtes pour la Suisse là ce soir. Eh ben oui, pour cette rencontre, en tout cas, tout est possible. C'est le foot, hein, c'est la beauté même de ce sport, quelle que soit votre équipe. Moi, je vous souhaite bon match. Merci à Gilbert également, Gilbert qui nous a envoyé un message un peu plus tôt pour nous dire que, pour nous signaler en fait que là ce n'est pas du bluff, hein. Attention, au-delà même du sport et du foot, il semblerait qu'il existe un petit village, on n'en sait pas plus, qu'il existe ce petit village du côté de Le Bouchon qui s'appelle Bosnie. C'est pas Bosnie-Herzégovine, c'est Bosnie. Oui, ça se trouve à Maurice, du côté de Le Bouchon. Pour la plupart, c'est la première fois qu'on l'entend. Peut-être aussi, hein, qu'il y a des habitants du côté de Bosnie-Maurice, voilà, qui nous écoutent. Donc, confirmez votre présence au 58 53 77 21. En tout cas, merci beaucoup, Gilbert, pour cette précision. Donc, encore une fois, je vous souhaite, je rappelle, 20h, République Tchèque, Afrique du Sud. Et après, ce sera Suisse-Bosnie-Herzégovine. Je vous souhaite Bon match.
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0: votre wake-up show là ce matin, elle nous chante la nature humaine, voire aussi la vie en société. Quand le chien du voisin vient faire ses besoins dans votre jardin, ou alors le voisin qui appelle la police parce que la musique est trop forte. Ouais, nous tous connaissons, hein, n'est-ce pas? Entre autres, friction sociale ou comparaison. Bref, le titre, peu importe, de Zazie qui nous invite au lâcher prise. L'important surtout de savoir se reconnecter avec nos partenaires, justement, pour vous offrir que le meilleur. Ticketbox.mu, une table pour deux. 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Le tirage au sort, c'est pour demain. Et après 8h50, nous aurons le plaisir d'accueillir notre quatrième VVIP. Nous terminerons aussi en beauté au goût d'un Nescafé. Et puis, nous passerons en sélection chez Way. Donc, tout ça, ça arrive pour vous. Merci de votre fidélité. Il est 8h42. Parlons économie et tout change.
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0: Shazia Topsy qui nous a rejoint, vous nous parlez de l'indice des prix à la production qui a augmenté de 2,5% pour le premier trimestre.
2: Le Bureau national des statistiques a récemment publié l'indice des prix à la production du secteur manufacturier pour le premier trimestre 2026. Les chiffres montrent une hausse nette de 2,5% en mars dernier. Par rapport au trimestre correspondant de 2025, l'IPP moyen du premier trimestre 2026 a progressé de 7,5%, principalement en raison de la hausse des prix de 6,1% des produits alimentaires et des boissons. En Allemagne, les paiements en sans espèces ont dépassé pour la première fois les paiements en liquide dans les achats du quotidien, marquant un tournant dans un pays longtemps attaché au cash. Selon la Bundesbank, en 2025, 55% des transactions ont été réglées par carte, smartphone ou internet, contre 45% en espèces. Cette évolution s'inscrit dans une tendance de long terme, la part du cash ayant fortement reculé depuis 2008. Les cartes de débit restent le principal moyen de paiement électronique, tandis que les paiements mobiles et en ligne continuent de progresser.
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0: Si on rendait une petite visite là ce matin au roi Charles.
2: La livre sterling reste solide, s'échangeant à 62,06 roupies à l'achat et à 64,26 roupies à la vente. L'euro est coté à 53,54 roupies à l'achat et 55,56 roupies à la vente, tandis que le dollar américain se situe à 46,25 roupies à l'achat et à 48,08 roupies à la vente. Le dollar australien est pour sa part échangé à 32,60 roupies à l'achat et 35,09 roupies à la vente. Enfin, le rand sud-africain s'établit à 2,79 roupies à l'achat et 3,11 roupies à la vente.
0: Thank you, Shazia Topsy. We'll catch you in 15 minutes at 9 for the English bulletin.
2: See you later. Have a good day.
0: You too.
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0: 8h45, on est aussi on time, parce que voilà, il est grand temps d'ouvrir à la pochette. Oui, comme toujours, avec vos nombreuses inscriptions. Encore une fois, vous étiez fidèles au poste. Et ben oui, pour cette quatrième place à prendre là aujourd'hui, pour le grand tirage prévu donc demain, à la même heure. Faites de la place toujours dans vos placards, on ne sait jamais. Oui, s'occupe bien sûr de la note à hauteur de 3000 roupies en bon d'achat pour ben justement vos produits préférés sans culpabiliser dans les rayons chez Oui, tellement de promos. Parce que oui, et Ready One s'occupe de vous. Allez, prenons la direction du standard. Aurélie, qui est avec nous là aujourd'hui.
4: C'est Monday de Plaine des Papayes.
0: Monday, bonjour.
5: Bonjour.
0: Comment ça va?
5: Ça va et vous?
0: Oui, très bien. Ça va. Oh, bah, oui, écoute, et encore plus quand vous passez à l'antenne, Monday, n'est-ce pas?
5: Bien sûr, oui. Là, donc, mais, toujours.
0: Génial. Vous êtes au boulot, vous êtes à la maison, dites-moi.
5: Je suis à la maison.
0: À la maison, aïe. À chaque fois, on me dit, dans la case à là, ça quand c'était l'ouvrage, il y en a bouffé, là.
5: Effectivement, donc, surtout quand on a des enfants.
0: Exactement, vous en avez combien, Mardeï?
5: J'ai deux petits-enfants.
0: Oui, ils ont quel âge?
5: 3 ans et 5 ans.
0: Aïe, mais ça fait encore beaucoup de boulot, ça.
5: Oui.
0: Et bon, allez, bon courage à vous. Mais merci de trouver ce temps-là, ce matin, de jouer avec nous, Mardeï. J'ai le plaisir de vous annoncer que vous êtes notre quatrième sélection. Ouais. Bravo!
5: Merci.
0: Demain,
5: merci
0: le grand tirage, ok.
5: Oui, je croise les doigts.
0: Croise sec. All right.
5: Ouais.
0: Et je vous souhaite bonne chance pour le grand tirage qui arrive demain matin, Mardeil, avec les supermarchés. Ouais.
5: Merci.
0: Je vous embrasse. Bonne journée.
5: Bonne journée. Bonne journée. Allez.
0: Vous également. Bisous doux et bisous fous. Ciao, bye bye. Merci à Mardeil. Donc elle accède à cette 4e place là ce matin avec les supermarchés. Oui. Pour les autres, allez vite vite. The Tanko. Il n'a les temps. Ce qu'apparemment, ah oui, nous avons une inscription par SMS en tapant oui, W-A-Y, suivi de votre prénom. 88 10 MTL, 83 83 Mighty. Et rendez-vous demain. Le grand tirage, 3000 roupies chez Wee dans votre Wake Up Show.

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11: 8h51, allez, il est temps de poursuivre, bien sûr, avec Ticketbox.mu, c'est la plateforme de réservation en ligne. 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Et à remporter demain une invitation. 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C'est une escale hein, gourmande, un petit divan léger. Voilà, la douceur même, les yeux dans les yeux. On est d'accord, la douceur de vivre. Et pour un lunch tranquille et puis ben, gourmand, comme je le disais. Et vous sont plus, ce matin, vous étiez au rendez-vous avec la bonne réponse. Qui est avec nous là aujourd'hui, Aurélie?
12: Nous accueillons ce matin Joanne de Rosil.
11: Bonjour Joanne.
13: Bonjour Loana, bonjour à toute l'équipe de Radio One.
11: Comment ça va Joanne?
13: Je vais bien, mais assez un petit peu fatiguée, mais ça va.
11: Ben, vous savez quoi? Le jeudi, c'est le quatrième jour de la semaine. C'est vrai que l'écho, là, comment dire, un peu compliqué, ouais, casse-cassé, ouais. Comment nous dire, mais voilà.
13: Hello.
11: Dites-vous, dites-vous bien que demain, c'est vendredi, ma Joanne.
13: Ah oui.
11: Ouais, ça va aller. Donc, vous êtes au boulot en ce moment, c'est ça?
13: Non, en fait, je suis à la maison, je ne suis pas partie aujourd'hui, j'ai pris un petit sec pour me reposer.
11: Aïe! Oh là là là là là là!
13: Il faut aller un petit peu, ouais.
11: Et là, tout le monde qui me dit dans le casque, la chance.
13: Ah ouais.
11: Mais la chance, Joanne. Et bah écoutez, oui, vous avez
13: faut,
11: des cycles.
13: Il faut en profiter des fins.
11: Exactement.
13: Notre repos aussi.
11: Ah là, Lila, vous avez des
13: cycles. Notre repos, ouais.
11: Profitez-en. C'est vrai qu'il y a une fois à l'école, hein, lourd. Hein, ouais, vous levez un grand matin, bonne carte, pareil pour le travail. Et nous ne sommes pas des robots, on est bien placés pour le savoir aussi. Voilà. Hein, donc, ouais. Joanne, en tout cas, merci de partager avec nous là aujourd'hui. Moi, je vous souhaite un très très bon jeudi. Tranquille, mettez les pieds, le gros les pieds, à la lila, profitez. Aujourd'hui, c'est votre jour de repos. Et en plus, vous pouvez profiter aujourd'hui de plaisir avec nous, Joanne, et vous avez raison. Déjà, revenons sur la question du jour. Alors, ma douce Joanne, dites-moi, la plateforme Ticketbox.mu propose des packages incluant vol, transfert, hôtel, excursion. Donc, quand on parle de vol, c'est vol d'avion, hein, bien évidemment. Et, donc, est-ce que c'est vraiment vrai ou alors c'est totalement faux, ma Joanne ?
13: C'est vraiment vrai ?
11: Bien sûr ! Joanne, le grand tirage, il arrive pour demain. Si vous remportez ce déjeuner à l'hôtel Anelia, vous irez avec qui ?
13: Ben là, il va falloir choisir, on verra bien. On verra bien. Il va falloir choisir entre ses enfants.
11: Ah, ok, d'accord, parce qu'on est parti très loin dans notre délire, vous voyez. les enfants, vous en avez combien, Joanne ?
13: J'ai deux, j'ai un garçon et une fille.
11: Ils ont quel âge ?
13: Alors, ma fille a 15 ans et mon fils a 18 ans.
11: 18 ans, d'accord, très bien. Vous êtes en couple, Joanne ?
13: Oui.
11: Elle a pris 10 secondes pour nous répondre.
13: Et je fais un petit peu le réseau, ça va.
11: Comment ? Dites-moi.
13: Non, ça va, je fais un petit peu le réseau.
11: Un petit peu réseau. Père du réseau. Il fait du réseau. Joanne, en tout cas, quel que soit le choix, vous avez, ben justement, si vous remportez ce cadeau demain, vous allez peut-être en profiter avec la personne de votre choix. Pourquoi pas vous faire un petit girl's time avec votre fille de 15 ans. Là, c'est vous qui voyez, hein, bien sûr.
13: Voilà, ouais.
11: Donc, je vous souhaite bonne chance pour le grand tirage demain matin. Ticketbox.mu, Joanne.
13: Merci beaucoup, merci à toute l'équipe.
11: Je vous embrasse très fort et je vous souhaite un très bon jeudi.
13: Merci à vous aussi, au revoir.
11: Merci, bisous de bisous fou, tchao, bye bye. Et ben oui, ce déjeuner pour deux à l'hôtel Anelia et 4 étoiles. Vous allez pouvoir en profiter donc du côté de Flic en Flac, c'est pour le grand tirage. Et en plus, demain, nous vous besoin nous dernier VVIP avec Ticketbox.me. Donc rendez-vous sans faute dans votre Wake Up Show demain matin.
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11: Wake Up Show, ce jeudi, on avale cette gorgée. Et ben oui, Nescafé classique, c'est le breuvage du matin hein, qui améliore la performance en général. Même quand je dis là, lourd, nous prenons le café comme ça, là-dedans même, nous passe très bien. Merci à vous tous encore une fois d'avoir joué avec nous. Il est temps de souhaiter la bienvenue à notre winner Nescafé qui est on air avec nous ce matin, Aurélie.
17: Alors, c'est Nicolas de Bois-Chéry.
11: Bonjour, Nicolas.
18: Bonjour Loana, bonjour toute l'équipe.
11: Comment ça va Nicolas ?
18: Ça va, comme je dis quoi.
11: Comme, c'est-à-dire, vous aussi, où je dis lourd Nicolas ?
18: Oui, je dis très très lourd.
11: Ah ben oui.
18: Faut aller travailler le soir, faut aller bosser le soir.
11: Ah d'accord, maintenant on comprend mieux. Et ben oui, donc là vous êtes en repos ?
18: En repos, en mode café on veut dire.
11: Ok, très bien. Et vous reprenez le boulot ce soir ?
18: Ce soir, à partir de 15h.
11: À partir de 15h. Vous êtes dans quel secteur Nicolas, dites-moi ?
18: Fonctionnaire.
11: Allez, très bien. Bon courage à vous. Et Nicolas, dis-moi, est-ce qu'il gagne l'occasion, comment dire, les temps du travail à soi, on gagne l'occasion de suivre football un petit peu, Coupe du Monde.
18: Ouais, ça dépend des jours.
11: Ça dépend des matchs également. Ouais.
18: Exactement.
11: Et quelle est votre équipe, votre nation, vous, Nicolas ?
18: Allemagne.
11: L'Allemagne, oh là là, l'Allemagne est quand même dans sa main de tête folle, là, là, hein.
18: Cette Coupe du Monde. Qu'il porte jusqu'au bout cette fois-ci.
11: Exactement, oui. Je crois qu'il y a quand même de très très belles affiches qui commencent à se dessiner. Donc on a vu l'Angleterre hier, il y a l'Allemagne aussi, on le rappelle, donc l'Angleterre face à la Croatie, ou encore la France, allez.
18: La
11: France, vous êtes pas cité la France, bien sûr, au point de me faire.
18: Je suis pas trop français, mais bon.
11: Ah ben écoutez, on est we are in the same team, Nicolas.
18: Exact, mais on ne peut passer outre quand même.
11: Bien sûr, exactement, on peut pas passer à côté de la France qui a mené quand même un très beau jeu lors de la deuxième partie. On le rappelle. Et puis il y a aussi l'Argentine.
18: Ouais, l'Argentine qui fait une belle performance aussi.
11: Ah bah oui, yes. Mal, ouais. Et même quand Messi il a lâché quelques larmes, oh là là, j'ai été très ému en voyant ça.
18: Et ému, comme on dit.
11: Oui. Un peu déçu par le Portugal quand même, hein. Donc
18: ouais, j'étais triste pour Cristiano.
11: Oui, ouais, on est d'accord.
18: Que le premier match, on espère qu'ils vont.
11: Exactement, ils vont pouvoir se relever, bien sûr. En tout cas, merci de partager avec nous ce matin, Nicolas. Donnez-moi cette lettre là aujourd'hui dans le célèbre logo de la marque Nescafé. Cette lettre qui s'allonge de tout son long pour recouvrir horizontalement le reste du mot. Dites-moi tout, Nicolas.
18: C'est le N, comme la première lettre de mon nom.
11: Exactement. Eh ben oui, bravo.
18: Merci.
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18: Bien sûr.
11: Et la tasse aussi iconique rouge. Et puis votre diary Nescafé. Tout ça, c'est pour vous ce matin, Nicolas.
18: Merci à vous, merci à Nescafé.
11: Merci surtout à vous, bon repos et puis bon courage pour le boulot. Je vous embrasse très fort, Nicolas.
18: Bonne journée à vous aussi.
11: Merci. Ciao, bye. À bientôt sur Radio One. Et puis oui, clap de fin pour le Wake Up Show. 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Oui, 3000 roupies demain. 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Aujourd'hui, Super U pour 60 secondes chrono. Agilis avec Promex. Et merci aussi à nos potos. Oui, à nos chers collègues. Yann qui était à la réalisation. Aurélie au standard, Shazia qui arrive pour les news, Avi également que nous retrouverons demain matin à partir de 5h pour Matin Bonheur. Et là c'est Christopher qui prend le relais. Bonjour Christopher.
19: Bonjour Luana, bonjour à tous les auditeurs de Radio One.
11: Alors, comment ça va?
19: Très bien, et vous?
11: Oui, vous avez suivi hier soir?
19: Oui, bien sûr.
11: Les deux rencontres?
19: Non, celui du Portugal seulement.
11: On est d'accord.
19: La fatigue commence à se faire ressentir quand même.
11: Un peu triste net quand même pour...
19: Oui, assez étonnant, de l'autre côté, pas du tout étonné parce que les équipes africaines font quand même pas mal dans ce mondial.
11: Oui, effectivement, c'est ce qu'on a vu aussi très tôt ce matin, Panama-Ghana par exemple, oui. Et l'au 95e minute, et Ghana a marqué le but de cette rencontre, et une rencontre que j'ai trouvée quand même assez lourde. Si Zeng a beaucoup d'opportunités de Karamo Kenbu, que ce soit Panama ou alors Ghana, hein, mais après, effectivement, c'est le Ghana qui s'en est sorti. Donc, Angleterre.
19: L'Angleterre favorite, hein, quand même, pour ses 4 buts marqués.
11: Ouais.
19: Mais quand même, je pense que la Croatie va se reprendre en main, je pense.
11: Oui, j'étais petit pincement au cœur quand on revoit bien sûr les replays ce matin. Ludic, Kidic, Didic,
19: donc, Modric.
11: Oui. Par rapport aux Croates, bien évidemment. Mais après, je crois qu'on est bien lancé dans cette compétition.
19: Voilà.
11: Donc, écoutez, moi, je vous souhaite une très bonne journée.
19: Merci, bonne journée à vous de même.
11: Suisse, Bosnie-Herzégovine.
19: On commence les deuxièmes matchs des groupes, là, aujourd'hui.
11: Oui, voilà.
19: Donc,
11: yes.
19: Suisse, je pense que ça sera une victoire de la Suisse aujourd'hui.
11: Et la Tchéquie, l'Afrique du Sud?
19: L'Afrique du Sud. Je vais parier sur l'équipe africaine.
11: Très bien. Vous l'aimez griller, vous, hein?
19: Oui, comme moi.
11: Allez. Ça, c'est vous qui l'avez dit.
19: Oui, bien sûr, on en rigole.
11: Je sors. Bonne journée.
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1: 9h09, un point sur la route ce matin avec le constable Diraj Soukaï avec nous au téléphone. Bonjour constable.
2: Bonjour Christopher et bonjour à tous les auditeurs. Alors, au niveau de la circulation, l'état du trafic routier, toujours selon mes derniers pointages et mes informations reçues pour ce jeudi matin, le plus important à noter, c'est que heureusement, il n'y a pas d'accident, pas de panne de véhicule ou autre obstruction majeure qui pèsent vraiment la circulation sur les artères principales et surtout sur l'autoroute. Et à l'heure actuelle, qui me fait cause avec ce, il y en a toujours un véhicule qui peut converger vers la capitale sur l'autoroute M1 et M2 et aussi à Ebène sur M3. Nous pouvons observer un ralentissement au niveau de Highland, Saint-Jean réduit et Sauvage vers Pauli sur M1 et aussi tout près du rond-point de Richter, Rosebois et Fonfaron en direction de la capitale sur M2. Sur l'ancienne route depuis Saint-Jean, passant par Rosier, Coromandel, Grande Rivière et la butte jusqu'à l'entrée de la capitale, nous pouvons noter un temps d'arrêt habituel. Sinon, dans d'autres secteurs de l'île, pour le moment, ça roule continuellement. Voilà du côté de la circulation sur nos routes. Aujourd'hui, comme conseil du jour, beaucoup cause avec la courtoisie sur la route. La courtoisie sur la route lienne ensemble de mêmes comportements respectueux et polis envers les autres usagers de la route. Et ça lien clair le respect du code de la route. La signalisation, même priorité et même considération pour même piéton et même cycliste. Ben exemple, quand nous sommes capables de montrer nos courtois, nous sommes capables de céder le passage comme bien, nous maintenir une distance de sécurité, nous respecter même cycliste et même piéton, nous aider même les autres usagers et nous attendre, nous tous, surtout quand nous avons débouché loin de la croisée ou côté un rond-point. Pas oublier, ben plus qu'en cas d'accident, c'est l'erreur humaine et en étant courtois, nous capables de diminuer l'accident sur la route. Mais il y a aussi un communiqué à faire passer. Suite à un communiqué de presse, la police tient à informer le public en général et tout même automobiliste qui, dans le centre du pays, plus précisément à 16e Forestside, qui prennent un travaux de construction d'un drain en béton près que dépôt UBS sur la route à 10 Phoenix Plaisance pour une durée de 10 mois à partir samedi le 20 juin 2026 jusqu'à le 4 avril 2027. Moré Diazot, pour une durée de 10 mois à partir samedi le 20 juin 2026 jusqu'à le 4 avril 2027. En conséquence, pour assurer que certains travaux de construction l'en déroulent en toute sécurité, pour une déviation de la circulation, loin de la route temporaire, à côté rond-point, près côté dépôt de UBS, pour une panneau de signalisation nécessaire, qui vous mettez en place, ou aussi prenant présence de la police, ou informe et quitte ben automobiliste et ben les autres usagers dans ce secteur-là. Tout ben automobiliste qui vous passe dans un secteur de construction-là, nous pouvons juste faire preuve d'extrême vigilance, précaution et aussi conduire dans la limite de vitesse qui vous met en vigueur près du site. La police compte les autres compréhensions et collaborations habituelles pour le bon déroulement de sa ben travaux-là. Monsieur, surtout bonne route, bonne journée, bon courage, merci de votre écoute et à très bientôt pour d'autres infos.
1: Merci beaucoup, constable Diraj Soukaï, pour vos conseils et précisions concernant la route ce matin.
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0: 9h15, bonjour à tous et bienvenue dans cette édition d'Enquête en direct du jeudi 18 juin au micro Christophe Sohambert pour vous accompagner pendant ces 2 heures d'émission au standard pour réceptionner vos appels et vos doléances. Aurélie sur le 210 89 10, le 58 53 77 21 pour vos messages WhatsApp et à la technique et réalisation de l'émission. C'est Yann qui nous accompagne ce matin. Je vous remercie de votre fidélité à Radio One. Au programme de l'émission d'Enquête en direct ce matin, nous avons Christine avec nous du côté de Floréal. Christine, explique-nous qui ce garçon atteint de paralysie cérébrale. Il fait une chance l'école en avril pour intégrer notre école du côté d'Islands. Et elle dit à nous qu'il n'est pas prêt à se voir la location de transport malgré plusieurs demandes. Alors, nous pour écouter Christine et bien sûr, c'est Ismaël Imrit, consultant de la Sécurité sociale, qui pourra intervenir avec nous dans l'émission d'Enquête en direct. Nous prenons un ban de cas concernant la CWA aussi. Alors, depuis hier, chez auditeurs de Fintanli, un ban de restrictions dans la région des Plaines Williams, Haute Plaines Williams et Basse Plaines Williams. Mais ce matin, nous avons un ban de cas concernant une nouvelle demande de compteur qui peut prendre pas mal de temps. Nous commence la semaine avec sa banca là et nous encore une banca qui peut arriver. Nous parlons du côté de Paul-Louis avec Sabrina concernant un compteur depuis le 10 février 2025. Il dit à nous qui depuis n'a pas gagné aucune nouvelle de la CWA, donc ça fait plus d'un an qu'il est attendre et il finit déjà payé plus de 3 500 roupies incluant les frais de la demande. Nous pouvons également Ashwin du côté de Roche-Brune qui pourrait intervenir avec nous concernant le même souci, lui aussi, concernant le problème de compteur. Et lui, cette fois, lui finit déjà nous qui lui finit déjà payé la somme de 2950 et 500 roupies pour les frais d'application. Alors, sur ces deux cas, c'est Sunil Gopal, responsable de communication et consultant à la CWA qui peut intervenir avec nous. Nous prenons également un cas du côté de Morcellement Blueprint à Taillac. Sébastien pourrait intervenir avec nous avec un espace vert qui peut dire nous d'un Morcellement qui n'est pas occupé. Alors nous pouvons solliciter le vice-président plutôt du conseil de district de Savanne qui pourrait intervenir avec nous. Et pour commencer l'émission, nous parlons du côté de QPIP cette fois, avec Laval qui peut intervenir avec nous concernant plusieurs doléances du côté de QPIP. Nous accueillons tout de suite Laval, bonjour.
1: Bonjour Christophe, bonjour les éditeurs de Radio One et toute l'équipe.
0: Bonjour,
1: bonjour Christophe, ah oui.
0: Laval, un instant, alors nous permettons. Donc hier, Patine gagne assez les temps pour capable intervenir avec nous, donc c'est pour ça qu'il nous peut commencer l'émission ce matin. Et alors Aurélie fait un signe qu'il nous utilise également la Mires, donc Tachiana Pilekoupadou avec nous ce matin, qui a été élue il y a quelques semaines de cela, mais nous pas pour gagner tout de suite. Alors c'est qui m'a fait, nous propose qui est capable d'intervenir toujours en attendant qu'il nous gagne sur l'intervention. Oui, Laval, m'a écouté.
1: Okay. 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
0: Oui.
1: 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Ça veut dire, tout ben bis qui fait forêt ça, je pas passe la fois pour prendre ben du monde. C'est juste ben bis qui, comment ça s'appelle? Comme il y a un aqua. 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
1: J'ai un petit passe là-bas, pardon?
0: Pas t'habituer dans la navette, tout ça là, ça?
1: Oui, pas gagné. Je n'ai pas gagné sa transport là, c'est-à-dire, je devrais attendre deuxième temps, troisième temps. Je n'ai pas gagné transport.
0: OK. Alors,
1: oui,
0: normalement.
1: Ça, elle,
0: oui.
1: Ça, un petit devant quelqu'un qui arrive, pour être site, le bon fait, là, il a un gros trou, juste devant quelqu'un qui arrive. Ça, monsieur qui travaille dans quelqu'un qui arrive, là, dis-moi, c'est un motocyclette qui t'y rentre là, dans la dernière fois, qui t'y fait le seul pied. C'est pas le cassé, mais fait.
0: Oui.
1: Mais ça me fait demander, tu écoutes le maire, qui dit pour dire mal, voilà, le plus jamais affaire qu'il y a pour faire qu'il y a pub, avec plus, il y a trop tôt, que la deuxième fois qu'il me fait ça de Léonce, là, que Route Jordan, que la Tour Eiffel, là, que ben, a galopé par le troussier, là. Mais j'ai tenu nettoyé le pont, mais c'est moi, je vais pas me faire mes courantes. Je vais pas faire trop tôt. Là, c'est le sapin, là. C'est qu'il m'a fait envie, parce qu'il fait troisième fois qu'il m'a fait faire de Léonce, là.
0: Oui. Bon, rappel, concernant ça, oui. Là, nous t'y une cause avec le maire, enfin, l'ancien maire de
1: Pipe,
0: Danichois Bissonnette, t'y une dit, nous, qui pouvait étudier pour guetter si capable de faire, parce qu'il déjà chemin, là, me croit, d'après ce qu'il nous dit, si m'a fait bien rappel sur intervention, la dernière fois, et t'y dit, nous, qui chemin, là, assez étroit pour capable de faire un trottoir là-dedans. Alors, ouais. Ça me rappelle, c'était sa seule intervention, hein, maintenant. Mais pas connaître si la mairesse lit, depuis qu'il est en place, est-ce qu'il y peut étudier sa demande, hein? Est-ce qu'il finit là ou non sa demande, hein? Ça, c'est une autre affaire. Donc, mais au Pédien, nous, main courante là, il est en mauvais état, c'est ça?
1: Oui, mauvais état, oui. Mauvais état. Okay. Mais là, moi, toujours, j'ai une débouche d'un drain là, mais le canal là, j'ai une débouche, oui, mais c'est moi, j'ai pas une tête trop tard. Mais le petit affaire qui m'a envie, mais c'est aussi encore le meilleur là. Vous pouvez dire moi qui l'ai fait depuis l'Ideli, dans la municipalité là.
0: Alors Laval, un petit peu trop court, ça fait à peine deux semaines qu'il est là. Je ne sais pas si nous sommes capables de déjà faire ce bilan en 15 jours. Ça ne peut pas penser que c'est agréable, même s'il est à nous en 15 jours. Peut-être nous sommes capables de demander qui sont priorités. Nous sommes capables de demander qui sont bilan en l'espace de 15 jours. Ça, il est assez...
1: Ancien maire.
0: Ok. Non, on peut dire nous depuis qu'il est élu. C'est pour ça que je trouve ça un petit peu bizarre. On peut dire nous depuis qu'il est élu, est-ce qu'il est capable de faire ce bilan? Non. Certainement pas.
1: Non, est-ce qu'il y a un bilan là pour y commencer là? Est-ce qu'il y a un bilan?
0: Ça, c'est un autre point. S'il a fait un bilan, peut-être, hein, je ne connais pas. 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Si nous sommes capables ou non gagner pour faire un bilan, ça, c'est une affaire. 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
1: 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Non, je réalise la foire, et puis ça, il y a la gare. 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Je parle d'un code bizarre, aller dans Forêt-Sainte, dans Aki, dans ce genre.
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0: 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Ok. D'accord. 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Et puis, nous, on a également... D'accord. Voilà. C'est noté, en tout cas, dès qu'il nous a la mairesse, nous pouvons gagner la mairesse avec nous avant 11h. Moi, j'espère qu'il nous pourrait aussi gagner lit avec sa première intervention avec nous. En tout cas, sur les ondes de Radio One, j'espère qu'ils nous capables de gagner ce retour. Et dis-nous un petit peu quels sont les projets, du moins, qui est prioritaire pour la mairie. D'accord? Laval, nous pourrons prendre contact avec vous dès qu'ils nous gagnent la mairesse avec nos téléphones.
1: OK, pas de problème. Merci beaucoup.
0: Allez, pas de souci.
1: Merci, Christopher.
0: Plaisir. 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Hier, effectivement, nous signons une cause avec Laval par rapport à... l'escalator du côté du métro express de Kyepip, la gare le terminal plutôt de Kyepip Central. 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Mais Vincent Ocam dit à nous d'ici la semaine prochaine, pour capable faire le nécessaire pour réparer cet escalator-là, puisque la pièce en question est en cours de dédouanement en ce moment. Alors, dans l'intervention, alors avant-hier, ça t'a fait un mois qu'il escalato, nous gagne la confirmation qu'il n'est pas marché. 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Ah bon. Donc attendons voir. Et pour ceux et celles qui

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0: 9h38, toujours à l'écoute de l'émission d'enquête en direct sur les ondes de Radio One. Dans quelques instants, nous irons du côté du morcellement Blueprint à Tayac avec Sébastien que nous allons retrouver dans une poignée de secondes. Alors juste avant, nous tenons le cas du côté de QPIP concernant alors Laval qui fait une cause concernant le problème de transport au forum, notamment durant les jours de foire, de marché, notamment les mercredis et samedis. Et l'IPDNU qui, ben, navette n'est plus disponible. D'après ce que l'IPDNU, c'est uniquement le bus de Comerson qui bizin, passe dans la localité pour récupérer ben habitant. Selon ces dires, bien sûr. Alors reste encore qui nous a vérifié ça avec le ministère du Transport. Pourquoi pas connaître quelle est la situation, quel est le problème exactement. Et il peut dire nous aussi qui ben dimon papé gain bispoil dans autre endroit. Alors ça sera bien sûr à vérifier dans une prochaine édition d'enquête en direct, à moins que l'attaché de presse au ministère du Transport nous écoute en ce moment et souhaiterait intervenir là tout de suite. Bien sûr, nous capables prendre le cas à l'antenne. Nous prenons la direction de Tayac au morcellement Blueprint et c'est Sébastien que nous retrouvons au téléphone. Sébastien, bonjour.
1: Allô, bonjour.
0: Bonjour, bienvenue sur les ondes de Radio One.
1: Merci.
0: Alors, très bien, merci à vous-même.
1: Ça va.
0: Alors, nous accueillons le vice-président du conseil de district de Savanne qui pour Ekoutou et qui pour certainement donner une seule intervention après où. Alors, c'est Robert Toulouse qui est avec nous ce matin. Robert Toulouse, bonjour.
2: Bonjour à tous les auditeurs de Radio One.
0: Alors, nous proposons d'écouter le cas de Sébastien, bien sûr, pourquoi pas intervenir par la suite.
2: D'accord.
0: Sébastien, c'est à vous, on vous écoute.
1: Yes, au fait, moi, le problème, c'est que je suis à Mosellement Blueprint de Tayac. 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Il y a une espace vert qui, normalement, c'est la propriété de ce grand hôtel de Savanne. 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Mais il s'avère qu'il y a des gens qui ont planté l'eau sur le terrain, à ce gain personnel.
0: Ah, ok, oui.
1: Ok. Et bon, pour moi personnellement, ça, c'est pas quelque chose de bien comme si. Mm-hmm. Parce qu'un espace vert, si les bouts du séquencil, ça veut dire que c'est le séquencil qui bizarre occupe ça.
0: Oui.
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0: Oui.
1: Mais à ce qu'il paraît, à ce jour, encore une fois, des gens peuvent planter au terrain là, mm-hmm. mais pour moi personnellement, c'est pas faisable. Un espace vert dans l'OMO, c'est un mot seulement qui tout le monde capable de gérer ça.
0: Oui.
1: OK, maintenant il s'avère que la bonne personne qui peut planter là-dessus là, mm-hmm. moi pas connais si pas autre à propriété là pour eux. 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
0: Oui, si c'est un conseiller ou capable.
1: Oui, ça veut dire c'est Vikram Gourang Singh qui dit ça.
0: Ok, un représentant du village.
1: Voilà, d'accord. Voilà.
0: Ok. Alors, là, au PDN, nous, ça, l'espace vert, là, surtout, bon, c'est un espace de plantation, là, d'après ce qu'il nous comprend, c'est pas un espace vert. Depuis combien de temps ça comme ça, là?
1: Ah, depuis bien longtemps, hein, depuis bien longtemps. On va dire des années, là.
0: Mm-hmm. Mais ça l'espace vert là, est-ce qu'il est décrété par le morcellement déjà et est-ce qu'il est en possession du conseil du district?
1: Normalement sur le site plan, c'est un espace vert pour le morcellement.
0: Ah d'accord, ok.
1: Et ouais. Là si je parle pas faux, mm-hmm. c'est l'absorption de tout le morcellement qui descend dans l'espace vert.
0: Ok. Alors, là, Lili, c'est un grand espace, ça? Comment il était? Est-ce que peut-être tu es capable d'écrire nous ça, l'espace? Ça, c'est un grand espace ou bien un petit espace qui est occupé?
1: Non, c'est bon, qui est occupé par un habitant là-bas, qui peut planter. Oui. Là, tu peux redire, moi, là.
0: Oui.
1: Bon, si t'es là, nous dire 10 mètres carrés, ça veut dire, je peux occuper. Donc, à part dire, dans le terrain, 6 mètres carrés.
0: Une grande majorité, dans ce cas.
1: Voilà.
0: Oui. Allez, nous permettre maintenant au vice-président du conseil de district de Savanne d'intervenir. Vous connaissez-vous au courant de ce cas, Robert Toulouse? Alors, d'après ce qui nous peut comprendre, là, il y a un espace vert qui normalement devrait être occupé par le conseil de district, mais là qui, ne pas pour dire squatter, mais il y a un dimoun qui peut faire une plantation sur ce terrain à des fins personnelles. Certainement, on ne peut pas croire que c'est une plantation qui peut porter avec un habitant là-bas, mais sauf
1: voilà,
0: que...
1: Voilà, c'est ça.
0: Ça, l'espace vert, là, normalement, il est supposé occupé par tout le morcellement, tous les habitants de ce morcellement. Alors, est-ce qu'il, dans un premier temps, la personne, il a droit à faire une plantation? Alors, est-ce qu'il y a un PMI du conseil, premièrement, pour effectuer une plantation, si, effectivement, il savait qu'il y a une plantation là-bas de par les vérifications du conseil? Robert Toulouse, qui est capable de dire nous?
2: Merci. En fait, nous besoin faire un petit pour nous find out, un petit enquête.
0: Oui.
2: Et connaissez-moi, il n'y a pas une mauvaise pratique que parfois il y a un habitant qui utilise l'espace vert pas à des fins personnelles, comme si je dirais pour être occupé. 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
2: 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Moi, pas connaître, c'est pas un agrément entre le district council et la personne concernée qui t'occupe le terrain actuellement. 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cause d'un hasard pour une personne, il n'est pas une mauvaise pratique, mais seulement, nous le connaissons maintenant, qu'est-ce que la personne peut faire avec ça, mais ça nous fait une petite enquête.
0: Voilà. 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Mon papa dit que c'est le cas, là, hein, mais ça, c'est eux, au niveau du conseil, qui vous besoin de vérifier ça. Par exemple, au pays nous, oui, dans l'ensemble, si nous guettons l'eau, sa point de vue, là, si un dimon peut occuper un terrain, au lieu qu'il y en friche, ok. C'est déjà quelque chose. Mais sauf que, d'après la pratique, ça, c'est supposé un espace vert qui, convenir au morcellement, aux habitants de ce morcellement. Maintenant, si la personne peut exploiter ce terrain à des fins commerciales, là, mon pensée n'est pas correct parce que demain, moi aussi, je suis capable d'avoir un terrain qui est un espace vert qui n'est pas occupé pour le moment, je fais une plantation là, en attendant que le conseil vienne et je ne peux pas donner aucun revenu au conseil, c'est-à-dire mon papa peut louer le terrain avec le conseil, mon peut gagner un terrain gratuitement, moi planter l'eau là, mon peut gagner l'argent. On comprend que mon père dit au l'eau, sa pratique là n'est pas correct.
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2: Premièrement, nous avons le site, nous guetter quel côté terrain a été, qui est une personne qui peut occuper le terrain, est-ce qu'il y a un agrément qui fait entre le village council avec les personnes qui peut occuper le terrain.
0: Ouais.
2: Là, nous sommes capables de trouver quelque chose. Maintenant, on va dire une petite affaire. L'instant qu'on est dans le terrain, là, nous trouvons une plantation là. Et nous prenons l'exemple, un légume, soit au commun ou toujours au commun, qui soit dans 3 semaines, il peut parler. Est-ce que vous pensez qu'il y a une pratique, par exemple, de participer au ras terrain l'année, de vous viser à tant de personnes qui cultivent?
0: Oui,
1: je suis capable d'intervenir, s'il vous plaît.
0: Oui, Sébastien.
1: 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Mais ben, là, par rapport à ça, ben, dis-moi qui peut planter le terrain, par rapport à ça, vous êtes une répliquée. je t'ai répliqué là-dessus. 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Mais qui fait nous pas capable de nettoyer là-bas, nous attendons le côté là-bas.
0: Oui, alors, il y a plusieurs points à prendre en considération dans ce souci-là. Alors, moi, c'est tout ça que mon vie connaît. Est-ce qu'il y a un agreement déjà dans un premier temps? Est-ce qu'il s'agit de là, le conseil au courant qu'il y peut occuper sa terrain-là? Parce que là, d'après d'après l'information qui vous peut donner ce matin, Sébastien, il y a un bon moment qui s'agit de là, PP effectuer une plantation. Ça s'agit de là où un groupe de personnes nous pas connaît. Qui peut faire plantation sur sa terrain. Hein. Donc déjà, il y a un business, c'est à des fins lucratives qui peut servir sa terrain. Hein. Maintenant, si Dimouna n'a aucune permission pour occuper le terrain pour faire une plantation là, effectivement, il y a un problème parce que demain, c'est capable d'être pas une discrimination, mais et Nadimoun n'a pas à le point du doigt pour dire que c'est du favoritisme, Robert Toulouse. C'est pour ça que je peux mettre ça en optique, là. Je ne peux pas dire que c'est le cas. Mais il y a la possibilité que toujours, qui sa point-là soulevé plus tard. C'est pour ça que je peux dire ça.
2: Non, moi d'accord avec tout. Moi tout à fait d'accord avec tout. Mais, vous connaissez, laisse-moi le joindre la personne concernée. Au cas de mon numéro, les contactez-moi. Si tu as à nous faire ça, visite. Nous pouvons être un petit coup de le Saipan. Et le mot c'est mon bout qui lit pour économiser pour faire le terrain espace vert là. Et suite à ça, là, nous avons quelque chose qui nous prend une décision à prendre.
0: Oui. Alors, d'accord. Nous pouvons laisser faire la visite des lieux, bien sûr. Et puis, nous pourquoi pas certainement resuivre avec vous l'évolution de ce dossier. Éventuellement, quels sont les projets? Parce qu'ici, un espace vert, pas forcément bizarre, un jardin d'enfants, là. Il est capable simplement,
2: un exemple de
0: deux. Oui. Il est capable simplement,
1: dans le mot seulement, ça veut dire, il y a un blueprint, dans le mot, il y a un mot seulement en E, qui, ban espace vert, moi, trouve, qui me prend une super bonne initiative. D'ailleurs, c'est ban ministre du numéro 13 qui dit descend, t'en a, monsieur German, t'en a, l'autre là, mon patron rappelle ce nom. Ban qui descend, l'espace vert qui se fait là-haut, c'est nettoyé bien propre. Et je dis prendre ban hub fruitier.
0: Oui.
1: C'est une bonne initiative. Que demain, après demain, tout le monde qui habite ça, moi seulement là, je suis capable de mettre d'autres, à copier, à rapporter, je suis capable de mettre d'autres,
0: bénéficier de ça.
1: Ban fruit, hein.
0: Oui, certainement. Alors, il y a plein de choses comme ça qui sont capables,
1: capables
0: de faire parce que déjà, exactement. Déjà, il y a un ban du monde qui est capable eux-mêmes veiller à ce que ça l'endroit-là reste propre de un, prend en considération ça l'endroit-là, et puis si il y a un ban ob fruitier là, il peut rapporter, mais pourquoi pas au bénéfice de toute la communauté de cette région. Pourquoi pas, hein, ça c'est effectivement une bonne idée. Alors, Robert Toulouse, nous pouvons sous le soin de faire une visite des lieux. À le vérifier d'abord et bien sûr nous attendons un retour de l'OPA pour connaître ce qui est là effectivement un agreement ou non de sa région là pour connaître.
2: Et comment vous dire où la donne, monsieur Sébastien, mes coordonnées là, suite à ça nous pouvons faire le suivi.
0: D'accord.
2: Et montrer nous le site.
0: Pas de problème, nous pouvons faire le nécessaire pour qu'il soit capable d'avoir un contact avec Sébastien. Merci beaucoup, Sébastien, pour l'intervention.
1: Merci bien, merci à vous-même.
0: Plaisir. Bonne journée à vous également. Alors, Robert Toulouse, un instant avec vous. Nous, il y a une personne qui a une petite question là. Est-ce que c'est le conseil de district de Savane qui occupe le cimetière de Souillac? Puisque, il y a un message, il dit, nous, le cimetière est en friche depuis janvier 2026. Est-ce que c'est le cas?
2: Oui. Normalement, tout le cimetière nous nettoyer. Même là, dernièrement, pour la fête des mères, ils nettoient le cimetière. Et il y a un ongoing process, ça. Mm-hmm. Mais souvent, des fois, si tu as ban les buffos, tout ça là, vous connaissez, nous pas seulement ban cimetière pour nous nettoyer, il y en a plusieurs. Vous savez comment il y a un terrain, un espace vert, et dans le village au complet, la savane au complet, le district au complet. Mais souvent, des fois, et puis, vous connaissez, ban gros serviette, ça là, il y a plein de montées.
0: Oui.
2: Et le nettoyage, c'est fait régulièrement.
0: Mm-hmm.
2: Mais des fois, peut-être, sous tardienne, deux, trois semaines, il faut monter.
0: D'accord.
2: Mais ça, c'est ban affaire qui n'est pas cave. 100% pour garder propre 80 toute longue l'année, c'est pas difficile.
0: Mm-hmm.
2: Mais seulement le nécessaire est fait.
0: Ok. Donc, confirme-nous que c'est le conseil qui...
2: Le conseil qui occupe ça,
0: qui occupe sa cimetière-là.
2: Oui.
0: Maintenant, nous un problème de workforce. Est-ce qu'il y a un souci en ce qu'il s'agit du nombre d'employés?
2: Au commencement, c'était comme ça. Mais là, maintenant, c'est OK. Et 20 personnes qui, l'année dernière, étaient mes autres posées, là, ils mm-hmm. reprennent eux. Une reprend bonne partie dedans.
0: Mmh.
2: Enfin, pas une reprend, une refait embauchement.
0: Oui.
2: Et là, il est presque OK, là. Il est correct. Et le travail est fait. Et c'est bien. Mais comment vous dire, la savane, partout, vous pensez, dit comme ça, on tient Maurice. Mais si vous tirez la main de personne qui postait là-bas régulièrement, par exemple, un 15 à 20 personnes dans le cimetière. Là, automatiquement, le cimetière, tu restes propre 365 jours.
0: Oui.
2: Mais les autres travails, on pourra faire. Mais là, suite à ça, parfois, on connaît la pluie tombée. Mm-hmm. Et là, il y a un petit facteur qui ne paye pas dans nous.
0: Combien d'employés à ce sujet, il y en a, hein, concernant...
2: Non, en tête, je ne sais pas.
0: Environ, ou il y a une idée environ?
2: Non, en tête, moi, je ne sais pas. Non.
0: Ok. Allez, pas de problème, nous pouvons capables regarder ça plus tard. Est-ce qu'il y a un manque de main d'œuvre là en ce moment dans le conseil?
2: Non, pas tout à fait.
0: Ok. Allez, pas de souci, Robert Toulouse, nous comptons là-haut pour capables revenir au Sakala dans une prochaine intervention.
2: Moi, j'avais une petite affaire. Et peut-être avant. L'année avant, l'équipe de NECA, Maurice Facilities, était gérée par le District Council. Mais là, maintenant, il est géré par le ministère de l'Environnement. Ça maintenant, il y a un petit décalage, un petit manquement.
0: Oui.
2: Allô?
0: Oui, nous écoutons.
2: C'est-à-dire, avant, l'équipe de Maurice Facilities, c'est District Council qui fait déjà maintenant 5 pour nettoyer.
0: Oui.
2: Mais là, maintenant, il n'est plus géré par le District Council, il est géré directement par le ministère de l'Environnement.
0: Mm-hmm.
2: Mais nous, vraiment, le coup de avec l'équipe de Maurice Facilities, mais il n'est pas aussi facile que comme avant.
0: D'accord.
2: Mais là, ça, maintenant, il fait un petit débalancement.
0: OK. Pas de
2: par
0: problème.
2: Contre, quand il est géré par le District Council, c'est un peu plus facile.
0: Oui.
2: Là, nous, besoin passe par le ministère de l'Environnement, cause avec les médecins. Mais là, par là, on va y vendre personnel. Mais c'est bon, je te donner un grand coup de main. Je peux faire le travail, mais avant, c'est un petit peu plus facile.
0: Mm-hmm. Mais est-ce qu'il y retarde, les procédures de nettoyage, etc., ou alors, il y a plus vite, moi, pas connaît, hein?
2: On connaît quand il retarde. Par exemple, s'il y a une activité dimanche, hein, si nous venons requête là aujourd'hui, mettons, nous pouvons voir requête là, ministère, il y a un cas, les là, l'étendait.
0: Mm-hmm.
2: Mais par contre, si même requête, nous gagnait 2 semaines avant. Les là, il faut faciliter le travail.
0: D'accord.
2: Mais des fois, il y a une institution, il y a une chose qui, la personne tendait. Peut-être qu'il n'a pas été là aussi, il n'est pas venu, il n'a pas eu un mail, mais là, il y a un domaine de junk. Il y a un petit facteur qui n'est pas, il est difficile à contrôler.
0: Ok. D'accord. Allez, pas de souci, Robert Toulouse. En tout cas, merci pour l'intervention. Là, Mofinga, une autre vidéo, moi, pour transmettre tout ça. D'après ce que je peux trouver, dans l'ancienne route de Tayac qui en piteux état, il y a des gens qui font même Z-Ban débris. D'après ce que je peux trouver dans la vidéo, moi, pour transmettre toute la vidéo, peut-être pour capable, jeter un coup d'œil, ou là, moi, pas connaître s'il mérite un nettoyage, ou soit si ça c'est maintenant, il est encore utilisé ou n'est plus utilisé, moi, pour les sous, le soin de vérifier avant qu'il soit capable, certainement, prendre une décision concernant cette route. Merci beaucoup pour l'intervention, Robert Toulouse. À la prochaine. Voilà, nous marquons une pause. On termine plutôt la première partie de l'émission d'Enquête en direct. On sera bien évidemment de retour pour la seconde partie après le point info de 10h. À tout à l'heure.
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0: Merci d'être à l'écoute de Radio 1, il est 10h. Sur l'actualité avec vous, Shazia Tepsi, bonjour.
1: Bonjour Christophe, bonjour à tous. Le regroupement des associations hindoues est un nouveau mouvement créé pour mettre en valeur la spiritualité autour du lac sacré de Grand Bassin. Face à la presse hier à Beaubassin, leur porte-parole, l'Acharya Appaya Devendra, qualifie de grave les récents incidents qui ont eu lieu autour du Ganga Talaw. Il demande à ce que le gouvernement inclue un représentant des associations socioculturelles qui gèrent les temples de Grand Bassin dans le nouveau Board of Trustees qui est en passe d'être créé et d'ajouter que la police doit renforcer sa présence dans ce lieu sacré. Une touriste chinoise a été victime d'un vol hier. Elle avait laissé son sac sur un rocher sur la plage publique de Pont Naturel le temps d'explorer les lieux. Le sac contenait un portefeuille, son passeport chinois, sa carte d'identité, deux cartes bancaires ainsi que 400 $ et 1500 roupies en espèces. La victime en vacances à Maurice depuis le 14 juin doit quitter le pays ce samedi. À Rodrigue, le projet de colonne vertébrale de l'eau financé par la Mauritius Investment Corporation vise à relier les quatre coins de l'île afin d'améliorer durablement l'approvisionnement en eau potable. Selon Claude Wongso, chairman de la Rodrigue Public Utilities Corporation, la majorité des travaux ont déjà été lancés. Le réseau principal d'eau potable devrait être achevé d'ici la fin du mois de juillet. Il indique que des progrès ont été enregistrés dans la distribution vers les foyers, même si la situation reste inégale selon les régions. Dans le monde, le président brésilien Luiz Inácio Lula da Silva a mis en garde les États-Unis contre toute ingérence dans l'élection présidentielle prévue en octobre au Brésil. Ces déclarations ont été faites lors du sommet du G7 évitant les débats en France, en présence notamment du président américain Donald Trump. Il a souligné que les élections au Brésil doivent rester une question interne, appelant un respect mutuel entre les deux pays. C'est tout pour ce point avec l'information. Retrouvez Christophe pour la suite et d'enquête en direct.
0: Merci beaucoup. Shazia, prochain rendez-vous avec l'actualité à 11h.
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0: On nous prie d'annoncer le décès de Monsieur Jean-Alain Paul Mohabir. Décès de Monsieur Jean-Alain Paul Mohabir, âgé de 76 ans. Le convoi sortira de sa résidence à la cité Sainte-Claire Goodlands aujourd'hui à 11h pour se rendre à l'église de Sainte-Claire à Goodlands et de là au cimetière de Cap Malheureux. Le décès de Monsieur Sukhbir Ramchun. Décès de Monsieur Sukhbir Ramchun, âgé de 63 ans. Le convoi sortira de chez son épouse, Madame Malini Ramchun, à Alébrillant, à Vacois, aujourd'hui à 11h, pour se rendre au crématorium d'Alébrillant. Décès de Monsieur Soudeo Sibun. Décès de Monsieur Soudeo Sibun, âgé de 51 ans. Le convoi sortira de chez son épouse, Madame Reshma Sibun, à Route Royale, Bois des Amourettes, aujourd'hui à 11h30, pour se rendre à l'incinérateur de Tombeau à Maïbo. Le décès de Monsieur Moganaden Kisnasami. Décès de Monsieur Moganaden Kisnasami, âgé de 52 ans. Le convoi sortira de son domicile à Gébéla, NHDC D11, Grand Bel Air, aujourd'hui à 12h30, pour se rendre au cimetière de Rivière des Créoles. Le décès de Monsieur Jean-Roger Monassi. Décès de Monsieur Jean-Roger Monassi, habitant à la rue Brown-Séquard à Curpip, âgé de 76 ans. Le convoi sortira de la chapelle ardente d'Elienson à Route Royale Beaubassin, aujourd'hui à 13h, pour se rendre à l'église de Sainte-Hélène et de là au cimetière de Bigara à Curpip. Et le décès de Monsieur Luis Mario Daniel Lucie. Décès de Monsieur Luis Mario Daniel Lucie, âgé de 70 ans. Le convoi sortira de sa résidence au numéro 38, Bougainville-Terrasson à Pointe-Sable, aujourd'hui à 13h, pour se rendre au cimetière de Paille. À toutes ces familles endeuillées, Radio One présente ses plus vives sympathies.
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0: 16h12, de retour dans l'émission d'Enquête en direct pour la deuxième partie de votre émission. C'est toujours Christophe pour vous accompagner au cours de la prochaine heure. Aurélie au standard sur le 210-8910, le 58-53-77-21 pour vos messages WhatsApp et à la technique et réalisation de l'émission pour la deuxième partie. C'est Kesley qui nous accompagne. Alors, chers auditeurs, si vous avez vous aussi des doléances, appelez-nous tout de suite pendant l'émission sur le 210-8910 ou alors un message WhatsApp sur le 58-53-77-21 en mentionnant Enquête en direct. On reprendra contact avec vous le plus rapidement possible. Et pour tout de suite, nous prenons la direction de la route Cassis à Port-Louis et c'est Sabrina que nous retrouvons au téléphone. Sabrina, bonjour.
1: Allô, bonjour. Bonjour. Bonjour à tous.
0: Bonjour, bienvenue sur les ondes de Radio One. Alors, dans quelques instants, pourquoi pas intervenir avec nous, le temps qu'il nous accueille, Sunil Gopal, qui est le responsable de communication et consultant à la CWA. Sunil Gopal, bonjour.
2: Bonjour, Christophe. Bonjour, Aurélie. Bonjour également, Madame Sabrina.
0: Alors, voilà, ce cas a été prévu il y a quelques jours de cela, malheureusement, nous partions de Récigang et Sabrina, si je ne me trompe, c'était mardi ou hier ou mardi qui nous utilisait un ce cas-là. Alors, Sabrina, comment explique-nous peut-être la situation qui vous est passée et puis, moi, pour les Sunil Gopal intervenir. Allez-y.
1: OK. Mon problème, depuis février 2025, moi, tu fais application. Enfin, mon mari, tu fais application au selon.
0: Hein. Oui.
1: Oui, mais il me fait beaucoup de morts, il me fait beaucoup de problèmes, il peut prendre leurs voisins, il me fait beaucoup de problèmes. Depuis un an, quatre mois, il me fait attendre. Des trois fois, nous avons fait complainte, envoyez-nous Rosile, Rosile, envoyez-nous pour lui. Dernièrement, nous avons, sans moi la même, nous avons contacté. Nous vous attendons.
0: Oui.
1: Mais ça fait que nous avons beaucoup de problèmes, nous avons fait des nous avons beaucoup de problèmes à voisins.
0: Alors, là, comment vous avez fait entre-temps, là?
1: Nous avons fait un paiement qui est bizarre.
0: Alors, normalement, le paiement, c'est 500 roupies pour l'application et
1: oui,
0: un paiement additionnel.
1: Pour l'application, 3000 roupies
0: pour... Au compteur.
1: Compteur, oui.
0: OK. Allez, ben, nous permettre peut-être à Sunil Gopal, explique-nous qui fait. Ça prend autant les temps parce que, oui, effectivement, depuis deux ou trois émissions, nous pouvons gagner pratiquement un cas concernant un compteur qui est en attente. Qui est capable de dire nous, Sunil Gopal?
2: Bon, la première chose, c'est que l'application, il fait effectivement le 10 février 2025. Ça vient de faire le 8 mai 2025. Et le deuxième paiement de 3500, il fait le 5 décembre 2025. Bon, l'explication qu'ils vont gagner, c'est que nous, le paiement de 3500, il implique qu'il nous paye demande un nouvel livre pour nous capables de faire le travail. Et c'est justement à ce stade qui nous a un petit peu bloqué. Mais mon cause avec le responsable de Ban New Supply pour la région de Port-Louis hier, et il nous donne moi la garantie que cette demande-là est dit du moins une analyse prioritaire. Hein? Parce que nous pensons que les surtout Ban elle demande qu'il fait en 2025 en premier lieu. Et mon fini donne ma détail à la personne qui est responsable de ce dossier. Donc on pensait que dans les jours à venir, du moment qu'il nous gagne ça ou est livre là, nous pour procéder à la connexion.
0: D'accord. Donc, c'est prévu pour, enfin, nous pénal la date, mais dans pas longtemps,
2: ouais, d'après ce qu'il y a. Dans pas longtemps, parce que nous ne finissons pas toutes les étapes. Là. Mm-hmm. On explique ça, c'est qu'il dit quand même, il prend un peu de temps hein, pour nous faire le survey, faire un bon rapport, et par la suite, enlever une bonne autorité pour nous gagner un bon wedif. Mm-hmm. Au fait, nous aussi, nous avons un certain nombre de démarches que nous avons fait avec les autorités, que ce soit les municipalités, les conseils budistiques ou la ADIE, dépendant de côté la demande d'INFER pour quel type de chemin il était.
0: Oui.
2: Alors, mais ça aussi, de façon générale, nous finis résoudre l'île. C'est une difficulté administrative que nous devons faire face depuis quelque temps. Mais là, ce qui me comprend, ça m'a une difficulté à la planie. Et dans ce cas, nous pourrons assez vite avec la connexion.
0: D'accord. Sabrina?
1: Oui?
0: Au fin de ton intervention de Sunil Gopal, là?
1: Oui, entendez, oui, mais ça m'a appelé longtemps. Tout ce qui est là, nous perdons là.
0: Oui, effectivement, oui. Lola, nous totalement d'accord avec vous, mais l'Indien, nous qui l'on la liste prioritaire là, pour traiter tout cas en priorité, et que d'ici quelques temps encore, allons vous demander un petit peu de patience encore, oui, qui pourquoi pas être connecté, puisque c'est qui sont les gopales, l'Indien, nous c'est dans quelques temps, il y a un PMI, tout cela qui nous tarde pour pourquoi pas gagner pour faire aux connexions.
1: Okay.
0: Et que d'ici un petit quitte les temps encore pour qu'on puisse faire la connexion ou l'on a la liste de priorité pour être connecté, Sabrina.
1: Ok, mais c'est le plus vite possible seulement.
0: Allez, mais de toute façon, vous pouvez tenir nous au courant, hein, une fois que okay. Le compteur est connecté, vous faites nous connaître.
1: Oui, oui, pas de problème, d'accord. Merci beaucoup.
0: Allez,
1: merci.
0: Plaisir. Au revoir, Sabrina. Allez, nous pouvons enchaîner avec un prochain cas, nous poil cette fois du côté de Rochebrune avec Ashwin qui est avec nous au téléphone. Ashwin, bonjour.
3: Bonjour Christophe, bonjour les auditeurs de Radio One et bonjour Monsieur Gopin.
0: Bonjour Ashwin, alors allez, au cas pas intervenir, il y a effectivement Sunil Gopal qui peut écouter en même temps.
3: Ok, donc c'est une connexion pour une nouvelle construction, ça, hein, opérance Moulaka, la Roche-Brune.
0: Mm-hmm.
3: Donc, Motigay Mobile UP le 11 novembre l'année dernière, et tout de suite après, mon affaire des marches pour Deleu, donc le 24 novembre, mon fait application là.
0: Oui.
3: Et aussi, mon faire le paiement pour l'installation le 25 mars. Et donc, ce qu'on a dit, mon gain de retour. Donc, plusieurs fois, mon bureau rosé, le commencement, janvier, février, mars, avril. Je peux dire, moi, qui paye un contracteur. Et un peu pareil, comme mon intervenant qui me fait, ces dernières semaines, il me dit.
0: Oui.
3: Mais le 10 juin, mon arrive, je me dis, moi, BCW, puis faire ma connexion, mais pour moi, on pas connaît quand on va passer. Donc, c'est ça, le status, pour l'instant. Et le problème là-dedans, c'est qu'on fait une construction en bas, construction, vous voyez, il crée un inconvénient.
0: Mm-hmm.
3: Et aussi, on va vous cacher tous les voisins, puis aider, puis aider l'eau, mais c'est bon, je pas qu'à aider éternellement, il y a une l'air qui aide l'eau, pour l'aider l'eau à arrêter.
0: Oui.
3: Et aussi, quand on fait un gros travail, par exemple, une coule, base, coule flow, par exemple, nous avons une camion citerne, et ça, il y a un additional cost qui nous pas de prévoir.
0: Mm-hmm.
3: Donc, moi, j'ai envie de connaître, si capable de ça dossier-là, d'une certaine priorité, ça, tu peux être moi, hein. Tu peux être moi, progresse la construction, hein.
0: D'accord. Alors, Pidia, nous fait la demande en novembre, c'est ça?
3: Ouais,
0: novembre 2025.
3: Oui.
0: 2025, et puis le paiement, au fin de gain, déjà un document pour faire le paiement en mars. Le paiement est effectué. Et puis,
3: oui, le 25 mars.
0: Le 25 mars, et puis dernière fois qu'on a avec, enfin, à la CWA, pourquoi pas connaître Côte Sain arrivé avec au dossier, c'était le 10 juin dernier, là.
3: Oui.
0: Il y a quelques jours, il y a 8 jours de cela.
3: Oui.
0: OK. Mais le retour qu'ils ont gagné, c'est pas connu quand pour faire la connexion pour vous.
3: Pas connu.
0: D'accord. C'était quel bureau qu'ils ont allé?
3: À Rosil.
0: Rosil. D'accord. Allez, nous permettre à Sunil Gopal peut-être de nous donner un éclaircissement en ce qu'il s'agit de connexion. Sunil Gopal, on vous écoute.
2: Bon, la première chose qui m'a confirmé qu'effectivement, l'application est faite le 24 novembre 2025. Le CAV me fait le 23 mars 2026.
0: Oui.
2: Et le deuxième paiement de 2950, il me fait le 25 mars 2026, c'est-à-dire le CAV 23 mars 2026. Et deuxième paiement, il me fait deux jours après, c'est-à-dire le 25 mars 2026. Mais pareil, hein, comme on me dit, ou dans le cas qui nous a traité tout à l'heure, c'est qu'il y a une backlog qui est considérable, surtout dans sa région de ce qu'on appelle Amérique-le-Roi, hein, dans nos jargons, qui est très grand, prend de Beaubassin, Rosyle, Quatre Bornes, et aller même jusqu'à dans l'Ouest, et quand on tient un gros retard qui nous essaie de rattraper. Vous pourrez remarquer que l'application est faite en novembre et qui le savait une faire qu'en mars 2026, c'est-à-dire plusieurs mois après. Alors, vous pensez, à partir de maintenant, les choses parlent beaucoup plus vite, parce que tout à l'heure, on explique que la question de relief, c'est une petite démarche administrative qui, de nos côtés, nous vient faire par rapport à l'autorité pour nous capables plus vite avec sa demande et recevoir le relief.
0: Oui.
2: Et dans ce cas également, les choses parlent beaucoup plus vite là dans les jours à venir. Et moi, pour suivre le dossier, moi, on va faire M. Ashwin, connaît, en temps et lieu, dès qu'il m'a gagné une information, mais moi, je ne pas dire qui ce cas également, cette demande, il a une liste prioritaire, parce qu'il a déjà fini de faire la personne atteinte très longtemps. Et moi, pour suivre la demande, et moi, pour contacter M. Ashwin directement, moi, déjà, dans ce banc de lui.
0: Ashwin?
3: C'est bien. Donc, mon temps nous, ou l'appel. Bon, on prend la main de contrainte, mais, on espérait qu'il, dans le futur, il y a une nouvelle affaire, une nouvelle construction. Sa contrainte, là, comme je disais, il arrive vite pour eux, parce qu'il n'est pas facile.
0: D'accord. Mais voilà, en tout cas, nous restons en contact avec vous ensemble, Ashwin, dès que les choses commencent à bouger un peu du côté de la CWA. D'accord?
3: D'accord, je vous remercie, Christopher.
0: Plaisir, Ashwin. Alors, Sunil Gopal, il y a plusieurs fois, il y a un monde qui dit nous, je suis à la CWA, l'information qu'ils ont gagné, c'est qu'ils payent un contracteur, etc. Donc, est-ce que c'est le cas? Est-ce qu'effectivement, il y a une partie de la CWA qui sous-contracté ban travaux, ou alors c'est CWA lui-même qui entame les travaux de connexion, de ban survey, etc. Comment ça se passe, hein, normalement?
2: Bon, la première chose, c'est qu'il ban survey fait pas nous ban propre inspecteur, hein, c'est pénant aucun contracteur qui fait un survey. Et nous, une connexion, il fait pas un contracteur. Et valeur du jour, là, nous il y a un contracteur dans parce que toutes les zones concernées. Et d'ailleurs, il y a un avis qui est publié dans la presse récemment, au cours de la semaine, quand nous redemandons encore les services de ban contracteur. Alors, la plus grosse difficulté qui nous a gagné, c'est un backlog qui est assez difficile pour nous rattraper. Et deuxièmement, c'est l'outil Pégin, beaucoup de difficultés pour nous gagner de relief dans mon cas quotidien, effectivement, ça relief là.
0: Oui.
2: Mais ça aussi, comme on dit, nous approche une institution qui est concernée, et il y en a pour parler, qui ça permet, comment dire, facilite les choses, hein, parce que dans certains cas, tardé par plusieurs mois, hein, quand une finie arrive jusqu'à sa deuxième paiement là, mais par la suite il vient compliqué pour nous. Et donc là, ce qui est arrivé, c'est nous prenons un peu de tout là, hein, pour trouver qui dans les journaux, il y en a même un avis pour le procurement de ban compteur. Ce qui fait que tout ça nous vient prévoir pour qu'il nous capable dans les mois à venir. Comme M. Arjouin a bien dit, c'est qu'il nous prend mesure quand Jimon vient faire une demande, nous capables au moins d'y aller, mais dans combien de temps, à peu près, nous pouvons capables faire la connexion. Il est pour moins difficile qu'il y a un cas précédent, quand nous n'attendons une année, deux années, mais même plus aussi. Donc, nous pouvons travailler dans une formule, quand nous pouvons beaucoup plus. Allons dire plus efficace, surtout au niveau de ça dossier-là, et aussi au niveau de traitement, de faire différentes étapes sans que le client nous atteigne 50 états. Donc, c'est un travail qu'il peut faire au niveau de la CNBB.
0: D'accord. Et en ce qui s'agit, on dit nous de sa MEV lower, donc il y a quand même un backlog. Alors, est-ce qu'il y a un retard principalement dans cette région ou alors le retard s'est un petit peu éparpillé partout? Quelle est la raison peut-être de ce retard dans cette région en particulier?
2: La raison principale, c'est qu'il y en a beaucoup de demandes. Hein. C'est qu'il y en a beaucoup de demandes, il y a beaucoup de constructions qui ne fait ces derniers temps. Et aussi, il y a un peu même, les mêmes raisons un peu partout. Hein. Si vous êtes dans le Nord, par exemple, il y en a beaucoup de constructions, beaucoup de développements, beaucoup de constructions de bungalows, d'appartements, de maisons individuelles. La même chose hein, pour MEV Lowa, qui est mon mondial. Les prend depuis à partir de Quatre-Bornes, Rosil, Beaubassin, Yannemu jusqu'à Coromandel. Ils descendent dans l'ouest et oui, imaginez-vous, quand c'est développement qui est là dans cette même région, par exemple à Ficonflac, à Rivière-Noire, Tamarin. Nous avons beaucoup de demandes et des fois ils deviennent un petit peu complexes pour nous.
0: Oui.
2: Mais nous PC gérer, nous et dans certains plans aussi, nous préférons pas dire maintenant parce qu'il n'y a pas encore prendre décision, mais dans certains plans qui nous préfèrent pour être beaucoup plus efficaces et pour aussi donner moyens à nos personnels sur le terrain capable de faire ce travail, disons, dans une condition un peu plus correcte et qui permettent d'avancer plus rapidement.
0: D'accord. En tout cas, merci beaucoup, Sunil Gopal, pour ces détails qui sont capables de nous ce matin. Merci, bonne journée à vous.
2: Merci, à vous de même.
0: Allez, bye bye. Voilà, nous marquons une courte pause, chers auditeurs, et nous serons de retour juste après.
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0: 10h35, de retour dans l'émission d'Enquête en direct et nous poursuivons avec Jean Daniel du côté de résidence Joachim. Bonjour Jean Daniel.
1: Bonjour tout seul. Excuse-moi, mon dérangement. Oui. Oui. Moi, tu peux téléphoner.

0: un peu chose. Il a un voisin, c'est le côté de moi.
1: Oui.
0: Vous comprenez? Mais il y en a un paquet lycéen. Mm-hmm. Vous comprenez? C'est le problème là-dedans. Enfin, moi, c'est mon content lycéen, parce que mon lycéen, il m'a longtemps.
1: Mm-hmm.
0: Vous comprenez? Mais c'est moi, tout le monde fait à part, ça appartient. Vous comprenez? Même parce qu'il a 61, vous comprenez? Par contre, on reste de la classe, on va dire, non, il y a un ferme, on va dire, on va dire, on va le faire. Vous comprenez? Mais comment dire, après-midi, il y a des fois qu'un matin, hein? Vous comprenez? Après-midi, il y a des fois de la classe. Donc, c'est même ça que moi, il y a des gens. Moi, je dis, c'est pas gagné, moi aussi, moi, je ne pas connu. Vous comprenez? Il y a un gros type qui, maintenant, il y a un paquet de lycée à côté, là-bas. Mon petit mandé, qu'est-ce que vous faites de sa magnétique là?
1: Mm-hmm.
0: Vous comprenez? C'est ma yann, vous comprenez? Mais c'est mon content de ça, mais ça va être tapé de magnétique, que faire tous les jours là? Vous comprenez? Et là, des fois, ça, pour un test, quand il y a des choses dans sa magnétique, c'est y aller. Pas connu. Parce que c'est un, comment dire, un train coupe ça.
1: Oui.
0: Vous comprenez?
1: Vous êtes attaché, vous êtes logué, comment ça peut passer, hein?
0: Comment dire, moi, pas connu, comment dire, moi, il s'est attaché, le créamé, vous comprenez, c'est moi, autant ça m'a mis ça, j'ai pas fait, j'ai pas mis le nouveau lycéen, puis ma retraite lycéen, j'ai pas fait, autant ça m'a mis ça, j'y ai allé, et là, des fois, autant ça m'a mis ça, j'ai blagué, enfin,
1: mm-hmm.
0: enfin, l'espèce se fait dérouler.
1: Oui.
0: Vous comprenez, moi, j'ai déjà connu, moi, j'ai connu cette marge-là,
1: mm-hmm.
0: parce que je peux le dire, c'est à peu près, j'ai mangé, j'ai gravé dans le temps, 35 ans, une affaire comme ça.
1: Oui.
0: Vous comprenez? Moi, tu fais quoi avec Marina? Mais j'ai gagné sa vie, bonne à faire 5 heures comme ça. Mais j'ai gagné sa vie, bonne à faire des roses, moi. Vous comprenez? Parce que t'as pas, j'ai une peine. Même mon content, quand on rentre la case, on met mon petit radio, mon côté, c'est moi que c'est, vous comprenez? Moi, encore autant, des rendez-vous, j'ai des fois, mais ça couleur, lycéen. C'est vrai que tu n'as pas ça, c'est pas facile ça.
1: Qui va n'india ou? Qui va n'india ou quand on
0: le fait? Non, il est à mon côté de Marie là.
1: Elle, ça nous pas pour rendre dans sa bande détail là.
0: Oui, oui.
1: Mais d'ailleurs, c'est une allégation. Mais je peux pas preuve qui c'est le cas ou non. Non,
0: c'est ça. Il est à mon côté aujourd'hui, il y a un hiver de soir comme ça. Hein? Mon côté aujourd'hui, là, 5 heures, moi. Vous comprenez? 5 heures après-midi. Vous comprenez? L'hiver de soir, la madame n'a pas. Quelqu'un n'a pas que tu n'as pas, mais mon petit bouton aussi, ça ne me dit pas. Enfin, 61 ans, j'ai même un livre là, mais l'autre qui craint. C'est ma moitié pas un problème, moi, j'ai tellement déjà plus vieux. Donc, calmement, au confort, j'ai fait une paquette à base à cause de mon corps en vie. Il m'a eu longtemps, il parlait aux enfants. Il s'est fait une paquette à base, mais mon content, jamais. Pas comme ça que maltraite ici, on comprend.
1: Non. Est-ce qu'il y a un témoin qui peut maltraiter sa bande chien, c'est-à-dire peut battre les chiens ou sa bande affaire là? Est-ce qu'il y a un témoin de ça?
0: Non, mon content, c'est ça. Ou pas quand on est lycéen, on comprend, il y a une bande de petits lycéens.
1: Oui.
0: Comment dire que hier, avec un qui est loin, il y en a des fois là, depuis quand matin, 5 heures, 4, 7 heures, 10 heures, on s'appelle lycéen, puis bande de petits lycéens, puis hier, allez. Mais vous avez un problème, sans pas que de manger, ou ça, on peut m'attraper lycéen là, mais pour être lycéen, parce que même là, mon petit enfant, même là, sur le côté au moins, il y a une chose. Il y a des voisins, ça fait un lycéen, un énorme de lycéen. Moi, je vais taper, mais pour quelque chose, mais pas qu'à attendre d'y aller comme ça. J'y allerai facile du monde.
1: Mm-hmm.
0: Vous comprenez? Il y a des fois, comment dire, moi, j'ai ce lycéen rond comme ça. Par la guerre, parce que tous les jours.
1: Oui. Alors, normalement, ça, c'est uniquement MSO qui peut pas vérifier pour connaître ce qui va ni chien maltraité ou non. Parce que, ça aussi, ben, j'ai besoin de prendre en considération, c'est qu'il y a un aboiement en continu. C'est-à-dire, quand un chien peut rester zappé en continu, c'est qu'il y a un problème. Normalement, un chien pas supposé rester zappé en continu. Ça, c'est une affaire. Mais c'est uniquement la MSO qui ne peut pas déterminer, hein, parce qu'il y a un aboiement d'un chien, c'est soit le chien a tassé trop serré, soit le papier gagne manger, etc.
0: Oui, parce que moi, si je ne peux pas rentrer dans cette lacon, à guetter, mais c'est mal fait à ta passe. Vous comprenez?
1: Est-ce qu'on essaye d'aller la police pour faire le nécessaire?
0: Non, mais tu as la police, mais maintenant, il y a pas de justice qu'on s'en. Vous comprenez? On ne peut pas faire plus que ça, vous comprenez?
1: Oui. Non, est-ce qu'il y a une justice qu'on s'en ou non?
0: Hein? Non. Moi, tu peux penser pas qu'il y a un son, là. Moi, quand il y a un son, là, les lanceuses, mais ça peut être trop continuer, bébé. Comme ma dit, j'ai un bon âme seul, je connais le travail, je comprends. Je connais que ceux qui pas voulu me laisser un peu maltraité, c'est pas parce qu'ils n'ont pas de lycée. On te demande, écoute,
1: Environ combien il y en a, vous connaissez?
0: Hein?
1: Combien il y en a environ?
0: Il y en a 7, 8 pas, là, un peu ça. Ou t'as un gros petit, vous comprenez? T'as un petit lapillier, arrive un petit lycéen. Vous comprenez? Ça coule, t'as un gros lycéen, tu peux le laquer.
1: Oui. Allez, nous pouvons comprendre la situation qui nous peut passer à Jean-Daniel et ce qu'il nous peut faire. Nous pouvons contacter la MSO. Moi, je peux dire vous, peut-être faire une plainte à la MSO. Hein? Pas qu'on est ici ou capable de faire aller. Et puis, bien évidemment, nous pouvons pas reprendre le cas. Vous pouvez comprendre qu'il nous peut dire vous là. Fait une plainte à la MSO et puis certainement nous pourra pas reprendre le cas parce qu'il a peine une plainte officielle ou fin nous qui ont fini informé la police mais la MSO vous a informé de ça, d'accord?
0: Ouais.
1: MSO là trouve Rosil, si vous voulez nous capable de nous antenne numéro téléphone là, elle est là ou capable téléphone là-bas. OK?
0: Ouais. Non, c'est mal là.
1: Non, ça où vous êtes quand vous pouvez faire plainte là. Je ne peux pas dire vous faites tout de suite là dans le travail. Où vous êtes quand vous pouvez faire lire.
0: Comment dire, je ne suis pas demain comme ça, mais je ne pense pas que mon travail là, mon panneau.
1: Oui, oui, non. Ça c'est où vous êtes quand vous pouvez faire plainte là, Jean-Daniel.
0: Merci.
1: OK. Où vous êtes quand vous pouvez faire plainte là. Là, nous capables de nous reprendre. Nous capables de reprendre plainte là par la suite, d'accord?
0: Merci beaucoup, ça, pas facile.
1: Oui, nous comprenons la situation, Jean-Daniel, pas de souci dessus. Allez merci beaucoup.
0: Merci, vous bien gentil.
1: Allez, bye bye, Jean-Daniel, nous pouvons enchaîner, quant à nous, dans quelques instants, avec un autre cas, nous prenons la direction de Floréal, cette fois, avec Christine, qui est avec nous. Christine, bonjour.
2: Oui, bonjour.
1: Bienvenue sur les ondes de Radio One. Dans quelques instants, nous pouvons capables faire le nécessaire pour gagner Ismaël et Mérita avec nous. Alors, nous proposons, explique-nous plutôt le cas en attendant qu'il nous capable gagner Ismaël et Mérita. Allez-y.
2: Alors, moi, c'est concernant l'allowance pour les transports pour les enfants en situation de handicap.
1: Oui.
2: Depuis l'année dernière, en début d'année, l'école a fait application pour mon fils. Et jusqu'à aujourd'hui, je n'ai toujours rien reçu.
1: D'accord. Quand tu as envie de faire l'application, Christine?
2: Je pense que ça se fait à Pôle. Enfin, je ne sais pas exactement, parce que c'est l'école qui fait l'application en principe.
1: Non, c'est ça. Vous êtes de nous quelques détails. C'est l'application pour quoi? La sécurité sociale? Pour une application exactement?
2: C'est pour l'allowance, pour le transport, le bus fare.
1: OK.
2: Pour les enfants en situation de handicap qui partent à l'école.
1: D'accord. Quand vous avez fait la demande?
2: Mon fils est rentré à l'école l'année dernière, en début d'année.
1: Oui.
2: Et c'est là que l'école a fait l'application.
1: OK. Mais à ce jour, vous n'avez rien perçu de...
2: Rien, non. Je n'ai jamais reçu quelque chose.
1: OK. Est-ce que vous avez peut-être changé d'adresse entre-temps?
2: Non, du tout.
1: L'enfant est toujours scolarisé?
2: Mon fils a changé d'école cette année, là, au deuxième trimestre.
1: Oui.
2: Mais le budget de l'année dernière, on n'a jamais reçu.
1: OK. C'est une école spécialisée qu'il a intégrée tout récemment?
2: L'année dernière, il était à l'école Saint-Laure d'ici. C'est une école publique. Mais là, cette année-ci, il est dans une école privée, oui.
1: OK. D'accord. Allez, allons accueillir maintenant Ismaël Imrit, qui est consultant à la Sécurité sociale, pour un peu plus de détails. Depuis quelques jours, il faut le mentionner, nous finissons quand même pas mal de cas concernant le refund du bus fare concernant les enfants en situation de handicap et... nous accueillons Ismaël Imrit, qui est consultant à la Sécurité sociale. Ismaël Imrit, bonjour.
3: Bonjour Christopher, bonjour à tout le monde.
1: Bonjour Ismaël Imrit, alors nous avons avec nous Christine ce matin qui téléphone nous par rapport à refund du BuzzFeed. Il dit à nous que sa location là, il n'est pas fini de gagner depuis l'année dernière. Ses enfants finissent rentrer l'école, ils finissent faire la demande, mais ils pas finissent toucher sa allocation là du tout. Et là, tout récemment, ils disent à nous qu'ils ses enfants finissent rentrer dans une école spécialisée. Alors, qui est capable de dire à nous à ce sujet, Ismaël Imrit?
3: Oui, en fait, ce cas-là concerne des fans of BuzzFeed ou un parent qui accompagne l'enfant à l'école. Et donc, dans le cas de cet enfant-là,
1: oui.
3: Il rentre à l'école, sa nouvelle école-là, en juin cette année-ci.
1: Mm-hmm.
3: Auparavant, comme madame a expliqué, il est dans l'école à Lébrillant.
1: Oui.
3: Pour l'école à Lébrillant, d'après l'enquête qu'ils m'ont fait, ils commencent à payer à partir de septembre l'année dernière. Septembre, ils payent en novembre, donc il est plus ou moins correct. Mais là, l'école, pas finalement relevé régulièrement, pas l'école à l'ébrillant là. Là, l'engueil va nous relever octobre 2025 jusqu'à mars 2026.
1: Mm-hmm.
3: Nous ne faisons pas de paiement. Et tellement, moi, c'est pourtant dire à madame que le paiement se fait sur le nom de M. Rama.
1: Ok.
3: Peut-être qu'elle n'est pas au courant.
1: Alors. Peut-être nous ne pouvons pas poser la question à Christine.
3: Je peux poser une question à madame, s'il vous plaît.
1: Oui, bien sûr, bien sûr.
3: Oui, est-ce que c'est M. Rama qui accompagne l'enfant, s'il vous plaît?
2: Oui, oui, c'est son papa, parce que moi, je suis moi-même une personne en situation de handicap.
1: OK.
3: Voilà, depuis donc, pour septembre, M. Rama a eu de l'argent. Donc, là.
2: Eh bien, c'est sur son compte, à vie, pas sur le compte de l'enfant.
1: Septembre de cette année, au Pédien, de l'année dernière, au Pédien, nous, là, Ismaël Imrit.
3: Oui, pour septembre de l'année dernière, on a payé en novembre l'année dernière.
1: OK.
3: Après, pour le reste, jusqu'à mars de cette année-ci, nous ne payons. Il y a si peu, nous ne payons. Tout ça, on dira ça. Sur le nom de M. Rama.
1: Donc, rien n'est dû là.
3: Pardon?
1: Pas douane, non. Ni, ça veut dire là, Ismaël Imrit.
3: Donc, droit pour le mois avril avec mai, qui nous vient incessamment.
1: OK.
3: Après, concernant la nouvelle école. À partir de juin, l'enfant est là-bas.
1: Mm-hmm.
3: Donc, son nom pour paraître l'eau relevé pour le mois de juin. Et là, peut-être en début mois, qui vous gagne pour le mois de juin.
1: D'accord. Christine, d'après ce qui nous peut comprendre là, le paiement a été effectué au nom de Monsieur Rama
2: oui, oui,
1: et
2: ça.
1: Pas sur le compte
2: la
1: de l'enfant.
2: Question que je veux poser à monsieur, est-ce que. L'argent est versé chez le compte de M. Rama, pas le compte de l'enfant.
1: Oui, c'est justement ça qu'il est fini à nous, là. N'est-ce pas, Ismaël Imrit?
3: Oui.
1: L'argent est crédité au nom de monsieur et pas de l'enfant.
3: C'est le nom de monsieur.
1: Oui, Christine, donc c'est la
2: d'accord.
1: confirmation
2: du
1: qui
2: coup,
1: est opérée.
2: C'est un peu la faute de l'école qui n'a pas été régulier. Pour envoyer le nombre de présences de l'enfant, en fait.
1: Oui, voilà. Alors, pour rappel, nous finissons gagner quelques cas se concernant il y a quelques jours de cela. Et je crois qu'on prend qu'Ismaël Imrit, il dit à nous qu'il l'école, bizarre, il y a un délai qui l'école bizarre, fait le nécessaire pour ça. Je ne sais pas qu'Ismaël Imrit, peut-être que je peux parler de nous un petit peu, ça va une explication là, comment ça fonctionne et qui fait par la suite gagner ça va un retard là, parce qu'il y a aussi l'établissement scolaire qui bizarre, fait le nécessaire pour avoir ça au plus vite, non, n'est-ce pas?
3: Oui. Donc, disons pour le mois de juin, l'école, au début du mois de juillet, on va pas nous relever, on va faire un paiement à temps. Et moi, je la dernière fois, qu'il y a un petit peu de retard.
1: Oui.
3: La personne responsable peut mettre les bouchées d'eau pour que ça ne soit pas donc, à côté de l'école aussi, tu fais bon, ça va bien, on va avoir un return, un relevé à temps.
1: D'accord. Alors voilà, donc on confirme, nous qui a aussi un retard de la sécurité sociale, mais là, au fin de nous qui fin enclenche les procédures, mettre les bouchées doubles, comme on dit, pour capable rattraper ce retard, mais aussi, ben, établissement scolaire, il a le devoir d'envoyer ces détails, notamment la présence, etc., au début du mois même, pour qu'il est capable de faire le nécessaire au plus vite pour ses bénéficiaires.
3: Voilà.
1: OK. C'est noté en tout cas. Mon pote Christine, est-ce qu'on a une question additionnelle avant qu'il nous termine avec le cas?
2: Non, ça va. Merci beaucoup.
1: D'accord. Mais voilà. En tout cas, vous avez votre réponse donc à ce sujet concernant les arrérages. Au niveau de la sécurité sociale, ça a déjà été crédité sur le compte de non pas de l'enfant mais du père de l'enfant. Donc là, c'est seulement 2 mois de paiement qui vient recevoir, c'est-à-dire pour le mois de à venir là, hein, qui peut payer en août comme Ismaël Imrit Fin précise nous. Voilà. Merci beaucoup Ismaël Imrit.
3: Je vous en prie, monsieur.
1: Plaisir, bonne journée à vous. Voilà, nous allons enchaîner avec un autre cas. Est-ce que nous avons peut-être la mairesse de la ville de Kuepip qui nous propose gagner avant 11h, comme Wikipédia nous dit, pour intervenir avec nous. Donc, on peut connaître peut-être le tapis en attendant qui nous capable mettre la main sur la mairesse de la ville de Kuepip. Alors, nous commençons l'émission avec ce cas. Nous finissons gagner sur l'appel, plutôt, Aurélie, tu es en communication avec nous. Nous avant 11h, normalement, pourquoi pas intervenir avec nous. Tu es bien content de gagner au téléphone, puisque nous finissons gagner quand même pas mal de messages des citadins en attendant qui tiennent à Laval, qui tiennent à venir avec nous. Donc, allez, le tapis en attendant qu'il nous capable essayer éventuellement mettre la main sur la mairesse.

0: Toujours branché Radio 1 dans l'émission d'Enquête en direct. Malheureusement, nous papier ici, il a un mires de la ville Lumière, la ville de Kupip. Malheureusement, nous papier ici, vu que c'était prévu. D'ailleurs, Tidiane, il pouvait intervenir avec nous avant 11h, mais là, visiblement, il n'est pas disponible au téléphone. Nous prenons à la place la direction de Poudre d'Or Village. Et c'est Babita qui est avec nous. Babita, bonjour.
1: Oui.
0: Bonjour Babita, bienvenue sur les ondes de Radio 1.
1: Bonjour.
0: Oui, vous pouvez téléphoner nous concernant un problème de quoi exactement, nous pouvons écouter tout. Allô Babita, nous avons un gros souci avec le téléphone, là, moi pas connais si il y a un problème de réseau côte la côte où était, ou vous bien bouger de la côte où était là, hein, parce qu'il nous pas payer.
1: Oui.
0: Comprend bien ce qui vous pédie à nous là.
1: Oui. Mon volume depuis en 2020, il fait des montagnes fonctions.
0: Oui.
1: Oui, à chaque fois, il était visité. Dernier mois, mais là, les Vellingers, les ont visité en cours. Mais c'est mon lit et social.
0: Oui.
1: Et il n'y a pas de travail. Moi, je ne dis pas de travail. Moi, je suis malade. Moi, je suis dans moi. Oui, mais il y a un docteur qui n'a pas de travail. Mais...
0: Non, mais qui n'arrive là exactement, Babita? Vous expliquez-nous. Il
1: y a sa colonne vertébrale.
0: Ah,
1: maintenant, okay. Sur un côté la main, côté gauche, côté droit, sur les pieds, sur la main, tout, fait raison au bout. Je ne vais pas tout non, je ne vais pas faire non.
0: Oui, il est tombé depuis un échafaudage quand il fait travail, ça?
1: Oui, oui. Au confinement, hein, oui.
0: Mais entre-temps, il n'y a aucun pension depuis 2020, là?
1: Non, non, il y a seulement une aide sociale. Ça aussi, ça, c'est moi de couper. Là, si je coupe, là, il y a un livre qui n'y a jusqu'à octobre qui est pour recevoir ça.
0: Oui. Est-ce que quand il est tombé depuis notre travail, tu as informé, oui. Bureau de travail, tout ça, là, tu es au courant, ça?
1: Non, non, mais pas ton plaisir, là, il n'y a pas particulier.
0: Ah, il fait travail pour lui-même?
1: Oui, avec un camarade, ça. Un cousin, même ça.
0: Ok, ok.
1: Oui.
0: Alors, d'après l'hôpital, docteur, qui nous dit pour cela sans
1: il recommande un lettre qui comprend qu'il n'y a pas de travail. Mais tu fais ce traitement pour deux jours, mais il y a des besoins opérés. Mais ben, là, docteur, là, même qu'il y a des besoins opérés ou en descente, possible qu'il y ait amorcé, possible qu'il y ait résolu. Mais il y a des préférables, il n'y a pas conseillé opérer.
0: Oui, ça, c'est ce conseil, ça.
1: Oui, oui.
0: Mais là, quelle situation au monsieur, là? Est-ce qu'il est capable d'amorcer? Il n'est pas capable d'amorcer? Quelle situation?
1: Il est mort avec un petit pot dans la cage, dans la cour, là, même en place. Il n'est pas capable de faire ça.
0: Oui.
1: Oui.
0: Quel âge il a, Babita?
1: Pardon?
0: Quel âge il a?
1: 56 ans.
0: 56 ans.
1: Oui.
0: D'accord. Et là, au PDNU, depuis 2020, ça veut dire que ça fait 6 ans qu'il est dans sa situation.
1: Oui,
0: là.
1: Oui.
0: Oui. Oui, c'est vrai que c'est pas normal, hein, du monde qui finit tomber depuis l'échafaudage, qui peut gagner un souci avec la colonne vertébrale, ou on gagne tout bon certificat médical, tout depuis l'hôpital qui dit qu'il peut souffrir colonne vertébrale.
1: Oui, on est pas fait un travail, oui. Et même le tout, quand on se recommande, nous, qu'on a passé au bout de ça, comment on fait, j'en peux te mettre là, mais je vais pas lire, dit. Oui. Et moi, si moi, je me suis dit, je ne pas faire un travail. Moi, j'ai le cholestérol, l'asthmatique, l'eczéma. Moi, je ne peux pas faire un travail, mais je suis obligé de sortir de la case. Quand je suis arrivé, mon déluge coupé, mon aluminium coupé. Là, moi, j'ai fait une opération, je n'ai pas fait sortir le bois, je suis retiré mon aluminium. Mais mon déluge, ça, là, je suis coupé. Quand je suis retiré, même nous, on a un an, je ne peux pas faire un travail, je ne peux pas faire un travail. Moi, j'ai des enfants, mais je suis marié. Maman, je suis en train de se faire un troisième bébé, là.
0: Oui. D'accord. Allez, nous pouvons certainement guetter ça avec Ismaël Imrit de la Sécurité sociale. Donc, nous pouvons transmettre ça. Et puis, certainement, jusqu'à la semaine prochaine, nous pouvons pas revenir avec ce cas. Parce qu'il y a quand même 6 ans, on peut dire, nous, qui ne fait sa démarche pension. Hein? Jamais, il ne bénéficie de sa pension invalide, là, ou dire, nous, là?
1: Non, jamais.
0: Oui.
1: Il fait que les
0: mains,
1: il
0: n'y a pas
1: de visite.
0: Oui.
1: Oui.
0: OK. Allez, contre l'autre, nous, Babita, nous pouvons envoyer ça à la Sécurité sociale et puis certainement, vous pouvez intervenir. Nous vous guettons un petit coup qui réponse nous gagner depuis la Sécurité sociale pour vous jusqu'à la semaine prochaine. D'accord?
1: D'accord. Oui, allez, ok, merci.
0: Allez, au revoir, merci. Babita.
1: Allez, bye bye. Bonne journée.
0: Bonne journée à vous aussi. Voilà, chers auditeurs, c'est ici que prend fin l'émission d'Enquête en direct. Merci d'avoir été des nôtres. Merci à Aurélie qui était au standard ce matin au téléphone, à Yann qui a assuré la partie technique en première partie, Kesley et Keshav qui m'ont accompagné au cours de la seconde partie de l'émission d'Enquête en direct. Je passe le relais à Miguel et Melin pour le club, mais juste avant, le point info avec Shazia Tepsi. Merci et au revoir.
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0: Radio, je dis à vous, Radio 1, il est 11h. L'heure de s'informer, le Flash Info présenté par Shazia Tepsi. Shazia, bonjour.
1: Bonjour Miguel, bonjour à tous. Un registre des médicaments dangereux appartenant au ministère de la Santé a disparu puis retrouvé hier à l'hôpital Victoria. C'est l'Acting Regional Nursing Administrator qui a lancé l'alerte après qu'une anomalie a été constatée concernant l'administration de pétidine à un patient. Lors d'une patrouille, le livre a été retrouvé près de la Female Burns Unit. Selon les premières constatations, une inscription indiquant que le médicament avait été administré le 16 juin à 20h aurait été falsifié alors que le patient affirme ne pas l'avoir reçu. La police poursuit l'opération Thunderstrike et a sévi dans la région de Port-Louis hier matin. Au total, plus d'une cinquantaine de personnes ont été interpellées pour des cas de vol, de vandalisme, d'agression, de maltraitance de personnes âgées, entre autres. L'opération a également permis l'arrestation de suspects impliqués dans des affaires en cours devant les tribunaux de Port-Louis et de Rivière-Noire. Des personnes arrêtées ont été placées en détention en attendant la suite des procédures judiciaires. Après l'annonce initiale du ministre des Transports visant à interdire l'utilisation de tout appareil Bluetooth au volant, le gouvernement est finalement revenu sur sa décision la semaine dernière, limitant l'interdiction uniquement aux appareils tenus en main. Ce revirement intervient à la suite de nombreuses contestations. Selon l'expert en sécurité routière Marlène Mounsami, ces confusions auraient pu être évitées si le ministre était mieux entouré. Il considère que les ajustements successifs sur l'usage du Bluetooth et du téléphone au volant traduisent un manque de clarté dans la politique routière. Et dans le monde, un incendie s'est déclaré hier soir dans les derniers étages de la tour nord des Emirates Financial Towers à Dubaï, suscitant une vive mobilisation des secours. Les pompiers ont rapidement été déployés sur place pour tenter de maîtriser les flammes, tandis que d'importants panaches de fumée étaient visibles dans le ciel de la ville, attirant l'attention des passants et des riverains. Les opérations d'extinction se poursuivent et les autorités n'ont pas encore communiqué sur d'éventuelles victimes ou l'ampleur des dégâts. C'est tout pour ce point avec l'actualité. Retrouvez Miguel et ses invités pour le club.
0: Merci beaucoup Shazia et vous serez de retour à midi pour le journal.
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0: Pour le club, au menu ce jeudi, la joie d'accueillir un jeune phénomène musical qui trace sa route depuis ses débuts tout petit à Timambo. Rappelez-vous, Nathan Léopold, devenu Naz Blacko ces dernières années. Il sort son premier album, Molavi. Aujourd'hui, Naz Blacko nous rejoint pour partager des extraits de cet opus, dont le premier extrait est un super medley qui a aussi droit à un clip. Il sera là pour nous en parler. Ne manquez pas la rencontre avec Naz Blacko dans notre club ce jeudi. Au menu également un tandem à découvrir, Agents, composé d'Emma et Pascal Alissamba. Ils seront des nôtres, ces deux artistes. Une chanson à l'honneur, Toi et moi, le clip vient de paraître. On en parlera avec ses protagonistes en deuxième heure de notre magazine. Voilà pour le sommaire du club de ce jeudi. Joyeux club et très bon jeudi à vous.
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votre club en ce jeudi. Mourir sur scène, sa revisite de Dalida. D'ailleurs, elle sortira un album spécial, Tribute to Dalida, qu'elle concocte avec Orlando, nul autre que le frère de Dalida lui-même. Elle signe son grand retour musical. Le clip est dispo aussi. Et c'est une chanson que je dédie tout spécialement à ma collègue Daniela, qui est d'une part fan de Dalida, mais aussi fan de ce titre-là. Je suis sûr qu'elle m'entend là en ce moment. Et du coup, je suis certain qu'elle partagera notamment cette version de ce titre avec vous. Allez, Jennifer nous donne le là. Nos invités seront là pour partager aussi leurs belles créations comme tous les jours dans notre club. C'est parti jusqu'à 13h. Miguel au micro pour m'accompagner à la technique, Keshav et Kersley. Et puis, Nas Blacko, on va lui dérouler le tapis rouge parce qu'il sort enfin son premier album, Molavi. C'est toute sa vie, en tout cas, qu'il vient nous livrer en chanson, en musique, et c'est à découvrir dans notre club aujourd'hui. Juste pour nous remémorer les bons souvenirs, N'a pas allé, Nas Blacko, ça c'était en 2023, et on va retrouver le chanteur juste après. Appréciez.

0: il n'est pas pu aller, il fait qu'arriver. Hein, et il reste avec nous jusqu'à midi pour partager son actualité. Lui, c'est Naz Blacko. Rappelez-vous, Nathan Léopold, dans Timambo. Il vient grand mambo, Esther. Bonjour, Nathan.
1: Bonjour, Miguel. Bonjour à tous.
0: Comment ça va?
1: Ça va mieux.
0: Comment vous vous sentez? Au percoussez, on dit là.
1: On peut dire ça comme ça, mais je me sens mieux aujourd'hui parce que...
0: Ou tu grippé?
1: Un peu grippé, mais aussi mieux parce que j'ai dit finalement mon récit, tiens mon album aujourd'hui.
0: Ouais.
1: Après tant d'attentes, après tant de sacrifices, voilà.
0: Beaucoup de travail fini.
1: Beaucoup
0: dans
1: de travail, voilà, ouais.
0: Après, il y a un up, il y a un down, il y a un obstacle, il y a tout ça là.
1: Exactement, mais aujourd'hui, nous prenons une ville là pour présenter l'album Molavi.
0: Molavi. Quel âge vous avez aujourd'hui, Nathan?
1: Alors, je vais avoir 23 ans.
0: 23, aïe, il y a tout là, bien, on comprend, allez, mais déjà là, c'est ça, 23 ans, la Kevin Portaz avec nous. Et il y a de belles surprises. Ne manquez pas, en tout cas, la suite de cette rencontre avec Naz Blacko, Nathan Léopold. On se retrouve juste après la pub.

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0: Ouais, il reste la cuisine. Américaine ou classique?
1: Américaine. Ça t'y va au milieu là.
0: Ouais, aïe, je m'y vois déjà.
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0: Eh ben voilà, c'est le petit medley, le petit florilège de Naz Blacko. Vous aurez reconnu N'a pas allé, Tout l'absence, le duo avec Elodie. Et bien sûr, Pardonne-moi, même si l'album Line prend les temps en traitant les tines. Propose-nous, bonne mosso, bonne santé. Qu'est-ce que ça fait où, Rétan, sa bonne santé là, cher Nathan?
1: Où aïe? Vous devez le savoir parce qu'il est déjà mosso, pardonne-moi là, même, date de 2021.
0: Ouais.
1: Et c'est en 2023 qui mosso là, il sortit officiellement avec le vidéoclip.
0: Ouais.
1: Mais surtout, ne pas oublier que c'est grâce à mosso, pardonne-moi qui m'en arrive. C'est-à-dire, enfin. J'ai déjà fini Pécrasen depuis 2014, depuis Timambo.
0: Ouais, ouais.
1: Et c'est grâce à Pardonne-moi aussi qui m'ont réussi, m'a dit, fais-moi reconnu encore.
0: Parce c'est un deuxième chapitre, moi, l'impression.
1: Deuxième chapitre,
0: non?
1: Exactement. Ouais, parce que c'est grâce à Pardonne-moi même qui m'ont gagné la compétition, La Voix. La Voix pour Malade Production.
0: Ouais.
1: Et voilà, c'est grâce à ça qu'ils ont dit, moi, la livre, je vais proposer maintenant l'album.
0: Eh ben c'est génial. En tout cas, un album qui aura pris, on l'évoquait pour ceux qui nous suivent sur le live Facebook, presque 3 ans.
1: Presque 3 ans, ouais.
0: C'est dire que c'est beaucoup de travail, ça.
1: Beaucoup de travail, beaucoup de gel à bien pas etc.
0: Ou même écrire tout santé, Nathan?
1: Vous écrire la peur santé et deux mots sur la danse au Winker de Lyon.
0: Très bien. Ah, ça m'y fait check nul en live, là. Je fais un big up au Winker de Lyon, évidemment. Et puis, ben, Molavi. Pourquoi le titre Molavi pour l'album?
1: Alors, pourquoi Molavi? Molavi, c'est une en a des facettes.
0: Ouais.
1: Alors, premier d'abord, c'est grâce à Timambo. C'est-à-dire de Timambo jusqu'à maintenant.
0: Ouais.
1: C'est grâce à ça qu'il m'a dit, grâce à Timambo qui m'a réussi à faire une chemin, qui m'a réussi à redonner l'identité dans la musique. Hein, c'est grâce à Timambo et aussi depuis Timambo, grâce à la musique, on commence le tel créé jeune.
0: Ok.
1: On commence le tel, etc. Mais aussi, moi, l'avis parce que l'album même, moi j'ai trouvé la plupart des titres parce que c'est l'amour etc. Donc moi je dis qui vraiment vivre avec tout ce qui est amour etc.
0: Oh in love en ce moment
1: in love, yes.
0: Ma chère Nathan Léopold Naz Blacko c'est son nom de scène évidemment. Alors on a beaucoup parlé de Timambo. Mauricienne découvert où dans Timambo outil Djoukal là-dedans mais seulement t'es là-dedans ou seulement hein. Incroyable, parce que moi, je me rappelle la rencontre après Timambo,
1: ouais.
0: Où il y avait une émission spéciale qu'on peut retrouver d'ailleurs sur YouTube. Maintenant, côté Nathan, c'est un phénomène. Et aujourd'hui, vous accueillir, parler de vous, de votre actualité et de voir naître ce premier album, ou pas, imaginez-nous l'émotion qui m'a fait gagner pour porter à ça aujourd'hui avec Ban Auditeur, Radio One et Ban Internaute, évidemment. Et là, sans plus tarder, parce que on veut écouter le maximum de cet album, ou ça, petit mambo là, tout en habitant, un petit extrait, gauche, droite, nous partage avec Ban Auditeur. Ouais. Là, on fait un medley petit mambo.
1: Un medley spécialement petit mambo.
0: Nous écoutons-les, nous causons après. D'accord? C'est parti. Découvrez le medley petit mambo signé Naz Blacko, Nathan Léopold.

0: Alain Lila, Nounounguay Medley là, et on l'a partagé avec vous, le Medley Timambo signé Naz Blacko. En tout cas, bravo.
1: Merci.
0: Un bien travail.
1: Beaucoup de travail en cours.
0: Alors, il y a une grosse part de nostalgie parce que c'est Van Santé qui a interprété. Donc, on participe à Timambo, c'était en 2014. Waouh. Qui l'a vu, Tina Lela?
1: 11 ans.
0: Eh ben, la suite de cette trépidante aventure, ce sera juste après la pub. Il peut expliquer nous comment une soirée, un mot cela, comment un travail, l'on met de là. Vous saurez tout juste après ceci.
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0: Excellent jeudi à vous, Radio One, il est 11h30.
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0: ce medley-là, nous n'avons pas sauté, nous n'avons pas dansé, nous n'avons pas sauté sur la table, tout là, mais on va quand même préserver le mobilier, hein, fragile, s'il vous plaît. Nas Blacko, ça y est, medley Timambo, une tease aussi le clip qui peut sortir. Quand il peut sortir, clip-là?
1: Aujourd'hui, il peut sortir.
0: Ouais.
1: Jusqu'à 18h.
0: Très bien.
1: Et grosse surprise pour gagner.
0: Allez,
1: avec le changement de Nathan Leopold.
0: Hein?
1: Avec le petit cadence de Nathan Leopold de l'époque.
0: Ok. Kevin Nas Blacko, aujourd'hui.
1: Kevin Nas Blacko. La danse est toujours pareille. Mais nous, bien, surprise.
0: Nous participer à sa transition-là. Ça fait bon. En tout cas, c'est beaucoup de nostalgie parce qu'on revit ces moments. Mais en même temps, c'est chanté par vous aujourd'hui avec votre vécu et ça donne une dimension extraordinaire. Là, mais la faille, vous voyez, quand on pourra faire une prestation. Et on en est ravis, d'ailleurs, quand je vois les commentaires sur notre live en ce moment. C'est bon. Ben, du monde, péréasir. Et ben, qui habite dans Fraisère, me croit, ça peut gagner un peu salé. Ça fait bon. Comment on choisit un morceau pour compose le medley, cher Nas Blacko?
1: Le medley est déjà, comment je trouve, déjà dans Modalon.
0: Mm-hmm.
1: Modalon avec Tipeee lui.
0: Ouais.
1: Et aussi, nous avons un petit souci avec le morceau de Nas Blacko.
0: Ok.
1: Donc, tu m'as motivé. Tambour résonné là-bas, mais ça ne collait pas avec le rythme du medley.
0: Ah, d'accord.
1: Donc, okay. Avec l'autorisation, bien sûr, de. Christopher
0: Goulamsing, qui est là avant-hier dans place.
1: Avec l'autorisation de Christopher Goulamsing, il nous a donné son feu vert.
0: Ok, donc on pratique paranormal à City Black.
1: Exactement, donc on a tout fait pour que au moins l'un de ces titres
0: soit dans le medley. Et c'était finalement Pantalon qui l'intégrait.
1: Et c'est Pantalon qui m'intégrait. Et aussi, après, là, nous, on a Tipilip.
0: Ouais.
1: Tipilip aussi. Donc,
0: il a.
1: Vu qu'il y en a Maurice, il y en a Rodrigue, il y en a Seychelles.
0: Ouais.
1: Mais ça vient, moque,
0: la réunion, là.
1: La réunion. Et donc, nous, nous avons vu que Tipilip, c'est un morceau qui aime bien morcer à la réunion.
0: Qui marie touillé ici.
1: Pas même à la réunion, même à l'île Maurice. Donc, vu l'époque du monde patané, donc nous disons, Monsieur Sosé est vraiment intégré, l'étant allant au studio, donc l'étant Elvis, même Elvis Rosen propose ça.
0: Ok.
1: L'étant Elvis propose ça, l'étant d'une faire ban essai, bien. Résultat aujourd'hui.
0: Ça fait là, non, ouais. On l'embrasse au passage, hein.
1: Ouais.
0: Elvis et Roseau.
1: Elvis et Roseau, ouais.
0: L'un des grands maestros. Ça, c'est sûr et certain. Eh ben, le medley, il est là, il figure sur cet album, Molavi, de Nas Blacko, et le clip sort aujourd'hui. Ouais. N'apparaît non, il y a donc ou ça YouTube, ça?
1: Non, c'est Coming Soon.
0: Coming Soon, ouais. Très bien. Ah ben on va saluer aussi Dario au passage. Moi aussi, c'est écoute, nous dans la France, un petit décalage horaire, mais allez, big up et toujours un plaisir de vous compter avec nous et parmi nous, surtout en ce jeudi. L'album, on va continuer à découvrir d'autres extraits. Bon, Anne-Lim, je ne sais pas, c'est pour nous partager tout un album où vous avez revenu là.
1: Bien sûr.
0: Parce qu'il a opéré après des ans, vous avez revenu. Moi, écoute un autre extrait parce que je me connais que ça, moi, cela, les ténèbres, beaucoup à quel il appelle « Me compte en toi ». Parce qu'il y a bien une love. C'est ce qu'il me comprend.
1: Yes,
0: allez, on va écouter. C'est signé Nas Blacko et c'est pour vous.

0: Paco sur les ondes de Radio One, nouveauté, ça fait partie de son album Mot la vie. Waouh! Et il donnait de la voix, hein, pour un qui veut suivre nous, attendez, ça chante, s'il vous plaît, ça chante. Comment est née cette chanson, cher Nars Blacko?
1: Alors,
0: est-ce que c'est du vécu?
1: Vous pouvez vivre là. Ça fait, bon. Bon, maximum 45 minutes pour écrire ça.
0: Ok, ou tu es bien inspiré?
1: Et bien inspiré, ouais. 45 minutes pour écrire ça, 3h du matin. 3h du matin, pour là,
0: ouais. Tu fais dormir?
1: Je fais dormir, parce que j'ai semé.
0: Amour et
1: aime. Mais ça, moi, ça, vraiment, c'était un bon morceau qui m'a écrit rapidement et un morceau qui me pue tout ce mois. Et voilà.
0: Un nouveau band préféré, j'imagine.
1: Enfin. Tout bon morceau qui dans l'album, c'est mon portage musical. Mais ça me soit vraiment.
0: Et n'est pas spécial.
1: N'est pas si spécial, voilà.
0: Donc, mon capable espérer et qui prenne un clip pour ça morceau là, ça veut dire.
1: Pour ça morceau là, nous pouvons réussir parce que nous avons des clips qui peuvent venir.
0: Ok. Nous pas dire tout.
1: Pas dire tout.
0: Pas de val, tout.
1: Mais ça, on sait pas.
0: Affaire à suivre. Affaire à suivre. Bon, nous portons un petit extrait de morceau. Moi, je suis bien content de sa santé là aussi. Parce que là, c'est un clin d'œil aussi à nos cousins de la Réunion. Ouais. Parce qu'on parle de les autres, dans cet album là. Et, ben, forcément, me content toi. Ben, il y fait un tas bisou là. Un petit bisou. C'est Nars Blacko. Et c'est pour vous.

0: son petit bisou et puis le gros clin d'œil à l'île de la Réunion. Maloya, lève.
1: Loba.
0: Combien la Réunion là?
1: Je sais pas encore.
0: Nous souhaitons.
1: C'est à venir.
0: Ah ben ouais. Est-ce que ça a été facile de la composer, de l'écrire celle-là, comment ça s'est passé?
1: Samo cela, un grand merci à Owen Kadelion parce que c'est Owen Kadelion qui écrit les textes.
0: Ah oui. Écrit les textes. Full créole réunionnais, lui, ouais.
1: Vous avez dit Owen Kadelion réunionnais.
0: Ouais.
1: Vous avez dit Ali merci parce que même le texte. Même le texte, ouais. Ben, personne âgée aussi, qui est dans l'île de la Réunion. Même Ali Maurice, même, le carré, tous autres, ben, du monde qui vivent pendant très longtemps ensemble. Le carré, vous avez un petit rétro, un petit cadence, moi, c'est une cadence, voilà, mais voilà, le mot, cela, vraiment, très bel morceau, et merci à Winke de Lyon.
0: En tout cas, c'est un joli morceau. Est-ce qu'il est si facile pour enregistrer, justement, créole réunionnais? Ou alors, il me pratique un paquet, là.
1: Parce que, comment dire? Autographe pas pareil.
0: Ouais.
1: Autographe et aussi donc la langue créole mauricien avec créole.
0: Bonne construction de phrase pas pareil effectivement.
1: Exactement. Donc ouais. Pareil comme on nous dit pour toi là-bas nous dit pour toi.
0: Donc il y a ma nuance, spécificité. Ouais.
1: Donc il est pas si facile mais voilà avec le soutien avec l'encouragement de Owen K. de Lyon. Ouais. Donc nous travaillons.
0: On travaille.
1: Oui. Obligé.
0: Et le résultat, quand nous t'entendons, ça ne va pas vous dire qui. Quand c'est une réunion,
1: pas qu'à dire, pas pour quand danser, parce que.
0: Tout à fait. Ah, on peut pas. On voudrait me trouver température, mais grimper, moi, quand on écoute ça, ça monte. Petit bisou dans le cou, bon appétit. On va l'ibédia chez tout. Nathan, Léopold, Naz Blacko, évidemment. Et cet album, Molavi, qui sort sur les plateformes, là, Naz Blacko, comment ça fait dérouler?
1: C'est déjà. Dispo, là. Sur toutes les plateformes.
0: Très bien.
1: Depuis minuit.
0: Génial. Ou pense pour faire lien physique ou c'est pas du tout prévu.
1: Ça veut dire là pour le moment, nous peut concentrer plus sur les plateformes digitales. Ouais. Et aussi là peut-être jusqu'à dans un ou deux mois maximum. Donc ça sera en physique.
0: Très bien. L'île pour un CD ou bien la clé USB là.
1: CD.
0: CD. Ah enfin, ben oui pour les collectionneurs.
1: Il y a plusieurs options parce qu'il y a une bandoune qui peut na lecteur DVD etc.
0: Nous pouvons travailler là.
1: Comment nous faire libre. Rien n'est impossible.
0: Mais en tout cas pour votre génération, pour man zénézodis, zut à fond le digital. Ouais. Mais pour man bien moins jeune comme moi par exemple, moi toujours collectionne mon CD. Hein. Donc pas de kata. Allez là, on va marquer la pause. On s'intéresse à la météo des plages et on se retrouve avec Nathan, Léopold, Naz Blacko. Tout élégant d'ailleurs. Hein? Y a quelque chose qui ne change pas de justement quand on utilise une découverte en 2014 anti-mammo, c'est le fameux chapeau. Ouais. Bon, c'est pas le même. Hein?
1: Ouais, c'est pas le même.
0: Mais vous le gardez cet accessoire.
1: Mais hein? Chipper lui. Première mission, chapeau noir presque pareil.
0: Ah. Ok. Bon. Ben allez, vous verrez le clip pour justement revivre tout ça. Ça sort aujourd'hui. Allez, à pub et à tout de suite.

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0: nouvelles du temps pour ceux qui iront à la plage. Nous sommes en attente du dernier communiqué de Météo Maurice. Mais déjà ce matin, des nuages étaient annoncés pour l'après-midi sur la partie nord et nord-ouest de l'île. Pour les températures, les maximales entre 27 et 29 degrés. Sur les régions côtières, les minimales entre 19 et 21 degrés. Et le soleil ira se coucher aujourd'hui encore à 17h38. Belle journée à vous.
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0: Molavi, nous pas besoin de tout, besoin d'écouter son album, besoin de streamly, besoin de faire views, grimper tout ça là. Donc soutenez nos artistes, soutenez les jeunes surtout qui peuvent faire leur musique, qui peuvent continuer tracer. Ils peuvent tirer ce premier album après 3 ans pratiquement de travail. Donc c'est tout l'effort qu'il a déployé, mais nous besoin soutenir. Et là il a texte, il a parole, il a tout ça. On a un service soutenir, hein, c'est bien important. On dit ça, on dit rien.
1: On dit rien.
0: Ah là il a. Nathan, celle-là, vous l'avez aussi signé, une si bonne parole là, une la musique aussi, comment ça passait, hein?
1: Alors la musique c'est au niveau des accords, ça c'est
0: ouais,
1: moi.
0: Okay.
1: Et l'arrangement, ça c'est moi et Owen que des Lions.
0: Ok. Owen toujours de la partie là.
1: Et me disait bien merci Owen parce que la plupart de nos c'est lui-même qui n'a
0: arrangé,
1: qui a géré.
0: Ok.
1: Et voilà.
0: Ok. Et les, tu corriges pour travailler en ligne?
1: Bien sûr.
0: Pas de même nous la vie déjà tout ça là?
1: Non, non, parce que depuis
0: bien hein,
1: longtemps.
0: Vous me régler ce compte, écoute là.
1: Depuis bien longtemps, moi avec Owen, nous travaillons ensemble. Mm-hmm. Donc, nous comprenons comment nous connaissons donc qui s'est venu bien aller, etc. Voilà.
0: Ah, ben c'est génial. Alors, nous écoutons un morceau, vous connaissez Sali Teniaou bien à cœur. D'ailleurs, vous vous exprimez en langue française sur cette chanson là. J'imagine que c'est aussi pour porter votre musique. Plus loin, à Laïla, et viens à moi.
1: Viens à moi.
0: Nous écoute, et une belle aventure, ça. Nous écoute, Lee. Et on en parle juste après. C'est nouveau, c'est pour vous, c'est dans votre club sur Radio One, on exclut.

0: Nas Blacko sur les ondes de Radio One, chanson, j'imagine, pour conquérir les marchés francophones, là.
1: Exactement.
0: Ah ben, c'est tout ce que
1: mais
0: je peux
1: si
0: vous dire.
1: Mais si, ça
0: souhaiter.
1: Vient du cœur.
0: Of course. Sana qui l'a acheté quand on est créé.
1: Sana là, c'était dans la journée.
0: À 3h du matin, Sana
1: là. Non, Sana là, non.
0: Tu peux dormi bien Sana, la nuit
1: bien
0: qui précédait, là.
1: Bien dormi, inspiration, bien dans la tête.
0: Ouais. Et voilà, en tout cas, c'est quelques chansons qui composent son album, qui nous partage avec Zot. Et là encore, ouais. Nous, certainement pour Ezwan, pour nous capables, continue, explore ou l'album, Molavi, sorti aujourd'hui. Et on nous rappelle, on vous rappelle que le clip, donc, de ce Medley Timambo sort également aujourd'hui. Jusqu'à 18h, en tout cas.
1: Jusqu'à 18h, ouais.
0: Ah là, il a. L'Euro Channel, coming soon.
1: Coming soon.
0: Et suivre, attends, parce qu'il me sert, hein, qu'il est pour mettre ban link et que tout ce qui est bizarre. Comment on fait pour
1: comme
0: vous suivre, Nathan?
1: Comme d'habitude, alors, sur Facebook, Nas Blacko, même, ouais. C'est ma page, même Nas Blacko encore, ou même sur TikTok, officiel Nas Blacko.
0: Très, très bien. Alors, comment on se sent maintenant, là? Donc, on a encore partagé les chansons avec le public, là?
1: Apaisé.
0: Hein, un accouchement normal, ça, césarienne.
1: Non, non, ça, normal, ça, normal, ça, normal, normal. Et aussi, moi, très content qu'ils m'ont réussi, portage, mon univers musical avec Zot. Et voilà.
0: Mais merci pour la confiance et nous tellement ravis de trouver ça. Si Nathan Léopold, qui était 10-11 ans à l'époque, Zondi, à 23 ans, pétit à ce premier album, et Manjimoun, dans ma message, vous trouvez, Retenia Ochikadance. Donc ça, checkez le clip pour en savoir davantage. Le medley Timambo. Merci beaucoup, Nathan.
1: Merci.
0: Prenez soin de vous, continuez dans les fofo.
1: Merci.
0: Et nous redire, là, il y a un texte, et en parole, et dans tout ça, parce qu'ils souvent disent, ouais, mais la musique Zondi, m'a donné Zondi, et tatati, et tatata. Non, quand il y a un lit, bizarre aussi soutenir, bizarre écouter. Donc, je redis ça.
1: Et aussi, moi, j'ai envie de dire un petit mot de l'affaire aussi.
0: Allez, vas-y.
1: Pour le clip, moi, remercier Mr. D-Joke.
0: OK.
1: Mr. D-Joke. Donc, qui est con, parce que toutes les
0: rôles... Qui est bien impliqué là-dedans.
1: Bien, Marie, quoi.
0: Pas dire moi.
1: Marie impliqué. Et aussi, donc, c'est lui-même qui amène la joie dans le tournage du clip.
0: OK.
1: Et aussi, donc, moi, remercier tout le monde, avec tout le monde du monde avec qui on travaille. Donc, Elvis, ou une queue de lion, qui mettait bien à fond. Proposer pour donc projet pas projet mais plutôt pour accompagnement dans sa
0: projet
1: dans,
0: sa,
1: dans un projet là et aussi merci à Doyo Belle Humeur comme ils sont une production qui depuis 2023 depuis 2023 qui l'a avec pardon moi n'a pas allé maintenant le clip etc et voilà merci
0: à Malogue hein. Dario, puis check nous là. Big up Dario. Ben il faudra venir avec D-Joke en studio pour nous raconter les coulisses du clip.
1: Ouais.
0: On fait comme ça. Correct? Super. Merci Nas Blacko, Nathan Léopold qui est avec nous et à travers Nathan, nous saluons tout Rodrigo aussi, hein, qui tu peux apprécier nous les rencontres Zondi. On va se retrouver aux alentours de 12h40 pour la suite du club avec d'autres invités qui viendront nous rejoindre. Agents, un tandem de choc et c'est Shazia qui débarque pour le journal de midi.
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0: agréable jeudi à vous. Radio 1, il est midi. L'heure du journal présenté comme annoncé par Shazia Tepsi. Shazia, bonjour.
1: Bonjour Miguel, bonjour à tous.
0: Les titres de cette édition.
1: À la veille du budget 2026-2027, collectivités locales et municipalités plaident pour davantage de moyens financiers afin de moderniser les villes et villages. Ils estiment que de nombreux projets restent à l'arrêt faute de financement suffisant. Adil Amir Mia promet un budget responsable visant à répondre aux principaux défis économiques du pays. Une orientation qui entend soutenir la relance et corriger les déséquilibres structurels de l'économie. La Competition Commission s'intéresse au marché avicole mauricien pour détecter d'éventuelles pratiques anticoncurrentielles. L'enquête intervient alors que les consommateurs dénoncent des augmentations répétées et des marges élevées. Soupçon de favoritisme dans l'attribution d'un contrat de carburant à Maritime and Mercantile Group, la FCC exploite des messages téléphoniques jugés compromettants dans le dossier visant Carina Neissus. Un plan de redressement établi 3 semaines après la mise sous administration volontaire de World Needs Limited, Atma Shanto émet des réserves, soulignant que seul le temps pourra démontrer son efficacité. Trump et le président iranien ont signé un accord préliminaire visant à mettre fin au conflit avec un engagement à ouvrir des négociations pour un traité final dans les 60 jours. À la veille de la présentation du budget, les collectivités locales placent de grands espoirs dans une hausse des dotations pour accélérer les projets de développement et moderniser les infrastructures à travers les villes et villages. Entre entretien des équipements publics, chantiers en attente et besoins croissants des habitants, les élus locaux appellent à des financements plus conséquents. C'est un sujet signé Anushka Bagalusantuk et Vince Bryan.
2: Pour Lénine Okadjan, président du conseil de district de Rivière-du-Rempart, il est grand temps que le gouvernement alloue un budget raisonnable afin de financer les différents projets de développement.
3: Nous tenons à faire grâce aux stakeholders pour faire un patin dans un chemin. Si le bon affaire, la lumière est payée. D'autres fois, c'est ça, il vient de la lumière, il vient des colonnes, aménager. Vous voyez, nous l'attendons, c'est un seul, finance. Et dans plusieurs bandes terrains, c'est un peut-être, il y a besoin de faire un qui vient, peine à casse pour faire maintenant. Finance.
2: Debvijay Gaunjo, président adjoint du conseil de district de FLAC, estime que le gouvernement devra accorder une attention particulière aux infrastructures laissées à l'abandon et qui nécessitent une réhabilitation urgente.
4: Le gouvernement n'a pas besoin de couper le budget, il n'est pas capable de tordre pour donner un budget. Ça, l'année financière est finie. Si tu veux que j'ai oublié 100 000 restés dans le compte, hein, vous avez fini ça. Bonne activité qui est dans le ministère, on sait le faire. Mais 100 000 restés, vous avez fait une activité vite, vite. Nous avons un budget à aller et nous avons un budget qui nous demande.
2: Toussaint André, maire de la ville de Beaubassin-Rosil, estime nécessaire d'allouer davantage de financement aux municipalités afin de pouvoir concrétiser de nombreux projets pour le bien-être des citadins.
5: Nous soumettons au ministère un projet. Je vais te parler de l'avant avec ça. Côté staff, nous avons un petit manquement. C'est tout dans le bazar au Brésil. Moi, nous pouvons refaire ce toiture qui est un état déplorable. C'est ça, nous souhaitons qu'il nous ait un peu plus de financement. Mais le ministre nous fait nous comprendre aussi qu'il nous faisait tout un peu de ressources de financement pour nos côtés.
2: Les attentes sont nombreuses, tout comme les chantiers dans les villes et villages, à savoir si les enveloppes budgétaires vont satisfaire l'essentiel des besoins.
1: Pendant ce temps, le ministre de l'Industrie, des PME et des coopératives annonce un budget responsable ambitionnant à redresser les problèmes économiques majeurs du pays. Adil Amir Mia était présent au Cooperative College de Terre-Rouge ce matin. Il participait au lancement d'un atelier d'une journée sur les coopératives auprès des élèves des grades 10 et 12 des établissements publics et privés. Adil Amir Mia est au micro de Nicoletta Extasi-Sandian.
6: Il n'y a pas un budget que nous pouvons faire, les pour faire du monde plaisir. Quand même, nous, dans une phase de reconstruction, nous, dans une phase que nous redresser beaucoup, dans un indicateur économique qui, d'ailleurs, la Banque mondiale, nous disent, IMF, il tient la sonnette d'alarme. Dans bonne direction, c'est un travail qui n'est pas capable de faire dans un an. Et moi, je suis confiant que, durant nos mandats, nous pourrons réussir à mener le projet de redressement économique à bon port.
1: Et je vous le disais en titre, la Competition Commission cherche à comprendre les raisons derrière la hausse des prix du poulet et des œufs. Elle a lancé hier une étude de marché sur le secteur avicole mauricien afin d'analyser son fonctionnement et de vérifier si la concurrence s'exerce pleinement. L'institution soupçonne également d'éventuelles pratiques abusives ou anticoncurrentielles. Le point avec Vince Bryan.
2: L'étude de marché s'intéressera à toute la chaîne de production, de l'élevage à la vente du poulet et des œufs, les pratiques commerciales, la fixation des prix, les barrières à l'entrée ainsi que les relations entre grands groupes et petits éleveurs seront passées au crible. Le poulet est aujourd'hui la viande la plus consommée à Maurice et l'une des plus accessibles pour les familles. Mais dans un contexte de hausse du coût de la vie, les récentes augmentations de prix dénoncés par les consommateurs seront examinés par les experts de la commission. La Competition Commission estime qu'il est nécessaire de vérifier que l'industrie dans sa totalité opère dans le respect des règles de concurrence afin de garantir aux consommateurs des prix justes. Rappelons également qu'à ce jour, la commission a reçu environ 1400 plaintes issues de différents secteurs, tandis que 362 enquêtes ont été bouclées et une cinquantaine sont toujours en cours à fin mai 2026.
1: Et l'association des consommateurs de l'île Maurice salue l'ouverture de cette enquête. Selon Jane Chelum, le marché serait soumis à une situation de monopole. D'ajouter que le gouvernement doit mieux contrôler les prix du poulet et des œufs qui ont connu plusieurs hausses successives ces derniers temps. Jane Chelum souhaite que de telles enquêtes soient étendues à d'autres secteurs et industries. Il est au micro de Vince Bryan.
7: Plusieurs fois, ce ban produit-là a fait une montée. L'autre jour même, trois tranches de ban hanche, d'un poule, trois tranches, d'un énarque, des précontenants, 700 roupies. Donc, définitivement, nous comptons bien que plus que 80% du business dans le secteur de poulerie, de poule, fait non pas le poule entier, mais le poule qui en partie de découper cette banque. Donc, elle a un grand profit là-dessus. Nous pensons que depuis longtemps, que le CCM visait bien ce secteur-là et aussi tout le secteur côté d'un monopole de manière à ce qu'il va être consommateur, pas désavantagé.
1: En faisant parler le téléphone portable de Karina Neissus, les experts informatiques de la Financial Crimes Commission peuvent se targuer d'avoir mené la mise en examen de l'ex-ministre des Finances Ranganathan Padayachi et de l'ex-ministre du Commerce Sudesh Kalichorn. Les enquêteurs vont désormais déterminer qui était en déplacement avec elle sur la base de ces messages. Le point avec Vilmounia.
8: Les enquêteurs de la Financial Crimes Commission mettent les bouchées doubles pour ficeler le dossier à charge contre Ranganathan Padayachi et Sudesh Kalichorn dans l'enquête sur l'octroi du contrat de 30 milliards de roupies à la société singapourienne Maritime and Mercantile Group. Les deux ex-ministres du gouvernement de Pravin Jugnauth sont accusés d'entente délictueuse en vue de la favoriser. Ils devront être de nouveau entendus mardi prochain. Les messages contenus dans le téléphone portable de Karina Neissus seraient éloquents. La directrice de la branche locale de cette société, qui a déjà été arrêtée l'année dernière, démontrerait qu'elle avait été mise au parfum des propositions de l'un des soumissionnaires du premier appel d'offres lancé par la State Trading Corporation. L'exercice avait ensuite été annulé et la Maritime and Mercantile Group a soumis un unsolicited bid. Les messages échangés entre les deux membres du MSM révéleraient également une certaine proximité entre eux. Les enquêteurs comptent ainsi établir si l'un ou l'autre n'aurait pas effectué un déplacement dans un pays du Golfe avec Karina Neissus et ce, dans le cadre des négociations menant à l'octroi de ce contrat pour l'approvisionnement du pays en carburant pour la période du 1er août 2023 au 31 juillet 2024.
1: Deux hommes ont été arrêtés dans la nuit pour une tentative de vol avec effraction à la station du CEB de la rue Nicolet à Port-Louis. L'incident a été signalé vers 1h57 par l'agent de sécurité. L'un des suspects aurait été vu en train de manipuler une caméra afin de masquer son visage. Une paire de ciseaux a été retrouvée sur les lieux près des câbles électriques. Les suspects ont été arrêtés et placés en détention en attendant l'issue de l'enquête. Leur complice qui s'est échappé des lieux est recherché. Dans la foulée, le ministre Mova Jaganes n'a pas fait dans la dentelle. Il s'est attaqué à la police lors d'une réunion à Kurpip hier. Il l'accuse de ne pas être suffisamment engagé dans le combat contre la drogue. L'un de ses points de contention porte sur l'absence d'un poste de police à la gare routière Yann Palak. Il s'est aussi insurgé contre l'absence d'un représentant de l'ATSU à cette réunion organisée à l'initiative du vice-président de la République Robert Anglais, du père Pierre Piat de la paroisse Sainte-Thérèse, des organisations non gouvernementales et d'autres habitants engagés dans le social. On écoute.
9: Nous ne pouvons pas même le bâtiment, la montagne de l'affaire juridique, ailleurs. Et au pas, elle le. Bon, ça, et au pas, nous mettrons soin de nous craser.
1: Et tout à fait autre chose à présent. Les employés de World Needs Limited ont pu reprendre le chemin du travail hier. L'entreprise dispose désormais d'un plan de redressement de 3 semaines après sa mise en sous administration volontaire. World Needs Limited compte déjà 2 commandes et bénéficie du soutien des banques, selon Atma Shanto, président de la Fédération des Travailleurs Unis. Il a rencontré l'administrateur hier au sujet du plan de redressement. Atma Shanto émet toutefois des réserves. Pour lui, seul le temps prouvera l'efficacité du plan. Il en parle au micro de Rebecca François Boncoeur.
10: Nous sommes capables maintenant d'accompagner une commande opérationnelle et vous pouvez dire qu'ils m'ont satisfait. Vous pouvez dire, bien sûr, il y a suffisamment de temps. Comment ça va être appliqué et le client regagne confiance, vous supposez, nous sommes capables de dire que nous n'avons pas opéré, excepté le Universal Fabrics Limited, qui est l'escalier en opération. Et bien sûr, pour nous, au niveau du syndicat, nous maintenir, qui va travailler, qui nous trouvera technique en compte, et pour bien sûr, gagner payer du travail.
0: Pour la suite du journal, Chazia, direction le Sénégal.
1: Où Ousmane Sonko conserve la présidence de l'Assemblée nationale après le rejet par le Conseil constitutionnel du recours introduit par l'opposition contre son retour au Parlement. La haute juridiction a estimé ne pas être compétente pour examiner cette contestation, rendant sa décision définitive. Écarté fin mai de son poste de Premier ministre par le président Bassirou Diomaye Faye, Sonko avait rapidement retrouvé son mandat de député avant d'être élu à la tête de l'Assemblée nationale. Et puis le président américain Donald Trump et le président iranien Massoud Pezeshkian ont signé un accord préliminaire visant à mettre fin aux hostilités entre leurs deux pays. Le texte présenté comme un mémorandum en 14 points prévoit l'ouverture immédiate de nouvelles négociations afin de parvenir à un accord final dans un délai de 60 jours prolongeable d'un accord commun. Voilà ce qui met un point final à cette édition de la mi-journée. Merci de l'avoir suivi. Retrouvez Miguel et ses invités pour la suite du club.
0: Merci beaucoup, Chazia. On se retrouvera aux alentours de 12h40 pour la suite du club. À venir, le journal des sports avec Fabien Hector.
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2: Tout le sport avec Fabien Hector. Fabien, bonjour.
3: Bonjour Miguel, bonjour à tous.
2: Et du basketball pour démarrer.
3: Oui, après plusieurs mois d'attente, le championnat masculin de la première division reprend ses droits ce soir au gymnase de Phoenix. Le coup d'envoi de la saison sera donné à 20h avec une affiche opposant Magic SC à Plaisance SC. 8 équipes sont engagées dans cette édition. La compétition se disputera d'abord sous forme de championnat avant les phases finales avec les meilleures équipes qualifiées pour les playoffs. Cyclisme, après une excellente entrée en matière hier, Kimberly Lecour-Pinard sera de nouveau au départ du Tour de Suisse féminin ce jeudi. La Mauricienne, leader de l'équipe AG Insurance Soudal, disputera la deuxième étape longue de 105,6 km autour de Locarno. Pour rappel, elle s'était illustrée en prenant une remarquable quatrième place lors de la première étape hier. En boxe, la fédération mauricienne de boxe mise sur un stage à Belfast, en Irlande du Nord, pour peaufiner la préparation de ses athlètes en vue des Jeux du Commonwealth à Glasgow. Selon le président Pascal Telvar, un déplacement en Suède était initialement prévu pour une compétition, mais n'a pu se concrétiser en raison des délais liés aux procédures d'approbation. Pascal Telvar est au micro de Sophie Lemaire.
4: C'est pour la préparation, d'accord, il faut finir notre préparation. Ça veut dire la préparation finale. Tout d'abord, on pensait aller à la Suède pour, avec une compétition, mais là-bas, c'était ça. Donc, on n'a pas pu le faire des passeports parce que ça prend un peu de temps pour approuver tout ça auprès du ministère et tout. Du coup, là, on pense à partir pour Belfast pour finir un peu. Ensuite, on repart directement pour Glasgow. On pense partir pour vers les 9 ou 10 juillet pour Irlande pour ensuite... pour là-bas, pour une préparation d'une semaine. Le moyen financier, c'est il y a un cachet pour le ministère qui est prévu pour ça. Donc, pour la préparation, avec le soutien du comité olympique aussi.
3: En athlétisme, le week-end dernier en Italie, Noah Bibi a réalisé sa meilleure performance de la saison sur 100 mètres en coupant la ligne d'arrivée en 10 secondes 30 centièmes. Un résultat encourageant pour le sprinteur mauricien qui continue sa préparation en vue des Jeux du Commonwealth le mois prochain. Noah Bibi est revenu sur ses performances. Nous l'écoutons.
5: Et moi, pour compétition, il me retenait, c'est qu'il sensation pérévini, parce qu'il, comme on fait à distance lancer une finale, on fait ça en contrôle, parce qu'il m'a dit, il y a une semi-finale, on est plutôt à l'aise, on est tous à chrono-là, et moi, je m'étonnais qu'il m'en reste avec autant d'aisance, c'est qu'il s'est là dans, pas une sensation pérévini, qui peut faire moi réaliser qu'il m'en a encore beaucoup d'amour à l'âme. Et nous continuons de travailler là, parce qu'il est objectif, c'est comme on doit, et moi, espérons, moi, arriver là-bas, de ma forme.
3: Et un mot de foot, et un mot qui va certainement faire plaisir aux fans de Liverpool, Miguel. Après, alors que Newcastle pensait tenir son remplaçant idéal après le départ d'Anthony Gordon vers Barcelone, Liverpool a finalement raflé la mise dans les dernières heures du dossier. Les Reds ont activé la clause libératoire de 40 millions d'euros de l'ailier de Sasuna, Victor Munoz, révélation de la dernière Coupe du Monde. Un véritable coup de théâtre sur le marché des transferts, Liverpool s'offrant ainsi l'un des joueurs les plus convoités, Miguel.
2: Eh ben dis donc, affaire à suivre. Merci beaucoup Fabien. Hector, vous reviendrez à 12h30 pour le journal de la Coupe du Monde.
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Sons pour une paix d'esprit. Les avis de décès de Madame Marie-Julienne Moutou. Madame Marie-Julienne Moutou, née Pindia, âgée de 63 ans. Le convoi quittera le domicile de son époux, Jean-Clifford Moutou, au bloc H6 Mahatma Gandhi Street, cité malléable, Kirkpipe. Aujourd'hui, à 14h30, pour se rendre à l'église Sainte-Thérèse à Kirkpipe et de là, au cimetière de Saint-Jean. Décès de Madame Sukanti Népol. Madame Sukanti Népol, née Arjun, âgée de 58 ans. Connue sous le nom de Baby Lata, le convoi quittera le domicile de son époux, Vijay Népol, à Ayasami Lane, Holyrood numéro 1, Vakwa, aujourd'hui à 15h30, pour se rendre à l'incinérateur de Trois Mamelles. Décès de Madame Lakshmi Devi Ragadou. Madame Lakshmi Devi Ragadou, née à Toumadou, âgée de 55 ans, connue sous le nom de Ragini. Le convoi quittera le domicile de son époux, Vaitilingam Ragadou, à Pink Pigeon Road, Queen Victoria, aujourd'hui à 15h pour se rendre à l'incinérateur de Beauchamp. Décès de Monsieur Louis-Henri Jacquelin-Marie. Monsieur Louis-Henri Jacquelin-Marie, âgé de 68 ans. Le convoi quittera son domicile à Avenue des Fleurs Geoffroy Bambou. Aujourd'hui à 15h pour se rendre à l'église Saint-Sauveur à Bambou et de là au cimetière de Saint-Sauveur Bambou. Décès de Madame Chanlilan Shumman. Madame Chanlilan Shumman, née Chan Sun Sen, habitante au numéro 3, avenue Nénuphar, Morcel-Montmont et Alcoromandel, âgée de 82 ans, connue sous le nom d'Aline. Le convoi quittera le Kitlock à Belle Village demain, 19 juin, 13h, pour se rendre à l'église Emmaüs à Coromandel et de là au cimetière de Bois-Marchand. Radio One présente ses sincères condoléances aux familles endeuillées.

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2: Le club continue jusqu'à 13h, Miguel avec vous et Kesha pour m'accompagner à la technique et au menu de cette deuxième heure. N'oubliez pas le journal de la Coupe du Monde à 12h30 avec Fabien Hector. Et puis on déroule le tapis rouge à un tandem de choc aujourd'hui et Jens composé d'Emma et Pascal Alisamba. Le couple sera des nôtres, mais pas seulement, avec leur chanson à l'honneur, Toi et moi. Le clip d'ailleurs est sorti, on en parlera avec nos invités. Ce sera pour cette deuxième heure de votre magazine. Si vous êtes à table, je vous souhaite un excellent appétit. Bon club à vous.

0: Elle a retenti à la cérémonie d'ouverture de la Coupe du Monde 2026. Et quand on prend tous ses talents, Andrea Bocelli, David Guetta, EJ, celle qui chante dans Golden Hunters, la K-pop Demon Hunters, donc le titre Golden, Golden K-pop Hunters, n'ont rien à voir. Hein, c'est Golden la chanson et Demon K-pop Hunters. Voilà pour ce trio là, la voix principale, elle est là dedans dans ce beau projet. Et Megan The Stallion, qui fait partie en tout cas de cette belle aventure. DNA pour vous. 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Nous, on marque la pause et on se retrouve juste après à venir le journal de la Coupe du Monde. Et puis, on va accueillir Agents en studio pour partager leur nouvelle création musicale.
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0: footballistique de la Coupe du Monde pour le journal avec Fabien Hector qui arbore son maillot anglais aujourd'hui, s'il vous plaît.
1: Bien sûr, l'Angleterre a gagné.
0: Vous pouvez faire grand fanot. Ansel Martin, vous pouvez faire tout grand fanot là.
1: Ben si l'Angleterre avait perdu, j'aurais pas mis.
0: Allez-y, cher Fabien.
1: Et bien sûr, donc, le Portugal a été accroché par la République démocratique du Congo 1-0 lors de son entrée en lice.

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2: Et toujours dans le groupe K, la Colombie a réussi son entrée en dominant l'Ouzbékistan sur le score de 3-1. Les Sud-Américains prennent provisoirement la tête du groupe grâce à cette victoire convaincante, tandis que l'Ouzbékistan devra rapidement réagir pour conserver ses chances de qualification. Dans le groupe L, l'Angleterre a parfaitement lancé sa campagne mondiale en s'imposant 4-2 face à la Croatie, auteur d'un doublé. Harry Kane a une nouvelle fois porté les Free Lions. Avec désormais 10 buts inscrits en Coupe du Monde, le capitaine anglais rejoint la légende Gary Lineker au sommet du classement des meilleurs buteurs anglais dans l'histoire du tournoi. Après la rencontre, Harry Kane s'est réjoui de cette performance tout en soulignant l'importance du succès collectif.
3: Yeah, I thought a game of two halves, really. I thought first half we was okay. Really disappointed to concede in the way we did, the way we dropped off. Credit to the manager. The manager gave us a speech at halftime just to say, look, if we lose, we lose. We're losing our way. And I think you saw that, how the way we come out in the second half, we went full gas and they couldn't live with it. And that's the level we have to set for every game. So credit to everyone. The first game of the tournament, a great result against a tough side.
2: Et pour sa première à la tête de l'Angleterre en Coupe du Monde, Thomas Tuchel a vécu une soirée riche en émotions lors du succès des Free Lions face à la Croatie. Selon la presse anglaise, le technicien allemand s'est vivement emporté contre son gardien Jordan Pickford en première période, lui reprochant de ne pas respecter les consignes à la relance. Un échange tendu qui n'a toutefois pas perturbé la sélection anglaise, finalement victorieuse au terme d'un match spectaculaire. Dans l'autre match de ce groupe L, le Ghana a débuté son tournoi par une courte mais précieuse victoire face au Panama 1-0. Grâce à ce succès, les Black Stars prennent 3 points importants dans la course à la qualification pour les 8e de finale. Au programme aujourd'hui dans le groupe A, la République tchèque affrontera l'Afrique du Sud à partir de 20h. Plus tard, à 23h, la Suisse sera opposé à la Bosnie-Herzégovine dans le groupe B. Et à suivre demain matin, donc le Canada croisera le fer avec le Qatar à 2h dans le groupe B. Enfin, le Mexique sera opposé à la Corée du Sud à 5h dans le groupe A pour conclure cette nouvelle journée de compétition. Et pour finir, Miguel, coup dur potentiel pour l'équipe de France. Selon Canal+ et l'équipe, Malo Gusto a été contraint d'écourter l'entraînement des Bleus après avoir ressenti une douleur au pied à la suite d'un contact avec Lucas Digne. Le latéral droit appelé à suppléer Jules Koundé est resté plusieurs minutes au sol avant d'être pris en charge par le staff médical. Des examens supplémentaires doivent désormais être effectué avant de déterminer la gravité exacte de la blessure et sa disponibilité pour la suite du mondial, Miguel.
4: Les choses se corsent. Merci beaucoup, Fabien Hector, pour vos précisions. L'actu de la Coupe du Monde à suivre, bien évidemment, sur Radio 1. Et nous, on poursuit pour le club.

0: avec déjà la voix que vous entendez sur ce titre-là. Emma Alisamba, bonjour.
1: Bonjour.
0: Quelle manière.
1: Ça va très bien.
0: Pénazis-toi avec moi là.
1: Non.
0: Ena, je t'aussi.
1: Oui.
0: Ravi en tout cas de vous accueillir pour la première fois.
1: Oui.
0: Comment vous sentez?
1: Un peu stressé.
0: Tout ça, grand santé, santé. Mais vraiment, grand dimoun, là.
1: Santé. Hein. Causez pas trop.
0: C'est pas la même chose.
1: Non, c'est pas la même.
0: Mais en tout cas, on est ravis de vous avoir avec nous aujourd'hui. Et on va vous découvrir, faire connaissance, en tout cas, avec vous davantage et découvrir votre univers musical. Et sur cette belle aventure, Agent, ou pas tout seul.
1: Oui,
0: non, un complice, oui, bien important, on a l'impression, non?
1: Ça, mais
0: c'est là, pas, au bodyguard bien personnel, ça?
1: Oui, oui.
0: Incroyable. Approché. Pascal Alisamba, bonjour.
2: Bonjour, Miguel.
0: Comment ça va?
2: Ça va très bien, merci.
0: Alors, Alisamba, bon, ils auraient pu être frères et sœurs, mais c'est pas le cas. C'est monsieur et madame.
2: Exactement.
0: C'est bien ça, là, hein?
2: Exactement.
0: On va pas tomber, là.
2: Non.
0: C'est aillé. Qu'est-ce que ça fait de bosser avec son épouse, là?
2: C'est une grande expérience, c'est une jolie expérience plutôt, beaucoup de portage, beaucoup de complicité.
0: Ouais.
2: J'aime bien.
1: Beaucoup la guerre aussi.
2: Beaucoup la guerre.
0: Attends, les parties trop causées là. Là, là. Lilang, c'est qui vous a largué.
2: Ça dit pas
0: Mais j'imagine que c'est beaucoup de complicité, non, pour pouvoir à la fois, parce que vous bossez ensemble dans la vie de tous les jours et puis en musique, ben voilà quoi. Enregistrer ce titre-là, toi avec moi qui parle de maternité, d'avoir un enfant. D'ailleurs, la dame que l'on voit dans la vidéo, elle est avec nous aujourd'hui. Hein, on va lui demander comment va le petit hein, après l'accouchement. Ombretta Mardé est avec nous. Bonjour.
3: Bonjour.
0: Quelle manière?
3: Bien, merci.
0: Accouchement bien passé?
3: Très bien.
0: C'était un accouchement normal ou bien de césarienne? Qui était ça?
3: Très normal.
0: Très normal. Et ça fait combien de semaines là pour le petit?
3: Ça fait deux ans.
0: Carrément. Ah, mais elle va bien alors.
3: Elle va très bien, merci.
0: L'autre, quand est venu?
3: Non.
0: je vous taquine. Ombretta, qu'est-ce que.
3: On demande à Dieu.
0: Toujours. Ombretta qui figure donc dans le clip de Toi avec moi. On va en savoir davantage dans un tout petit instant. Et puis, forcément, Ombretta, il y en a sur la moitié. Je suis dans la vidéo là. C'est Jérémy Rugby. Jérémy, bonjour.
4: Bonjour.
0: Comment ça va?
4: Ça va bien, merci.
0: La forme?
4: Ça va.
0: Où sentez-vous?
4: Non.
0: Pour castrer ça, moi, si ça me fait vous sentir, là, ça fait bon, là. Non?
4: Pas fait ça.
0: Allez, non. Reste à terre, alors. Vous ne comptez pas faire terre?
4: Ah oui.
0: Vous ne comptez ça?
4: Le rôle du méchant, pas trop mal.
0: Vous ne comptez pas faire terre, vous?
4: Des fois.
1: Donc, après, Dieu, qui m'en extra étonné, ça. Avec tellement facilité, j'étais une fille à Sting, là.
0: Une redécouverte.
1: Oui, extra.
0: Vous connaissez depuis longtemps?
1: Pas mal de temps.
0: Mm-hmm.
1: C'est plutôt connais... Pascal qui
0: connaît. Ah, ce sont les potes à Pascal. Ouais. Très bien. Pascal, tu connais maintenant acteur-actrice, ça?
2: Acteur-actrice, non.
0: Non.
2: Parce que quand tu connais une petite camarade d'école.
0: Ok, donc c'est quoi depuis le collège à peu près, ça? En d'autres mots, on fait seulement 400 coups ensemble.
2: Hein.
0: Juste 200.
2: Ensemble,
1: une à
2: l'école.
0: Ok. Oh, moi-même, c'est ça, oui.
2: On était des élèves modèles.
0: Toujours. La preuve en est aujourd'hui. Voilà, vous venez inspirer d'autres et ça, c'est l'essentiel. Donc, vous les connaissiez, mais sans pour autant savoir qu'ils peut-être tu pourras aussi à l'aise qu'ils savent devant la caméra, non?
2: Du tout.
0: Eh ben, la surprise fut agréable. Ça fait un bon quand on continue dans sa voie là, cher Jérémy. Tout comme vous, Ombretta, hein. C'est peut-être une reconversion qui s'annonce pour vous. On ne sait jamais. Revenons à Emma. Vous chantez depuis combien de temps?
1: Au fait, moi, je chantais depuis très petite.
0: Ouais.
1: Mais chanter vraiment.
0: Ouais.
1: Chanter vraiment et me commencer dans chorale.
0: Ok.
1: Oui, dans chorale. Moi, j'ai un chef chorale qui est extrêmement méticuleux. D'ailleurs, fait un petit coucou à Richard Neuco.
0: Ok, Minante. Et... Richard Minante.
1: Après, moi, j'ai sorti au live.
0: Mais il avait le souci du détail.
1: Oui.
0: Là,
1: oui.
0: Mais on l'embrasse, pas ça.
1: Mais c'était un plus.
0: Mmh.
1: Et d'y commencer comme ça devant le public. Et après, à l'âge de 20 ans, on commençait à chanter le tel.
0: Ok. Oui. Donc, vous avez évolué dans le cercle hôtelier.
1: Voilà.
0: Très bien.
1: Là, qui s'est commencé mieux.
0: Et là, quand vous avez...
1: Ou dans la moitié, musique là même, dans la musique même.
2: Toujours.
1: Ouais, ok. Dans la musique.
0: Ouais. Il a l'air très ému quand on dit ça, là, pour le coup, Pascal. Hein? Coup de foudre, là, une vigne qui était ça. Dans la fin
2: Disons.
0: Ok.
2: Disons, c'est dans un événement musical.
0: Ok.
2: Ouais. Quand nous jouons, quand nous portons, nous passions ensemble.
0: Pas tu n'as pas un rythme qui t'y peut vibrer. Non, l'équerre aussi t'y peut vibrer.
2: Je peux battre.
0: Wow. quand le duo alors là?
3: Bientôt.
0: Moi, nous avons envie qu'on plisse, qui tout le monde connaît ça. Hein?
3: Bientôt.
0: Alors, comment il est toi et moi?
3: Alors, toi et moi, c'est un morceau, c'est avant tout une expérience qui m'a vécu moi-même. Mm-hmm. Et c'est par rapport à la quantité de mamans qui autour de moi, mm-hmm. Ina, qui fait moi envie, fait moi cela, un vrai single.
0: Ouais.
3: C'est m'entourer avec beaucoup de femmes mm-hmm. qui peuvent vivre ça. Tous les jours, on coupe et vive.
0: Alors, quelques mots sans qu'ils nous trop spoiler aussi. Parce que, bon, il y a une santé là, c'est bizarre qu'il y a une vidéo là aussi, le clip pour comprendre mieux. Ça parle de quoi, en quelques mots là?
3: Ça parle d'une maman qui ne soit gère pour élever ses enfants toute seule. Toute seule et...
0: Maintenant, c'est une fait que
3: Nimbizin et élever ses enfants toute seule. Et au début, l'ici... parce que comment trouver la vie, comment être seule, c'est vraiment pas facile. Et mais qui au final est extra content, c'est l'amour extraordinaire qu'il a découvert.
0: La joie de devenir maman d'une part, voilà. Et après, ben, de toute façon, papa est là le soir, là, c'est tout un grandilo, pour survivre et continuer. Et, mais c'est aussi la joie d'avoir... un petit bout de chou, quoi.
3: Ça change
0: tout, ça. Mais toujours, il y a un mauvais rôle là-dedans.
3: Oui.
0: Et là, visiblement, incarné. Il a même... Dans le clip, je précise, dans ce moment, il y a un problème, en vrai.
4: Exactement, faut préciser.
0: Dans le clip, dans la vidéo. Mais avant cela, on va s'écouter la chanson. Donc, le texte est de vous, Emma, et la mélodie.
3: De Pascal.
0: Ça gagne une place au pas, là-dedans. Oui. Très bien. Ben, on va écouter ce que ça donne. Toi et moi, c'est pour vous, c'est nouveau. C'est dans votre club sur Radio 1. Et Jets.

0: et Gents, et surtout la voix des mains, en tout cas, sur ce titre-là. Comment vous sentez là?
1: Émerveillée.
0: Si vous content, nous content. Ça fait bon. Alors, elle signe le texte de la chanson, comment le type explique nous, qui finit inspirali. Et au niveau de la mélodie, parce qu'elle commence à une déroulée pour qui
2: alors,
0: gagne en tête pour.
2: C'est toujours un travail à deux.
0: Ouais.
2: Écoute, au fait, depuis qu'il me connaît, mal, il introduit mal la chanson.
0: Ok.
2: J'avais mis la colo là, définitivement. Mmh. Nous commençons, nous travaillons d'affaires ensemble. Gain ta la guerre.
0: Ok. Ouais, non, c'est une divergence de. Voilà. Manio Pédiasan, nous disons père. Non, c'est une divergence d'opinion.
2: Gain ta la guerre là pour qui arrive ça, Zou, là, Zou.
0: Ok. Zou de boudé, tu sois là?
2: Oui, boudé.
0: Combien Zou?
2: Oh, bon, bien que c'est pas moi.
0: Adieu, mais comme je voulais, quand pour sa santé, pour son fils, hein, ça risque de barder cette histoire. Hein.
2: Non, mais c'est un joli travail d'équipe. Ouais. Écoute, voilà, nous mettons de la tête ensemble, nous travaillons d'arrache-pied.
0: Ouais.
2: Et voilà.
0: Et le résultat, il est là, surtout. Alors, il y a la chanson d'un côté. Vous l'avez enregistrée où? La chanson
1: Chez Jupiter Studio.
0: Ah, ouais. Avec Jonathan.
1: Jonathan.
0: Ouais. Le petit frère de Miley Cyrus.
1: Ah,
0: ouais, Jonathan Cyrus. Voilà, c'était le gars. Ouais. Et le clip.
1: Et le clip Skies.
0: Mais quand Skies, nous gagnons le clip là, quelle métamorphose, hein?
1: Extra.
0: Marche. I'll check clip là. Donc vous retrouverez bien sûr Emma. On aperçoit Pascal aussi à un moment donné, à la fin là, avec qui votre maman, j'ai l'impression. Maman. Voilà. Et puis, nous, des acteurs.
2: Exactement.
0: Alors, qu'est-ce que ça vous a fait de tourner dans cette vidéo? Ça a été la première fois pour vous en Bretagne?
1: Pour une vidéo?
0: Ouais. Pour
1: non,
0: un clip?
1: Ça veut dire. Pour ce genre de vidéo, oui.
0: Ok.
1: Mais théâtre, c'était très très longtemps depuis l'école.
0: D'accord, oui, d'accord. Donc, on a une notion.
1: Oui, j'adore.
0: Ouais, ouais. Mais tourner dans un clip, ça, c'était une première.
1: Oui.
0: Et comment vous l'avez vécu, cette expérience-là?
1: Ben, c'est l'histoire de ma maman.
0: D'accord.
1: C'est mon
0: d'accord.
1: histoire, entre guillemets, c'est ouais. l'histoire de ma maman.
0: Ok.
1: Et mamie, une survive, une grandit moi.
0: La preuve?
1: Oui.
0: Ouais, ouais, ouais.
1: Une grandit moi, merci à ma maman.
0: Mm-hmm.
1: Et c'est ça qui nous fait nous faire ce clip-là. Donc, on va dire oui, de suite.
0: Allez, voilà, répondre favorablement, oui. mais aussi incarne-li, donc
1: ou
0: comprends comment l'y dérouler. Donc, ça n'a pas été trop difficile, j'imagine.
1: Oui, parce que c'est pas facile.
0: Ouais.
1: C'est pas facile tous les jours.
0: Ah. Cause
1: moi, c'est pour mon mamie, là.
0: Ouais, ouais, ouais. Elle s'appelle comment, votre maman?
1: Maman s'appelle Shirley.
0: On l'embrasse? Mais écoute-nous, là.
1: Bien sûr.
0: Shirley, big up Shirley. Ouais.
1: Et... Je me trouvais comme une tracée.
0: Une manze en lit.
1: Une tracée, ouais. Coupée, rangée, pour essayer de manger.
0: Mm-hmm.
1: Et nous connaissons la misère.
0: Ouais, ouais.
1: Et voilà. Enfin,
0: et un
1: coucou à mon papa, que je ne sais pas où il est, mais
0: okay.
1: Pas grave.
0: Ouais, ouais.
1: Mais toujours, et un grand merci à tout le monde. Félicitations à tout le monde, maman, et mm-hmm. un grand merci à ma maman.
0: Big up.
1: Et oui.
0: Ah ben voilà. En tout cas, ça c'est votre expérience de vie ben, que vous incarnez finalement dans ce clip-là, dans la vidéo. Allez voir sa prestation, hein. Au score bientôt. Et peut-être de nouvelles passions suscitées chez elle, évidemment. Vous avez le mauvais rôle dans l'histoire, Jérémy. Ou content de man rôle bad boy?
3: Non, pas vraiment.
0: En bon. Vous n'êtes pas comme ça dans la vie de tous les jours. Moguet Pascal, libéré en bas de moustache.
2: Non, ça veut dire. On va connaître bad boy.
0: Ah bon. Ok, allez. Vous confirmez?
2: Je confirme.
0: Très bien, c'est rassurant pour tout le monde là.
3: Oui, oui.
0: Quand on vous propose de jouer dans le clip, vous dites oui tout de suite, Jérémy, comment ça se passe? Pas pétane, okay. Jérémy là. Maintenant c'est bon, maintenant c'est bon, ouais.
1: Non, au fait, c'était. Ouais. Que, enfin, nous
0: ou bien c'est où qu'il me convainc.
1: Non, non, au fait, quand Emma nous a moins ça, mon vinim, même Zouan nous peut causer, moi je disais, Anthony, Emma nous a moins ça fait. À la base, nous utilisons en coupe, c'est notre fille,
0: mm-hmm.
1: et nous utilisons en coupe d'annuler ensemble, okay. qui est une famille, etc. Mais quand nous, ma dieu, pour nos affaires là, nous peut trouver qu'il peut faire plus bien. Là.
0: Ok, il rentre bien dans cette histoire.
1: Oui, il est là, comme on dit ça. Mais tenez, attention, c'est mal après, la conséquence, etc. Donc, mauvais, tu viens mauvais. Enfin, nous taquines le camarade.
0: Ouais.
1: C'est moi, non, mon café, dis-moi. Mon okay. frère, dis-moi.
0: Ça m'a donné les mauvaises idées, non?
1: Non, non. Bah,
0: L'animation, on dit ça publiquement, là, où on a intérêt. Moi, je reste toujours
3: non,
0: le bon Jérémy.
3: Non, non, non, c'était super le rôle. fais le rôle. Juste pour préciser, c'est notre fille, hein.
0: Ouais.
3: C'est notre fille, hein. Notre fille qui a joué.
0: La fille, à vous deux.
3: Oui, voilà.
0: Jérémy et Ambretta. Ouais. Voilà. Merci pour la précision. Voilà. Ben, on va l'embrasser. Elle a quel âge, la fille?
1: Deux ans et demi.
0: D'où la référence un peu plus tôt de Ambretta. Mais l'expérience, jouer devant caméra sur la lune, content ça ou bien c'était stressant?
3: Non, c'était pas stressant. Et parce que j'ai déjà tourné avant. Dans des...
0: Oh, aussi, ouais.
3: Avant.
0: Ok, ouais.
3: Bien avant. Mmh. Mais c'était bien de retrouver comme si ce feeling-là.
0: Ouais.
3: Et tout le monde nous regarde et la lumière, tout ça. Mais.
0: Mais où une contente expérience, là.
3: C'était cool.
0: À refaire.
3: C'était pas difficile.
1: À refaire.
3: Oui. Sans hésitation.
0: Ah, ben très bien. Bon, du coup, là, Emma et Pascal, pour le prochain crime, vous n'avez pas cherché. Vous avez déjà. Peut-être que c'est la suite de l'histoire aussi. Donc voilà. Business eux-mêmes. Voilà. Donc, Ambretta et bien sûr, Jérémy. Alors, le prochain single, il est pour quand, là, cher Emma?
1: J'espère cette année même. Cette année.
0: Ouais, ouais. Ouais.
2: Pas de notre mieux. Ouais.
0: Très bien. Vous chanterez cette fois-ci, là? Pascal,
2: oui,
0: je veux dire.
2: Oui,
0: je chante. Pas de
2: bien sûr.
0: Vous faites que, au PFK,
2: non, non,
0: dis tout.
2: Non.
0: L'on s'en
2: non,
0: a là.
2: Oui,
0: c'est. Nous le perdons où, là, pas de suivant.
2: Oui,
0: moi, je
2: fais que.
0: Donc, vous êtes quand même présent.
2: Je suis présent.
0: Très bien. Et les musiciens qui ont participé à ce projet, comment ça s'est passé?
1: Jonathan.
0: Allez, me fait tout.
1: Oui, avec Prophétie.
0: Mavin
1: Kelly,
0: oui. J'ai vu la batterie, hein.
1: Oui,
0: c'est
1: la
0: ça.
1: Batterie.
0: pas n'importe qui là.
1: Non.
0: Oh là là. En tout cas, un beau projet, j'imagine, et portez-le le plus loin possible. Et moi, Lisette, hein, qui à la fois le texte et la chanson elle-même pour tous les cœurs. Bandy Moon, c'est tout qui retrouve dans sa situation là, mais ça permet aussi d'engager la réflexion et c'est important. Mm-hmm. La musique, ça sert aussi à ça. Good. Voilà. Merci beaucoup, Emma.
1: Merci
0: d'être venu nous voir aujourd'hui. Mans en lit. À très bientôt. Pascal, merci beaucoup.
2: Merci, Miguel.
0: Jérémy, thanks a lot. À la prochaine pour d'autres clips. Ambretta, merci beaucoup à vous.
1: Merci.
0: Bonne continuation. Et embrassez votre Fifi Pounou.
1: Otelia.
0: Voilà. Ben, vous lui montrerez la vidéo, elle entendra son prénom. Coucou Otelia. Voilà, ça c'est fait. Merci en tout cas Emma et à très très bientôt. Ben, on va se quitter avec Toi avec moi justement de Agents sur Radio 1. Daniela Pongrelet pour 1-2-3. Moi je vous retrouve demain 11h 13h pour une nouvelle édition de votre club avec d'autres invités pour d'autres actus et d'autres partages évidemment. Gros bisous. Bon jeudi et un gros merci à Keshav qui m'a accompagné à la technique et un petit clin d'œil à Kirsty qu'on a perdu en cours de route. Allez, gros bisous et bon jeudi à vous.

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0: jeudi, bienvenue, merci d'écouter Radio 1, il est 13h. Pour un point sur l'actualité avec vous, Shaza Topsy, bonjour.
1: Bonjour Daniela, bonjour à tous. Les employés de World Needs Limited ont pu reprendre le chemin du travail hier. L'entreprise dispose désormais d'un plan de redressement 3 semaines après sa mise sous administration volontaire. World Needs Limited compte déjà 2 commandes et bénéficie du soutien des banques, selon Atma Shanto, président de la Fédération des Travailleurs Unis. Il a rencontré l'administrateur hier au sujet du plan de redressement. Atma Shanto émet toutefois des réserves. Pour lui seul, le temps prouvera l'efficacité du plan. Un atelier d'une journée consacrée au corporativisme s'est tenu aujourd'hui au National Cooperative College sous la présidence du ministre de l'Industrie, des PME et des coopératives Adil Amir Mia. L'événement a réuni des élèves de grade 10 et 12 issus d'écoles publiques et privées ainsi que des représentants du Mauritius Institute of Education. Dans son intervention, le ministre a lancé un appel aux jeunes pour rejoindre les coopératives, rappelant leur importance historique dans le développement économique et social de Maurice, ainsi que la nécessité d'assurer leur pérennité à travers une nouvelle génération d'acteurs engagés. Un important vol avec effraction concernant des matériaux et équipements d'une valeur estimée à environ 2 millions de roupies a été signalé à Albion. Selon le propriétaire, les faits se seraient déroulés entre le 23 avril et le 12 mai, période durant laquelle des individus ont forcé une clôture pour s'introduire sur le site. Le dit site n'étant ni surveillé ni équipé de caméras de sécurité, aucune piste n'a pour l'heure été identifiée. La CID a été informée et une enquête est en cours. Enfin, dans le monde, le Parti communiste cubain a approuvé un ensemble de réformes économiques majeures visant à introduire davantage de mécanismes de marché dans l'économie de l'île. Cette décision intervient alors que Cuba traverse une grave crise économique accentuée par les pressions extérieures, notamment celles des États-Unis. Réunis en session extraordinaire, le comité central du parti a validé une 20aine de propositions destinées à transformer en profondeur le modèle économique actuel. C'est tout pour ce point avec l'actualité. À venir, 1-2-3 avec Daniela.
0: Merci, Shaza Topsy. L'info revient à 14h pile sur Radio 1. À tout à l'heure.
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3: Salut tout le monde, bien bonjour et bienvenue. On se donne rendez-vous pour un avant-dernier push, voilà, pour finir la semaine en beauté. En tout cas, j'ai le programme idéal, un jeudi 100% feel good et détente. On est ensemble, montez juste le volume de votre radio et laissez opérer la magie.

Live Your Dream, Antoine Clamaran sur Radio One et Soraya, les amis, pour démarrer les festivités. En tout cas, le soleil l'emporte en ce moment au niveau de la capitale et c'est apparemment un petit peu le cas partout à travers l'île. Voilà, c'est Keshav qui assure la partie technique. On est déjà jeudi, le temps file. Petit conseil, accordez-vous juste ce petit break bien mérité, histoire bien sûr de décompresser jusqu'à 15h. Je vous ai concocté une playlist top, mettez-vous à l'aise. La suite va vous donner certainement le sourire, ça c'est garanti. Je vous drive donc pour le reste de l'après-midi, que vous soyez au bureau, à la maison, à gérer le quotidien ou dans les bouchons, tout simplement, ne changez rien. On vous envoie la dose d'énergie qu'il vous faut. On vous souhaite un excellent mercredi. Un excellent mercredi, un excellent jeudi. On y est. On a tellement hâte qu'on se mêle les pinceaux, n'est-ce pas? Allez, vous êtes d'ici chez vous comme à la maison. Soyez les most welcome.

c'est quoi? J'ai même ramené Becky G hein, pour ambiancer votre après-midi. C'était bien évidemment et pas à l'instant. 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Voilà, pour le retour de la musique, on vous cale ceci. Ah ouais.

0: Kalema sur Radio One, les amis, pour la nouveauté du moment. En tout cas, bienvenue. Je vous drive jusqu'à 15h aujourd'hui, que vous soyez en plein meeting au bureau, en mode pro du foyer. Oui, pour les faits du logique qui nous écoutent en ce moment. Si vous êtes au volant, en tout cas, on vous souhaite une très très bonne route. Restez branchés, restez calés. 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D'ailleurs, c'est parti pour la Minute Feel Good.
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0: Bienvenue dans cet instant où l'on choisit de tourner notre regard vers la lumière qui ne s'éteint jamais. Aujourd'hui, prenons une minute pour méditer sur l'espoir, cette force silencieuse qui nous accompagne dans les moments les plus sombres. L'espoir n'efface pas les difficultés, mais il nous rappelle qu'au-delà des nuages, le ciel reste bleu. Il est cette flamme discrète qui continue de brûler même quand tout semble perdu. Il nous enseigne la persévérance, avancer malgré les obstacles, même quand le chemin paraît interminable. Il nous offre la confiance, croire que demain peut être meilleur, même si aujourd'hui est plus ou moins lourd. Il nous révèle la résilience, relevée après chaque chute, portée par la certitude qu'il y a encore une suite. Et il nous inspire une vision, donc imaginer un futur différent et marcher vers lui pas à pas. Un poète disait « L'espoir est la chose avec des plumes qui se perchent dans l'âme ». Et c'est vrai, il est léger, il nous porte haut, au-delà de nos peurs et de nos doutes. Imaginez une bougie dans l'obscurité, elle ne chasse pas toute la nuit, mais elle suffit à montrer le chemin. L'espoir agit de la même manière, il ne supprime pas les épreuves, mais il nous guide à travers elles, pas à pas, jusqu'à l'aube. Alors prenons cette minute pour nourrir cette flamme, ou du moins notre flamme intérieure, pour croire en nos lendemains et pour nous rappeler que l'espoir n'est pas une illusion. C'est une énergie vitale, une force qui nous pousse à grandir, à aimer, à rêver encore.
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0: les amis, il va falloir sortir les vêtements chauds ce week-end. Je ne sais pas si vous avez vu ou vous avez entendu, hein. Le mercure va chuter jusqu'à 14 degrés ce week-end. Oui, oui, oui, c'est vrai. Qu'est-ce que c'est one way? Si, si, oui, the way. Les bonbons sans couette, oui, pourquoi pas. En même temps, c'est vrai qu'on fait ça. Hein. Moi, ça m'est arrivé hein, de sortir la couette carrément. Quand on doit sortir le soir en poteau et tout, hein, et qu'on a très très froid, ben, on sort la couette carrément. En tout cas, soyez prévenus. Voilà, c'est parti pour la rubrique santé et bien-être avec Cosmétiques de France Mauritius.
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0: 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Et en tout cas, merci pour le partage. 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

l'instant Ina Matoma sur Radio One, les amis. En tout cas, One Two Free, vous le savez, c'est votre petit rayon de soleil qui perce entre deux nuages. Est-ce que vous êtes prêts, en tout cas, à vibrer avec nous? Parce que nous, on est tellement happy d'être là et de vous accompagner jusqu'à 15h. Et comme la bonne humeur n'attend pas, c'est maintenant que ça se passe. Allez.

alors que la planète entière vibre au rythme des buts, des prolongations et des tirs au but, eh ben, il est fun de se rappeler qu'il existe aussi des moments où le foot se transforme en véritable comédie. Exemple culte, nous sommes en 2013 lors d'un match de championnat amateur en Angleterre. La rencontre a été interrompue non pas par un carton rouge ou une blessure, mais par une invasion de... poules, voilà, oui, des vraies poules qui ont décidé donc de s'inviter sur la pelouse, semant la pagaille parmi les joueurs et déclenchant l'hilarité donc des spectateurs. Les arbitres ont dû stopper le jeu le temps que les volailles soient évacuées. Certains joueurs ont même tenté de les attraper, d'autres ont préféré garder leur distance et le public hilar a transformé l'incident en spectacle à improviser. Résultat, ce match est resté dans les annales, preuve que parfois le foot ne se joue pas seulement sur des dribbles ou des pénaltys, mais aussi sur des faits complètement hors du temps, et avouons que ça colle parfaitement à l'ambiance de la Coupe du Monde, imprévisible, plein de rebondissements et capable de nous offrir des histoires aussi drôles que légendaires. Et puis n'oubliez pas donc, trois rencontres restent à jouer aujourd'hui, donc l'Afrique du Sud et la République tchèque. Il y aura aussi la Suisse et contre la Bosnie. Et le Canada vs Qatar, ce sera aux petites heures demain matin. C'est ça. 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

Allez, souvenir, souvenir, Thelma Houston à l'instant, donc les Me This Way, les amis, nous étions en 1976, un truc de dingue. Allez, en tout cas, un petit voyage express dans le temps, juste ce qu'il faut pour réveiller les souvenirs. On ouvre pour la suite la boîte aux souvenirs. C'est parti, écoutez.

Sia, la grande Sia sur Radio One. Les amis, en tout cas, on ne voit pas les minutes passer en votre compagnie. 14h approche, donc histoire dans 3 petites minutes de retrouver l'équipe de la rédaction pour le point sur l'actualité de 14h. Et on se donne rendez-vous pour la suite de notre rendez-vous jusqu'à 15h. Ne bougez pas.

0: Sarah Fabian et on se retrouvera à la version bien évidemment relookée. Allez les amis, je laisse les clés du micro à Vince Bryan pour le point sur l'actualité de 14h. Gardez bien votre place, on se retrouve juste après.
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0: Bon jeudi, bienvenue, merci d'écouter Radio 1, il est 14h. Sur l'actualité avec vous, Vince Bryan, bonjour.
3: Bonjour Daniela, bonjour à tous. À un jour de la présentation du budget, le ministre de l'Industrie, des PME et des coopératives annonce un budget responsable, ambitionnant à redresser les problèmes économiques majeurs du pays. Adil Amir Mia était présent au Cooperative College de Terre Rouge ce matin. Il participait au lancement d'un atelier d'une journée sur les coopératives auprès des élèves des grades 10 et 12 à des établissements publics et privés. Les employés de Wellness Limited ont pu reprendre le chemin du travail hier. L'entreprise dispose désormais d'un plan de redressement 3 semaines après sa mise sous administration volontaire. Wellness Limited compte déjà 2 commandes et bénéficie du soutien des banques, selon Atman Shanto, président de la Fédération des Travailleurs Unis. Il a rencontré l'administrateur hier au sujet du plan de redressement. Atman Shanto émet toutefois des réserves. Pour lui, seul le temps prouvera l'efficacité du plan. La police poursuit l'opération Thunderstrike qui a sévi dans la région de Port-Louis hier matin. Au total, plus d'une 50aine de personnes ont été interpellées pour des cas de vol, de vandalisme, d'agression, de maltraitance de personnes âgées, entre autres. Les personnes arrêtées ont été placées en détention en attendant la suite des procédures judiciaires. Et puis, un cas de séquestration allégué a été rapporté à la police hier par une habitante de Bramstan, âgée de 37 ans. Elle se serait rendue à son lieu de travail à Richmond mardi en compagnie de ses 3 enfants lorsque l'incident s'est produit. Elle affirme avoir été retenue dans une maison pendant environ 45 minutes par son employeur et les membres de la famille de cette dernière. La plaignante allègue également avoir reçu des menaces avant d'être autorisée à quitter les lieux avec ses enfants. Une enquête a été initiée. À l'étranger, les Européens cherchent à se protéger face à la déferlante de produits chinois. À plus d'1 milliard d'euros par jour en moyenne, c'est le déficit abyssal enregistré par les pays de l'Union Européenne face à la Chine et qui impacte les industries européennes et inquiète les dirigeants politiques de l'Union. Ce sera d'ailleurs l'un des principaux thèmes du Conseil européen qui débute ce jeudi 18 juin à Bruxelles. Ce qui marque la fin de ce point sur l'actualité. Merci de l'avoir suivi. La suite, c'est 1-2-3 avec Daniela.
0: Merci Vince Bryan. Et à 15h, donc on se donne rendez-vous à 15h pour un autre rendez-vous avec l'actualité. À tout à l'heure.
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Kim Wilde, Keep Me Hanging On, les amis. Deuxième heure, même énergie. Ravi de vous retrouver pour la suite de One to Free jusqu'à 15h entre deux actus bien croustillantes. On va enchaîner avec nos fameux trois à la suite. Installez-vous confortablement. On lance la musique. Et n'oubliez pas, vous êtes aussi les most welcome. On ne lance pas que la musique, on offre aussi des cadeaux. 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Vous m'envoyez la photo au 58 53 117 21, espace prénom, espace numéro de la carte d'identité, et rendez-vous avant 15h.

24 Hours sur Radio One. Ça, c'est encore une belle découverte dans votre radio. Allez, c'est parti pour notre Le Saviez-vous du jour. Saviez-vous que la Colombie est devenue le premier pays à bloquer, écoutez bien, 43 projets pétroliers et 286 projets miniers afin de protéger l'Amazonie. Place donc à notre Le Saviez-vous. La Colombie vient donc de franchir une étape décisive pour la préservation de l'Amazonie. Le gouvernement a annoncé la suspension de plusieurs dizaines de projets pétroliers et de centaines de projets miniers dans cette région vitale pour l'équilibre de la planète. Considérée comme l'un des écosystèmes les plus riches en biodiversité, la forêt amazonienne joue un rôle essentiel dans la régulation du climat, la protection des espèces et la lutte contre la déforestation. En limitant donc l'exploitation industrielle, la Colombie envoie un signal fort en faveur de l'environnement et des générations futures. Cette décision a été saluée par les défenseurs de la nature qui voient une avancée majeure pour la sauvegarde de l'un des trésors écologiques les plus précieux du monde. La Colombie prouve ainsi qu'il est possible de privilégier la planète plutôt que le profit immédiat. Un exemple que d'autres nations devraient suivre.

0: 37h à l'instant. Les amis, restez bien calés. Notre session culte arrive. Trois titres, une seule émotion, un voyage musical qui va vous faire partir en arrière. Qui va vous faire tout simplement vibrer. Ne bougez pas.
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0: petite histoire musicale. Alors installez-vous, on va appuyer sur le bouton flashback pour la suite.
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0: Et ça s'est passé en 18 juin 1994. I Can See Clearly Now de Jimmy Cliff se hisse à la première place du top 50. Après plusieurs albums et de nombreux succès, le chanteur enraciné donc dans ses origines jamaïcaines décide de reprendre le titre de Johnny Nash. Le titre devient alors un énorme succès et se place en tête du top 50 où il restera plusieurs semaines. Enregistré pour la première fois en 1972 justement par Johnny Nash, I Can See Clearly Now devient donc dévoile des paroles optimiste, lorsque Jimmy Cliff se l'approprie. Le titre a déjà rencontré partout dans le monde un très très large succès. Il intègre d'ailleurs la bande musicale du film Cool Runnings, donc Rasta Rocket en français, qui met en scène l'histoire de quatre Jamaïcains formant une équipe de bobsleigh. Donc de nombreux artistes ont par la suite repris cette chanson, dont certains pour des films tels que Eagle Eye, Cherry et Ray Charles d'ailleurs font partie des plus célèbres personnalités à avoir posé leur voix sur ce morceau. En résumé, donc, la reprise de Cliff est devenue un hymne universel de bonne humeur qui traverse les générations et continue de briller bien au-delà de son passage dans le top 50 en 1994.

ça s'est passé le 18 juin, cette fois en 1977. Ce jour-là, le groupe Fleetwood Mac décroche son unique numéro 1 aux États-Unis avec Dreams, porté par la voix envoûtante de Stevie Nicks. Ce sera donc le seul titre du groupe à atteindre la première place du Billboard 100, mais il deviendra bien plus qu'un simple hit. Et puis, fast forward, plus de 40 ans plus tard, en septembre 2020, Dreams connaît une renaissance improbable grâce à une vidéo TikTok devenue culte. Nathan Apadaka, donc surnommé Dogface, poste une séquence où il fait du skateboard en buvant du jus de cranberry tout en écoutant Dreams. La vidéo séduit des millions de personnes et propulse de nouveau donc la chanson dans les classements de streaming et jackpot. Le batteur donc lui-même recrée la vidéo sur TikTok et Dreams revient dans les charts Spotify et Apple Music, prouvant que certains classiques ne vieillissent jamais. Donc aujourd'hui, le groupe reste une référence incontournable du rock malgré les tensions internes. Leur album Rumours, sorti en 1977, qui contient Dreams, est encore l'un des plus vendus de l'histoire.

la route le 18 juin 1991, le groupe Extreme et leur balade de culte More Than Words savourent son succès en passant une deuxième semaine au sommet du Billboard Hot 100, portée par son acoustique minimaliste et ses harmonies vocales. Cette balade devient rapidement un hymne planétaire. Le titre connaît un immense succès et sera certifié or aux États-Unis. Il dominera aussi le classement en Belgique, Canada, Pays-Bas, Nouvelle-Zélande. Au total, More Than Words restera 9 semaines dans le Hot 100. Un exploit pour un groupe surtout connu jusque-là pour son style hard rock. Aujourd'hui, Extreme donc continue d'exister, porté par son duo emblématique. Après une pause dans les années 2000, le groupe est revenu sur scène et a sorti en 2023 l'album Six, preuve qu'il reste créatif et fidèle à son style. Gary Cherone donc a brièvement été chanteur de Van Halen à la fin des années 90, avant de revenir au groupe. Nuno Bettencourt, guitare héros reconnu, il collabore régulièrement avec d'autres artistes, notamment avec Rihanna, dont il est le guitariste attitré sur ses tournées mondiales. Et plus de 30 ans plus tard, le morceau reste un classique intemporel, repris dans des films, des séries et des playlists romantiques.

0: trois titres, trois époques, trois ambiances. La musique, c'est ça, hein, elle traverse le temps et nous fait toujours vibrer. C'était nos trois à la suite du jour.
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l'instant, Mary Jane Gaspard, Zoé sur la musique, le Radio One, et c'est notre mission. Et on a un plaisir, on a un grand plaisir donc à vous offrir tous ces morceaux. Merci pour votre retour. Hein. Un petit coucou à Chris et à sa chérie donc qui nous envoie un petit message. Il a adoré la programmation. On a même, alors qui c'est qui m'envoie ce petit message? C'est Denis qui nous écoute donc à l'étranger, en France, je crois. Oui, je crois que c'est ça. Ok. Qui a adoré le morceau. Il a adoré le groupe Extreme. Voilà. En tout cas, merci pour vos retours. On essaiera de faire encore mieux demain. Allez, on poursuit. N'oubliez pas, vous êtes les bienvenus pour participer avec notre partenaire Soap and Allied. C'est très, très simple. Une photo d'un produit crèche, espace prénom, espace numéro de la carte d'identité. Et rendez-vous sur le 58 53 77 21. Il est trop comique, Denis, hein, du côté de la France, de Paname, comme il le dit. Et il m'a envoyé un produit ménager qu'il a chez lui là-bas. Non, c'est pas ça. C'est pas ça la photo. Il faut que ce soit bien écrit crest dessus. Allez les amis, on est ensemble jusqu'à 15h. Vos messages 58 53 117 21. La prochaine donc pour souhaiter un joyeux anniversaire au petit prince Kimaël Babé qui a 7 ans aujourd'hui. Félicitations à ses parents Emmanuel et Sarah, grands-parents Fanfan et Josette et le petit frère Mathieu. Un petit coucou à Arlette de chez Belle. Voilà, c'est de la part de Micheline et Régis qui nous embrasse bien bien fort. Merci beaucoup. Allez, on poursuit avec vos messages. Voilà pour le club 3e âge d'entente cordiale du côté de 4 bornes. Sans oublier Monsieur Roger de la part d'Aïdé Ophélie du côté de 4 bornes. En tout cas, merci de nous recevoir de ce côté-là. Monsieur Roger, c'est ton Roger ou non? Ce n'est pas la même personne. Enfin, je sais pas. Et voilà, un petit coucou donc. Joyeux anniversaire à... Alors, on poursuit avec vos messages. Un joyeux anniversaire à Pamela, qui souffle ses 40 bougies aujourd'hui. De grosses bises de la part de tous ses collègues.

0: l'instant Sly, il jouait du piano debout, la version Zouk, bien sûr. Allez, direction le standard, on accueille cet après-midi Astrid. Astrid, bonjour.
1: Bonjour.
0: Comment ça va, Astrid ?
1: Je vais bien, merci, et vous ?
0: Moi, je vais très très bien. Astrid, à la maison, au boulot, à la plage,
1: à la maison,
0: en mode shopping.
1: Work from home.
0: Ok, à la maison, donc vous ne bossez pas, vous êtes femme au foyer ?
1: Si, je bosse, je fais du work from home actuellement.
0: Aïe, yo, j'adore entendre ça, j'entends tout le monde me dire ça. Est-ce qu'un jour on pourra faire de la radio from home ? Ça aurait été trop, trop sympa. En tout cas, Astrid, c'est mieux à la maison ou être de sortie ?
1: Il y a des jours.
0: Comment ?
1: Parce qu'avec les... Parfois, parce qu'avec les enfants, des fois, c'est pas évident, mais ça va, on fait avec.
0: Moi, à mon avis, quand on travaille de la maison, on travaille un petit peu plus, non ?
1: Ah oui, c'est vrai.
0: Hein, j'ai l'impression que là, on a envie de terminer, donc on est scotché. Et c'est vrai que quelquefois, on pense que c'est plus facile de travailler de la maison qu'au bureau, mais en général, apparemment, d'après les feedbacks qu'on a eus, c'est pas vraiment ça.
1: Tout à fait.
0: Voilà. En tout cas, je suis ravie de vous accueillir, Astrid. Nous vient de quel endroit d'ailleurs ?
1: Alors, je suis de Beaubassin.
0: Ok. Il fait beau là-bas en ce moment ?
1: Oui, ça va, il fait beau.
0: Ok, bien au niveau de la capitale. Astrid, vous nous avez envoyé une photo d'un produit Crest, donc si je comprends bien, vous connaissez bien les produits Crest.
1: Oui, j'utilise beaucoup ces produits à la maison, donc
0: très bien, donc on va remplir le panier, hein, histoire à faire glisser tout ça, n'est-ce pas, le ménage. Oui. C'est prévu quand le ménage ? En général, c'est le vendredi, le samedi, dimanche ?
1: Le samedi plutôt, parce
0: samedi.
1: Qu'avec le travail, c'est pas évident.
0: Ouais.
1: Donc c'est
0: plus
1: le samedi.
0: Ok, d'accord. En tout cas, c'est bon, c'est cadeau, c'est pour vous. Vous repartez avec un panier de produits donc Crest, qui comprend savon liquide pour les mains, eau de Javel Crest, nettoyant Crest. Donc c'est plus d'un litre hein, pour le sol, etc. D'accord. Liquide vaisselle donc Crest et par deux et savon de Marseille. Ben le tout rien que pour vous, Astrid.
1: Super, merci beaucoup.
0: C'est moi qui suis contente pour vous. En tout cas, je vous souhaite de passer un excellent jeudi. Okay. Demain, donc, vous êtes au boulot ou toujours de la maison ?
1: Demain, au bureau.
0: Au bureau, très bien. Oui. Anyway, donc, bon ménage pour ce samedi. Ok.
1: Merci.
0: Et je vous embrasse bien, bien fort, Astrid. Passez un très, très bel après-midi.
1: À vous de même.
0: Allez, ciao, ciao. 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Donc, si vous avez loupé hier, vous avez loupé le mois dernier, mais si vous avez gagné, par contre, loupez, s'il vous plaît, le mois qui suit. Et voilà, pour donner la chance et la place aux autres. Pour le retour de la musique, on vous cale ceci, et ce sera juste après la pub.
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Guetta sur Radio One. Magnifique journée du côté de Forêt-Side, brise légère avec un beau soleil. Voilà, un petit message signé José. Merci pour le feedback et très très bel après-midi à vous. Je t'écoute à la radio. Un petit bonjour à toute la team et dans le club donc de Miguel. La première chanson, c'était pour toi. Voilà, c'est Micheline, Marie-Michel donc qui nous écoute du côté de la France. J'ai pas écouté la première chanson, je vais aller écouter ça. Merci en tout cas, je souhaite un bel après-midi, une chanson pour Aline, Alain, Cassandra de la Belgique, Yannick, Yola, Yancy, Yameli, la petite Yandy du côté du Canada, demandé par Margaret et Serge et la famille Anamantou du côté de Saint-Pierre. Un petit coco spécial retard, donc juste pour vous dire merci à Soponalite pour les produits Crest. Voilà, c'est Bachir et Fazila hein, qui sont venus prendre leur lot de produits ménagers. Ben, plaisir hein. Et puis un petit coucou à Manuela, la prochaine sera spécialement jouée pour... Alors on poursuit avec vos messages. Alors, le temps pour moi... Bah écoute, je crois qu'on a le temps de mettre une chanson et puis on se retrouve pour les messages tombés sur la page Facebook de l'émission.

alors sur Radio One, voilà, on poursuit avec vos messages. Voilà, je suis un petit coucou de la France de la part de Rosemée. Je suis branchée à l'émission donc One to Free. Donc c'est un peu, je me sens un petit peu dans mon île à travers donc les chansons, etc. Voilà, le bonjour aussi à Christopher qui est Christopher Sowambar, donc qui est mon neveu. Ok, je lui passerai le message. C'est un petit message signé Rosemée qui nous écoute donc sur le www.radioone.amu. Allez, la prochaine, j'ai entendu donc le téléphone. Gros bisous à toute la team. Ma maman et ma tante sont là et je suis vraiment très contente de les avoir à mes côtés. Voilà, ainsi que ma Marjorie Jean. Voilà, c'est Marjo hein, qui nous envoie ce petit message. Hein. En tout cas, profite bien de ta petite maman et de ta tante et envoyez-nous les photos. Voilà, on vous embrasse bien bien fort. Je vous écoute en faisant, il fait très très chaud, je rentre du jardin, gros et beau, bon et merveilleux anniversaire à ma tiquine Samuel. Voilà, c'est de la part de Nadège qui nous écoute du côté de la Belgique. On poursuit un petit coucou spécial aussi, voilà, à Alain qui nous écoute, émission à fond, ok. Merci beaucoup Alain-Marie. Et puis la prochaine, un petit coucou en passant, il fait très très beau et chaud, ça va chauffer, je suis bien au frais donc au travail. Voilà, c'est Sheila du côté de Strasbourg, mon Dieu, mon Dieu. En tout cas, les amis, n'oubliez pas la bouteille d'eau, hein, surtout. Allez, de ce côté-là, hein, parce que chez nous, apparemment, ça va cailler ce week-end. 14, on va avoir du 14 degrés. Hein. Pour vous, c'est rien, pour nous, c'est tout. C'est comme la chanson. Pour toi, c'est rien, pour moi, c'est tout. Oui, on va sortir la camisole Tue l'amour ce week-end, à mon avis. Allez, les amis, on poursuit pour le retour de la musique. On vous cale ceci. Le temps pour moi de souhaiter un joyeux anniversaire à ma petite fille. Ma princesse Kylie Sheik, qui fête ses 11 ans aujourd'hui. Mémé Nancy, Pépé Laval, te fait de gros piouk-piouk. C'est notre rayon de soleil. Un bon anniversaire à Raina Sheik, qui, elle, fête ses 29 ans, de la part de Nancy Govigadou Sheik.

number one, les amis. 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Et je vous retrouve par la suite pour 1-2-3 13-15h. Les amis, merci à Prachante qui a assuré la partie technique. Plutôt, c'était Keshab. Mille merci à vous. En tout cas, je vous envoie à chacun un énorme bisou. Je vous remercie en tout cas pour votre fidélité. Vos petits pouces, vos cœurs et vos likes. Ça m'a fait extrêmement plaisir d'être avec vous ce jeudi. Voilà, passez un très très bel après-midi. C'est Andy qui vous drive pour la suite.

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0: Le Flash, Vince Royen, bonjour.
1: Bonjour Andy, bonjour à tous. À un jour de la présentation du budget, le ministre de l'Industrie, des PME et des coopératives annonce un budget responsable, ambitionnant à redresser les problèmes économiques majeurs du pays. Adil Amiami a été présent au Cooperative College de Terre Rouge ce matin. Il participait au lancement d'un atelier d'une journée sur les coopératives auprès des élèves des grades 10 et 12 des établissements publics et privés. Les employés de Worldnits Limited ont pu reprendre le chemin du travail hier. L'entreprise dispose désormais d'un plan de redressement de 3 semaines après sa mise sous administration volontaire. Worldnits Limited compte déjà 2 commandes et bénéficie du soutien des banques, selon Atma Shanto, président de la Fédération des Travailleurs Unis. Il a rencontré l'administrateur hier au sujet du plan de redressement. Atma Shanto émet toutefois des réserves. Pour lui, seul le temps prouvera l'efficacité du plan. Le ministre du MMM, Ajay Ganesh, n'a pas fait dans la dentelle. Il s'est attaqué à la police lors d'une réunion à Cœur-Pipière. Il l'accuse de ne pas être suffisamment engagé dans le combat contre la drogue. Il s'est aussi insurgé contre l'absence d'un représentant de l'Anti-Drug and Smuggling Unit à cette réunion, qui était une initiative du vice-président de la République, Robert Anglais, du père Piat, de la paroisse Sainte-Thérèse, des organisations non gouvernementales et d'autres habitants engagés dans le travail social. Un important vol avec effraction concernant des matériaux et équipements d'une valeur estimée à environ 2 millions de roupies a été signalé à Albion. Selon le propriétaire, les faits se seraient déroulés entre le 23 avril et le 12 mai, période durant laquelle des individus ont forcé une clôture pour s'introduire sur le site. Le dit site n'était ni surveillé ni équipé de caméras de sécurité. Aucune piste n'a pour l'heure été identifiée. La CID a été informée et une enquête est en cours. À l'étranger, un premier navire de transport de gaz naturel liquéfié battant pavillon français est sorti jeudi du Golfe en franchissant le détroit d'Hormuz après la signature d'un accord ouvrant la voie à la fin du conflit au Moyen-Orient qui a immobilisé cette artère maritime stratégique selon des données de Marine Traffic. Ce qui marque la fin de ce point sur l'actualité. Merci de l'avoir suivi. Retrouvez Andy pour la suite.
0: Merci bien Vince, à tout à l'heure.
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1: Et quel bonheur de vous retrouver en ce jeudi après-midi. Oui, merci de votre fidélité à Radio One et on est bien parti surtout pour rentrer à la maison. Votre drive, on s'installe bien. Et si la Coupe du Monde est dans toutes les têtes, n'en déplaise qu'à côté, il y aura aussi autre chose pendant votre drive comme des événements à venir. Nous avons vos places à vous faire gagner pour ceux qui veulent sortir surtout et ne pas rester sédentaire devant la télé. Après, quelques nouvelles aussi. Comment passer une soirée sans en consommer d'alcool tout en profitant des mets et des boissons sans alcool. C'est un nouveau concept, un nouveau métier même qui émerge depuis quelques années. Nous verrons cela ensemble. Et entre temps, on ouvre la portière, on prend place, on met le contact. Voici BTS.

pour s'amuser, pour danser, surtout avec BTS. Et parlons de danse, parlons d'amusement aussi. 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Voici Santa.

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6: Et en ce jeudi, la nouveauté de votre drive, elle est venue présenter son nouveau single, Get Caught Nouveté, c'est signé Anga. Elle était dans le club avec Miguel Hermelin. Apprécie.

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0: Radio avec Naija dans votre drive. Merci d'être avec nous, merci de partager aussi vos messages au 58 53 77 21. On me demande ce qu'on a dégusté évidemment cette semaine. Alors la vidéo n'est pas sortie, mais en fait hier on voulait sortir, on ne vous cache rien. En fait on avait acheté les fameuses Portuguese Egg Tarts là. Tu vois, après chante à la réalisation, tu vois ce qui est vendu là un peu partout, les fameux pastels des natas. Et on avait goûté, on avait dit que si c'était bon, le Portugal allait gagner, et si c'était moins bien, que ça allait mal se passer pour les Portugais. On n'a pas posté la vidéo. C'est vrai que du coup c'était un peu sec, et le Portugal qui fait match nul quoi. Ouais, on aurait dû poster finalement, hein. Ouais, c'est ça. Il y a eu un partout. On va y revenir. On parle de Coupe du Monde aussi, pas mal de petites infos autour de ça. Et merci de jouer avec nous aussi. Il y a la soirée avec Cassette Experience. C'est au Nord, c'est au Rêve d'Air. Le 27 juin prochain, il suffit d'envoyer Cassette et votre prénom 58 53 77 21 pour vos deux places.
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0: Il est 15h30.
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après la note, Calvin Harris, Justin Timberlake, Halsey, Pharrell Williams, Stay With Me, c'est dans votre drive. Merci de vos messages. D'ailleurs, bon anniversaire à Marie-Josée, 60 ans aujourd'hui. Ah, la vie commence, signé Rosie et Nicole, merci bien. Super top les cadeaux reçus. Oui, il y en a plein à gagner. Surtout, vos deux places pour la soirée Cassette Experience. Envoyez Cassette et votre prénom au 58 53 77 21. C'est prévu pour le 27 juin au Rêve d'Air dans le Nord. À savoir que nous vibrons à l'heure de la Coupe du Monde et pour tout savoir, ben oui, de l'actualité de la Coupe du Monde 2026, score en direct, les résultats, les dernières mises à jour, les dernières infos, également les chroniques. On va retrouver Yanish d'ici quelques minutes pour son insolite, les différentes éditions par rapport à la Coupe du Monde sur le site radio1.mu. Ne manquez pas une seconde de cette compétition via notre plateforme, onglet Coupe du Monde, et c'est bon, on est connecté au ballon. Voici Avamax.

0: son d'Harry Styles avec American Girls dans votre drive. Harry Styles, qui était en couple avec une certaine Olivia Wilde, l'actrice, et elle a déclaré récemment dans une interview that she had the loveliest relationship with Harry Styles. Est-ce qu'il y aurait quelque chose, genre heureux, à faire, à suivre? Vous écoutez le drive sur Radio One.
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0: malgré quelques nuages aujourd'hui, ce jeudi. Vers les plages du nord, il fait bon, 26-27 degrés environ. Vers l'est de l'île, au sud-est, un peu de vent certes, 25-26. Pour le sud également, vers l'ouest, 28 degrés de maximale.
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3: Le rêve américain est magnifique. Tu arrives pour une Coupe du Monde, tu espères voir des buts, des supporters, de l'ambiance, et tu te retrouves face à un agent d'immigration qui connaît mieux ton historique Facebook que ta propre mère. Les réseaux sociaux sont fouillés, les visas refusés, les membres de délégations renvoyés chez eux, même certains arbitres ont découvert qu'ils ont mal billets retour, servaient finalement à quelque chose.
4: Ok.
3: Et puis il y a Haïti, qui a dû modifier son maillot parce qu'il était considéré comme trop politique. C'est fascinant, une Coupe du Monde organisée dans un pays où tout est déjà très politique, mais certains maillots, eux, ça va trop loin. Oh oh. C'est comme dire t'as ouvert le restaurant, mais t'as interdit Pima avec 10 poivres. Finalement, cette Coupe du Monde nous apprend quelque chose. Le football est universel, les complications administratives aussi. Et si le trophée devait revenir à quelqu'un cette année, je pense qu'il faudrait le remettre directement au service d'immigration. Parce qu'en nombre d'interventions, ils sont déjà man of the match.
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0: quand même le son de Nora Fateh, Yo-Yo Honey Sing avec Body Roll. Vous êtes dans Drive sur Radio 1, merci d'être avec nous. Flashback, oui, 80, 90 ou encore les années 2000. Cette soirée qui vous attend au Rêve d'Air le 27 juin prochain. The Cassette Experience qui est avec nous. C'est Rina, n'est-ce pas? Rina, bon après-midi.
1: Bon après-midi à vous.
0: Ça va Rina?
1: Très bien.
0: Alors, Rina, apparemment, vous faites vos courses, ce que me dit Prachan.
1: Exactement.
0: Qui est à la réalisation. On a fini la journée, là, tranquille.
1: Ouais. Ah oui, terminé. Donc,
0: on fait les courses et on rentre à la maison.
1: Voilà, exactement.
0: Ah, mais ça, c'est trop cool.
1: Avec en plus, une bonne nouvelle, en plus.
0: Bah oui, c'est ça. Et la bonne nouvelle, justement, ce sont vos deux places pour The Cassette Experience le 27 juin prochain au Rêve d'Air. Bah oui, dans le Nord. Vous allez profiter de ces deux dance floors déjà, de cette ambiance aussi. En plus, il y a la piscine au Rêve d'Air, mais c'est un cadre vraiment magnifique à profiter de cette belle soirée et revivre ces belles années, surtout. Alors, vous êtes plus 80s, 90s ou 2000?
1: 80s.
0: D'accord. Yes. Ouais, cette belle génération, style un peu disco boule à facette également.
1: Exact.
0: Ah, yes. De profiter. Ben, ce sera l'occasion d'ailleurs avec ces DJ qui seront là. Il y aura Patrice Davincourt, Fabrice Pierre, Jimmy Gassel, entre autres DJ, bien sûr, pour mettre une bonne ambiance en ce 27 juin. Ben, bravo encore, Rina.
1: Et je vous remercie.
0: Et rentrez bien à la maison et faites de belles courses aussi. Profitez.
1: Merci. Bonne fin de journée à vous.
0: Merci bien. Merci de votre fidélité au Drive et à Radio One. The Cassette Experience. 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Et cette expérience aussi de revivre ce moment-là, 80s, 90s, 2000, pourquoi pas. Et vos places sont à gagner dans le Drive toute cette semaine. Envoyez cassette et votre prénom, qui sait, peut-être que demain, vous serez avec nous comme Rina aujourd'hui. 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

0: Merci de votre fidélité à Radio One. Il est 16h. Des infos, Vince Warren, bon après-midi.
1: Bon après-midi Andy, bon après-midi à tous. Les employés de Wolnitz Limited ont pu reprendre le chemin du travail hier. L'entreprise dispose désormais d'un plan de redressement 3 semaines après sa mise sous administration volontaire. Wolnitz Limited compte déjà 2 commandes et bénéficie du soutien des banques. Selon Atman Shanto, président de la Fédération des Travailleurs Unis, il a rencontré l'administrateur hier au sujet du plan de redressement. Atman Shanto émet toutefois des réserves. Pour lui, seul le temps prouvera l'efficacité du plan. À un jour du grand oral, le ministre de l'Industrie, des PME et des coopératives annonce un budget responsable dont l'ambition est le redressement des problèmes économiques majeurs du pays. Adil Amiami a été présent au Cooperative College de Terre-Rouge ce matin. Il participait au lancement d'un atelier d'une journée sur les coopératives au profit des élèves des grades 10 et 12 à des établissements publics et privés. Un incendie s'est déclaré mardi soir sur le toit du bloc administratif principal de l'hôpital SSRN à Pamplemousse sans faire de blessés. Les flammes ont touché des câbles électriques et de la fibre optique en façade. Les pompiers ont rapidement maîtrisé le sinistre. L'étendue des dégâts reste à évaluer. La police et les techniciens de l'Electrical Services Division ont inspecté les lieux pour déterminer les causes. Il s'agit du 2e incendie en quelques mois dans cet hôpital. Après un incident en février ayant nécessité l'évacuation des 2 patients avec des soupçons liés à de vieux câblages électriques. Et à l'étranger, les Émirats Arabes Unis ont annoncé ce jeudi l'interdiction des réseaux sociaux aux moins de 15 ans, emboîtant le pas à d'autres pays comme l'Australie, la Grande-Bretagne ou le Canada. Dans cette décision rapportée par l'agence officielle WAM, le gouvernement fixe à 15 ans l'âge minimum pour l'utilisation. Les enfants en dessous de cet âge ne sont pas autorisés à créer, utiliser ou gérer des comptes personnels sur les plateformes de réseaux sociaux. Ce qui marque la fin de ce Flash Info. Merci de l'avoir suivi. Retrouvez Andy pour la suite.
0: Et à tout à l'heure, 16h30 pour l'édition de l'après-midi. Merci Vince.
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1: 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Bon après-midi.
2: Bon après-midi Andy et bon après-midi à tout le monde. Alors au niveau de la circulation et l'état du trafic routier pour cette fin d'après-midi, pas de problème à signaler sur nos routes. Pas d'accident ou obstruction sur les axes principaux qui gênent le flot du trafic. Et à l'heure actuelle, c'est la sortie des bureaux. Et il y a un bon nombre de véhicules qui peut quitter la capitale et ça peut créer un ralentissement à la sortie sud à la hauteur du rond-point de Coudan et à la sortie nord à la hauteur du rond-point de Rochebois et Richter vers le nord. Ensuite, nous remarquons un temps d'arrêt à la hauteur du rond-point de Réduit et Highlands vers le sud, mais le trafic reprend le flot après le pont de Wooten. Sinon, dans d'autres secteurs de l'île, pour le moment, ça roule continuellement. Voilà un peu au niveau de la circulation et du trafic routier pour cette fin d'après-midi. Moi, j'ai un communiqué à faire passer. Suite à un communiqué de presse, la police tient à informer tout bien automobiliste et le public en général dans le centre du pays, plus précisément à 16e mille Forestside, qui prenant ben travaux de construction de un drain en béton près côte dépôt UBS, l'eau la route A10, Phoenix Plaisance pour une durée de 10 mois à partir samedi le 20 juin 2026 jusqu'à le 4 avril 2027. Mauvais dire pour une durée de 10 mois à partir samedi le 20 juin 2026 jusqu'à le 4 avril 2027. En conséquence, pour assurer qu'il s'abène travaux de construction là, déroule dans toute sécurité pour une déviation de la sécurité de la circulation, l'eau est une route temporaire à côté rond-point près de UBS. Prenez un panneau de signalisation nécessaire qui vous mettez en place et aussi prenez en présence des mêmes policiers pour informer et guider les automobilistes et les usagers de la route dans ce secteur-là. Tout les automobilistes qui vous passent dans ce secteur de construction-là, nous vous disons de faire preuve d'extrême vigilance, précaution et aussi conduire dans la limite de vitesse qui vous met en vigueur l'eau s'assite là. La police compte les autres compréhensions et collaborations habituelles pour le bon déroulement de sa bien travaux là. Sur ce, monsieur, je vous souhaite bonne route, bonne rentrée, merci de votre écoute et à très bientôt pour d'autres infos.
1: Merci, constable Soukaï, pour ces précisions, ce communiqué également. S'il y a quoi que ce soit sur les routes, n'hésitez pas à nous le dire au 58 53 77 21 ou même au standard au 210 89 10.
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1: Avec un courant d'air léger qui circule sur la région cet après-midi, des nuages sont attendus au nord, au nord-ouest également. Le temps sera beau quand même ailleurs pour les températures. 24-25 en moyenne sur les hauteurs. 28-29 degrés pour les maximales sur les régions côtières. Ça commence quand même à chuter. Ça souffle du sud-sud-est à environ 15-20 km/h. Un vent variable durant la nuit. Une mer forte au-delà des récifs avec des houles du sud-ouest de plus de 2,50 m. Ça devrait s'améliorer quand même ensuite. Mais attention pour les sorties en haute mer. Marée haute cet après-midi vers 16h30 et demain 3h30. Marée basse vers 22h30 et demain 10h42. Le coucher du soleil pour 17h38.
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0: Merci Avico.
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3: Merci d'être avec nous en cette nouvelle heure. Il y a du Somber qui arrive avec Homewrecker ou encore Sheryl Crow d'ici quelques secondes. 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On vibre au rythme de la Coupe du Monde. Également cette semaine, bah oui, encore plus important, la présentation du budget 2026-2027. L'équipe de la rédaction qui y travaille déjà, et à savoir que la prise d'antenne demain à partir de 17h. Par contre, bah pour les fans de course hippique, nous n'aurons pas d'émission Tough Talk demain, comme d'habitude à 18h15, puisque évidemment présentation du budget 2026-2027 oblige. Donc pas de Tough Talk pour demain à l'antenne, mais les pronostics vont suivre. Ça, c'est sûr, samedi 7h30, 8h30 et même 11h45 pour suivre la 7e journée de course.

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0: votre drive en ce jeudi après-midi. Homewrecker, signé le New Yorkais Somber. Somber comme sobre. Ben, c'est le terme du jour. C'est le mot sobrelier, en fait. C'est la révolution de la haute gastronomie sans alcool. Dans le drive, on connaît tous évidemment le sommelier, maître de la cave, qui nous déniche le meilleur vin, la meilleure boisson à table. L'accord, évidemment, mets et vins que l'on a bien entendu. Mais cette fois, on va vous présenter une nouvelle figure de la gastronomie, le sobrelier. Ce n'est pas un terme qu'on a trouvé au hasard ou qu'on a nommé comme ça. Ça fait partie du néologisme français, la contraction entre sobriété et sommelier. Et tout a commencé, en fait, avec Benoît Denofrio, cet ancien sommelier passionné par son métier, qui, pour des raisons de santé, a dû stopper sa consommation d'alcool. Donc, à ce moment-là, il est sommelier. Ben, qu'est-ce que je fais? Fin de carrière ou autre chose? Ben, au lieu de quitter l'univers de la dégustation, il a décidé de réinventer le métier. Il est devenu le pionnier de ce qu'on appelle aujourd'hui les sobreuvages. Et avec l'approche fascinante, il ne cherche pas à remplacer le vin par une boisson au rabais, genre type jus de fruits ou autre boisson gazeuse comme ça à table. Non, il va créer de véritables expériences de haute gastronomie à base de fermentation, d'infusion, de décoction, de macération. Et il devient un vrai chef de la boisson et il se nomme sobrelier. Il travaille la structure, l'amertume de cette fameuse longueur en bouche qui manque souvent à table lors de réunions, de dîners ou quoi que ce soit, parce qu'un soft classique, voilà quoi, on connaît. Mais lui, il va retravailler ces boissons-là avec une démarche artistique qui demande une précision folle. Et il est d'ailleurs le sommelier de grande maison à Paris. Il est sobrelier désormais. Et même pour nous à Maurice, pourquoi pas, avec ce que nous avons aussi, nos épices, nos fruits, également préparés de bonnes boissons, créer de sobres repas aussi. Bah, le sobrelier prouve qu'on peut vivre une expérience à la fois gastronomique, totale, festive et complexe sans avoir besoin d'une seule goutte d'alcool. Et aussi, comme avec le budget et l'alcool qui va monter, bah, il faudra peut-être passer à autre chose, d'autres alternatives surtout. Et aussi se faire du bien et profiter bien sûr de sa santé. La nouveauté de votre drive en 7 heures est signée Taylor Swift, qui signe la bande originale du dernier Toy Story. I knew it, I know you, c'est dans votre drive.
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0: un succès quand même pour Woody et ses amis. Et Taylor Swift qui signe la bande originale I Knew It, I Know You. 30 ans après le tout premier Toy Story, les jouets sont de retour pour un cinquième volet. Et nous, on prend le volant, nous sommes en route, bien sûr, vers la victoire.
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0: Et après la belle soirée d'hier, les Portugais font la grimace, mais les Free Lions sourient surtout. Et sur le maillot anglais, il y a un symbole sacré qui dicte même l'état d'esprit des joueurs. Ce fameux Free Lion, ces trois lions qui incarnent depuis des décennies la puissance, le courage et même la fierté nationale. Depuis 66 quand même, ça fait 60 ans qu'ils n'ont pas gagné. Mais sur le terrain, cette équipe anglaise ne lâche jamais rien. Ça s'est vu d'ailleurs hier, porté par cette génération dorée pour les grands rendez-vous, pourquoi pas, en cette Coupe du Monde. 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
1: Vous nous rejoignez pour l'édition de l'après-midi, Radio One, il est 16h30. Vince Ryan, bon après-midi.
2: Bon après-midi Andy, bon après-midi à tous.
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2: Hold up par 10 hommes armés voyageant dans un minibus volé à Calbas. Le coffre-fort contenant à peu près 4 millions de roupies retrouvés dans le lit d'une rivière dans la réserve de Yémen. Rambha Outia Figadi assassiné par son compagnon en avril 2023. Randy Aitoua condamné à 28 ans de servitude pénale. Soupçon de favoritisme dans l'octroi du contrat de carburant à la société dirigée par Karina Nelsius, la FCC, en possession de messages téléphoniques compromettant leur déplacement conjoint sous la loupe. Lutte contre l'érosion du pouvoir d'achat, l'intervention de la STC pour élargir sa gamme de produits d'importation à des prix favorables dépendra des mesures budgétaires selon le ministre du Commerce. Pendant ce temps, le ministre Adil Amir Mia promet un budget responsable et non populiste, visant avant tout à répondre aux principaux défis économiques du pays. Météo, jusqu'à 14 degrés à partir de ce soir sur les hauteurs. La météo annonce une baisse de thermomètre ce week-end avec l'arrivée d'un système frontal. Trafic maritime redémarre dans le détroit d'Ormuz. Un navire français traverse ce passage essentiel et marque la fin d'un blocage très tendu. Un soulagement pour le commerce international. Les équipes de la police criminelle du Nord et de l'Ouest travaillent d'arrache-pied pour élucider un cas de hold-up avec violence survenu aux petites heures de dimanche à Dun Junction Company à Calbas. Un coffre-fort au premier étage de l'immeuble et contenant au moins 4 millions de roupies a été emporté. Le coffre-fort vide a été retrouvé à Yémen, à Le Point avec Velmounia.
3: Tout s'est déroulé comme dans un film vers les 2h15 du matin dimanche. Un agent de sécurité de 60 ans de The Junction Company à Calbas était à son poste lorsqu'un minibus de 15 places est soudain arrivé. 10 hommes masqués armés de barres de fer et de sabre en sont descendus. 3 hommes ont ligoté l'agent de sécurité avant que toute la bande ne monte dans un bureau au premier étage. Ils ont fait main basse sur un coffre avant de prendre la clé des champs. Lundi, le coffre-fort vidé de son contenu d'à peu près 4 millions de roupies a été retrouvé dans le lit d'une rivière de la réserve de Yémen. Il a été projeté depuis le haut d'un pont de 30 mètres de hauteur. Les pompiers des opérations spéciales, des Marine Commandos et un engin de chantier de la réserve de Yémen qui appartient à la propriété sucrière de Médine ont dû être sollicités le lendemain pour récupérer le coffre-fort. L'enquête a révélé que le minibus utilisé lors du braquage a été volé dans le nord. Les images de vidéosurveillance du réseau Safe City ont été visionnées afin de déterminer l'identité des personnes qui ont été véhiculées autour de la réserve dans la matinée de dimanche.
2: Vol avec effraction sur un site de maison en construction à Albion. Selon le propriétaire âgé de 35 ans, les faits auraient eu lieu entre le 23 avril et le 12 mai dernier. Il soutient que des individus non identifiés ont forcé une clôture pour s'introduire sur le site. Plusieurs objets auraient été emportés, dont des ouvertures en aluminium, un godet d'excavatrice, une voiture hors d'usage destinée aux pièces, une caisse de camion en aluminium, ainsi que de la ferraille. Le butin est estimé à environ 2 millions de roupies. Le site non surveillé, dépourvu de caméras de sécurité, n'a pour l'heure livré aucune piste. La CID a été informée, une enquête est en cours. Avec de multiples plaintes enregistrées depuis le début de l'année, le Shelter Cap L'Espoir

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1: Agressée alors qu'elle assurait la supervision du shelter. Blessée, elle avait été transportée à l'hôpital SSRN pour y recevoir des soins. L'affaire est même évoquée à l'Assemblée nationale. Le 29 mai, Ariane Navarro-Marie a affirmé que certains employés du shelter Cap L'Espoir manipulaient les enfants à travers un comportement de clan. Elle a ajouté que 34 plaintes liées au shelter ont été enregistrées par la police depuis décembre 2024. En juin 2026, deux des 16 caméras de surveillance sont endommagées à peine 24 heures après leur installation. Puis jeudi dernier, une employée a été agressée par un adolescent de 12 ans avec un ballon de football. À savoir que la ministre avait indiqué que ces mineurs auraient dû être pris en charge dans des structures spécialisées comme le Correctional Youth Center ou des centres de réhabilitation. Elle a reconnu également que les employés des shelters ne disposent pas de la formation nécessaire pour encadrer de tels profils.
2: Et on en vient à l'affaire Maritime and Mercantile Group. En faisant parler le téléphone portable de Karina Nessius, les experts informatiques de la Financial Crimes Commission peuvent se targuer d'avoir mené à la mise en examen de l'ex-ministre des Finances, Ranganathan Padayachi, et de l'ex-ministre du Commerce, Sudesh Kalichand. Les enquêteurs vont désormais déterminer qui était en déplacement avec elle sur la base de ces messages dans cette affaire de favoritisme dans l'octroi du contrat de carburant à la société dirigée par cette dernière. Je vous le disais en titre, Randy Aetwar, âgé de 51 ans, a été condamné à 28 ans de prison pour le meurtre de sa compagne, Rambauti Afigadi, en avril 2023 à Ekwanya. La charge initiale d'assassinat contre l'accusé a été requalifiée en meurtre après avoir plaidé coupable. Sous l'emprise de la colère, il a poignardé la victime au cœur avant de l'abandonner en verrouillant la porte. Le corps ne sera découvert que 3 jours plus tard en état de décomposition avancée. Ashley Victor.
3: Randy Aetwar, 51 ans, a écopé de 28 ans de prison pour le meurtre de Rambauti Afigadi, sa compagne, en avril 2023. Les tensions ont commencé le 3 avril quand l'accusé ivre n'a pas ramené les fruits de citerre et les fruits à pain demandés par la victime. Furieuse, celle-ci l'aurait chassé de la maison. Le lendemain, toujours sous l'emprise de l'alcool, une nouvelle dispute a éclaté. La victime, excédée, aurait menacé son compagnon avec un couteau. Ce dernier l'aurait désarmé avant de la poignarder au cœur avec une violence extrême. Il a ensuite abandonné le corps, verrouillé les portes et pris la fuite. Le cadavre n'a été découvert que 3 jours plus tard dans un état de décomposition avancée. Les rapports médicaux ont confirmé que la cause du décès était une blessure par arme blanche au niveau du cœur. Le parquet avait requis entre 22 et 30 ans de prison, tandis que la défense plaidait pour une peine de 18 à 25 ans. La sentence finale a été fixée à 28 ans, reflétant la gravité des actes et le contexte mauricien où les cas de violence conjugale deviennent de plus en plus récurrents.
2: Des mesures pour encadrer certains prix pourraient être annoncées dans le prochain budget, selon le ministre du Commerce. Présent à réduit ce jeudi pour la remise des prix d'un concours organisé par la Competition Commission, Michael Sicken a été interrogé sur le contrôle des prix de produits de consommation courante, comme les conserves et les grains secs. Il explique que son ministère a déjà finalisé un dossier et transmis plusieurs propositions au ministère des Finances. La décision finale reviendra toutefois au gouvernement dans le cadre des mesures budgétaires qui seront dévoilées lors de la présentation du budget. Des propos recueillis par Shriya Sonassi.
4: Donc nous finissons le travail là, qui nous fait beaucoup de propositions au ministère des Finances, mais nous à la veille du budget, nous attendons d'ici demain, nous vous connaissons. Parce que nous faisons des recommandations, à ce jour-là, nous ne connaissons pas qui finit d'accepter ou pas, mais dans 24 heures, nous vous connaissons.
2: Du côté de la classe syndicale, les attentes sont également tournées vers la question du coût de la vie. Le secrétaire de la GSEA appelle à des décisions davantage centrées sur les réalités des ménages afin de les aider à faire face à la hausse des prix. Selon lui, l'érosion du pouvoir d'achat et la flambée de l'inflation doivent figurer parmi les priorités du prochain budget. Grishin Gopal est au micro d'Anushka Bagalou Santok.
5: Nous comprenons qu'il y a à travers Bizet, Bizet a si stabilité économique, mais en même temps, Bizet aussi a assuré qu'il y a une bonne redistribution équitable de fonds publics. Bref, nous espérons qu'il y ait opération CSNT à diminuer et que ça grand soulagement que la population peut attendre depuis assez longtemps en ce qui concerne baisse de ban prix, l'eau ban commodité consommable, produits alimentaires, l'eau gaz ménager, électricité, de l'eau, etc. Tiers taxes et augmente subside coûte capable. Plus recrutement dans la fonction publique.

0: public. À présent, presque n'en n'y n'a pas PBC. Net pétan monté. Allocation soit pé tiré ou bien pé diminué graduellement. L'autorité n'a les devoirs trouve une solution durable.
1: Le ton est en effet donné dans les rangs du gouvernement à la veille du grand oral budgétaire. Le ministre de l'Industrie annonce un budget qu'il qualifie de responsable et non populiste, dont l'objectif principal sera de répondre aux grands défis économiques du pays. Adil Amirmi a été au Cooperative College de Terre-Rouge ce matin. Il est au micro de Nicoletta Estazi-Sandien.
2: Il n'y a pas de budget que nous pouvons faire, des pour faire du monde plaisir. Quand même, nous dans une phase de reconstruction, nous dans une phase que nous peut redresser beaucoup mon indicateur économique qui, d'ailleurs, la Banque mondiale, Moody's, IMF, tient à la sonnette d'alarme. Dans une bonne direction, c'est un travail qui n'est pas capable de faire dans un an. Et moi, je suis confiant que, durant nos mandats, nous pourrons réussir à mener le projet de redressement économique à bon port.
1: Entre projets d'infrastructure, entretien des équipements publics et besoins grandissants de la population, les attentes des collectivités locales sont nombreuses à un jour du grand oral. Nous avons recueilli les réactions des représentants des conseils de district et des municipalités concernant leurs principales attentes. C'est un sujet signé Anouchka Bogalou-Santok et Rebecca François Boncoeur.
3: Pour Lénine Okadjan, président du conseil de district de Rivière-du-Rempart, il est grand temps que le gouvernement alloue un budget raisonnable afin de financer les différents projets de développement.
4: Monter dans l'Afrique ou à Stakeholder pour faire un patin dans un chemin. Si le bon affaire, la lumière est payée. D'autres fois, c'est simple, vous avez la lumière, vous avez des colonnes, aménagées. Vous pouvez vous l'attendre, c'est un seul, finance. Et la plusieurs bandes terrain synthétique, peut-être, il y a besoin de faire un petit peu, il y a un casque pour faire maintenant. Finance.
3: Dipvijay Gaonjo, président adjoint du conseil de district de FLAC, estime que le gouvernement devrait accorder une attention particulière aux infrastructures laissées à l'abandon et qui nécessitent une réhabilitation urgente.
5: Le gouvernement n'a pas besoin de couper le budget, hein, et il n'est pas capable de tourner pour donner un budget. Ça, l'année financière est finie. Si tu veux que j'ai oublié un côté, 100 000 restés dans le compte, hein, vous avez fini ça. Bonne activité qui a, bonne idée, c'est quand même le faire. Mais 100 000 restés, vous avez fait une activité vite, vite. Nous avons un budget à aller et nous avons un budget qui nous demande.
3: André Toussaint, maire de la ville de Bobas-Saint-Rosile, estime nécessaire d'allouer davantage de financement aux municipalités afin de pouvoir concrétiser de nombreux projets pour le bien-être des citadins.
6: Nous soumettons au ministère nous un projet. J'ai été prêt de l'avoir avec ça. Côté staff, nous avons un petit manquement. Surtout, nous avons un bazar au Brésil. Moi, nous pouvons refaire ce toiture qui est un état déplorable. C'est ça que nous souhaitons qu'il nous ait un peu plus de financement. Mais le ministre nous fait nous comprendre aussi qu'il nous ait tout un peu de ressources de financement pour nos côtés.
3: Les attentes sont nombreuses, tout comme les chantiers dans les villes et villages, à savoir si les enveloppes budgétaires vont satisfaire l'essentiel des besoins.
1: Je vous le disais en titre également, la météo annonce un net rafraîchissement à partir de ce week-end avec l'arrivée d'un système frontal. Dès ce soir, les températures pourraient descendre jusqu'à 14 degrés sur les hauteurs selon les prévisions. Ce changement de temps va se faire progressivement avec un air plus frais, ressenti surtout en soirée et dans les régions élevées. La station météo de Vaqua prévoit aussi des conditions plus venteuses, ce qui pourrait accentuer la sensation de froid. La prévisionniste, Yeshna Parboti, au micro d'Emilie Rang.
7: Pour ce soir, nous attendons que les temps les plus bons et que demain matin aussi, et que dans l'absence d'un nuage et qu'avec un divan léger qui nous attendent pour ce soir et demain matin, la minimale les plus baissée et que les plus légèrement inférieure à la moyenne et les plus voyées entre 14 à 20, donc les caves arrivent 14 degrés le ban ETA et que 20 degrés le ban région côtière. Pour l'après-midi, demain, nous attendons pour un amant développement nuage temporaire qui dans le secteur le nord et au nord-ouest et dans les autres secteurs, les temps les plus plutôt ensoleillés. Et la maximale les plus toujours supérieure à la moyenne et arrive jusqu'à 30 degrés à Port-Louis et environ 26 degrés à Vaqua.
1: 16h43 sur les ondes de Radio One, la page internationale après ceci.
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1: Le détroit d'Ormuz retrouve du mouvement après des mois de tension. Un navire français transportant du gaz naturel liquéfié a franchi ce jeudi le détroit d'Ormuz, une première depuis le début des tensions et du conflit ayant perturbé cette zone stratégique du Moyen-Orient. Il transporte environ 76 000 tonnes de GNL chargées au terminal de Ras Laffan Industrial City, l'un des plus grands sites d'exportation de gaz au monde. Le cargo doit désormais poursuivre sa route vers le port de Port Qassim, l'un des principaux terminaux énergétiques du Pakistan. Ce qui marque la fin de ce journal. Merci de l'avoir suivi. À venir, le journal des sports avec Fabien Hector.

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4: Directeur, bon après-midi.
5: Bon après-midi Andy, bon après-midi à tous.
4: Et nous parlons cyclisme pour commencer. Tour de Suisse, Kimberley Le Court finit une nouvelle fois dans le top 10 cet après-midi.
5: Oui, belle performance encore une fois pour Kimberley Le Court Pinard sur le Tour de Suisse. La Mauricienne a terminé à la 6e place de la 2e étape disputée autour de Locarno sur 105,6 km. Leader de l'équipe AG Insurance Soudal, elle occupe désormais la 8e place du classement général à 1 minute 13 de l'italienne Elisa Longo Borghini, victorieuse de l'étape et toujours leader de l'épreuve.
4: Et basketball, championnat masculin D1 qui reprend ses droits aujourd'hui.
5: Oui, après plusieurs mois d'attente, le championnat masculin de Division 1 reprend ses droits ce soir au gymnase de Phoenix. Le coup d'envoi de la saison sera donné à 20h avec une affiche opposant Magic SC à Plaisance SC. 8 équipes sont engagées dans cette édition. Magic SC, Plaisance SC, Dragon, Baie du Cap, Union Sportive de Beaubassin-Rosil, SC Pamplemousse, Attila et les Black Shields. La compétition se disputera d'abord sous forme de championnat avant les phases finales avec les meilleures équipes qualifiées pour les playoffs.
4: Un mot de boxe, un stage de Belfast pour terminer la préparation avant les Jeux du Commonwealth.
5: Oui, la Fédération Mauricienne de Boxe mise sur un stage à Belfast en Irlande du Nord pour peaufiner la préparation de ses athlètes en vue des Jeux du Commonwealth à Glasgow. Selon le président Pascal Telvar, un déplacement en Suède était initialement prévu pour une compétition mais n'a pu se concrétiser en raison des délais liés aux procédures d'approbation. Nous l'écoutons au micro de Sophie Lemaire.
6: C'est pour la préparation, d'accord, il faut peaufiner notre préparation. Ça veut dire la préparation finale. Tout d'abord, on pensait aller à la Suède pour avec une compétition, mais là-bas, c'était ça. Donc, on n'a pas pu le faire des passeports parce que ça prend un peu du temps pour approuver tout ça auprès du ministère et tout. Du coup, là, on pense repartir pour Belfast pour peaufiner un peu. Ensuite, on repart directement pour Glasgow. On pense partir pour vers les 9 ou 10 juillet pour Irlande pour ensuite... pour là-bas, pour une préparation d'une semaine. Le moyen financier, c'est il y a un cachet pour le ministère qui est prévu pour ça. Donc, pour la préparation, avec les soutiens du comité olympique aussi.
4: Présent Diamond Days, favori du Sophomore Trial.
5: Oui, la 7e journée des courses sera marquée par le Sophomore Trial Indian Servo Cup, réservé aux chevaux de 3 ans sur 1365 mètres. Deux nouveaux venus feront leur début, M. Fetou de l'écurie Alette et Military Force de l'écurie Ram Rui. Ils affronteront notamment Siriano, Blackjack Randall, Achiculé et Diamond Days, lequel figure en tête des premières cotation et s'annonce comme le cheval à battre.
4: Et un mot sur le mercato, ce grand ménage annoncé à Liverpool.
5: Oui, l'arrivée d'Anouni Iriaola sur le banc de Liverpool s'accompagne d'une vaste opération de dégraissage. Après les départs de Mohamed Salah, Ibrahima Konaté et Andy Robertson, plusieurs jeunes issus du centre de formation quittent également le club. Curtis Jones pourrait être le prochain à faire ses valises, l'Inter Milan ayant déjà formulé une première offre pour le milieu anglais.
4: Et pour finir, Manchester City vise un double coup au milieu de terrain.
5: Oui, après le départ de Pep Guardiola, Manchester City prépare une profonde restructuration de son effectif. Selon Sky Sports, les Citizens souhaitent renforcer leur entrejeu avec deux cibles prioritaires, Elliot Anderson de Nottingham Forest et l'international italien Sandro Tonali de Newcastle. Arsenal et Tottenham suivent également de près le milieu des Magpies, annoncé comme l'un des grands animateurs du mercato estival.
4: L'univers du football nous concerne également juste après 17h. Fabien pour le journal de la Coupe du Monde.
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4: Pour les températures de ce soir, entre 18 et 20 degrés pour les minimales sur le plateau central, 22 degrés en moyenne avec des développements nuageux sur le littoral.
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1: Bon après-midi, Andy, ça va?
0: Ah mais très bien, Reza, ou même qui manière?
1: Correct.
0: Alors, Reza, nous nous paie vive, on va dire, avec Thierry Morichès, en route vers la victoire, vers la Coupe du Monde, surtout à l'heure du football. Est-ce qu'il, ou ici, au football, ou soit, comment dire, ou une télévision?
1: Non, obligé football, là.
0: Obligé.
1: Ça ne tient pas football, là.
0: Mais tandis, ça même pas, tout, de toute façon.
1: Là. Là.
0: Bah oui, aussi. Ouais. Et Reza peut soutenir qui, l'équipe, quelle nation?
1: Devine un petit coup.
0: Allô, non mais défilé.
1: Bleu, blanc, rouge.
0: Ah c'est, causé les bleus,
1: ben
0: bravo,
1: oui,
0: bravo
1: les
0: d'ailleurs.
1: Bleus.
0: Hein. Bravo face au Sénégal, 3 buts à 1.
1: Oui.
0: Donc, l'eau, ça, premier tour, là. Un des bonnes plus de goal du tournoi aussi, hein. De façon qui Mbappé prend ça, mais voilà, contrôle orienté. Au ralenti, nous trouve ce bon muscle contracté, l'état d'étape, ça boule là, extraordinaire.
1: Ouais. Il y a une bonne jouée, ça.
0: Ouais. Il est même mais très bon. Et même l'effet qu'il est capable de faire, du monde capable de critiquer autour, etc.
1: Non, mais
0: match après match, on va aller.
1: Coupe du monde, même le temps utilisé la finale, là, pour
0: c'est ça. Ah oui.
1: C'est 3 goals qu'il mettait. Il va facile
0: pour
1: le tournoi.
0: 3 goals au final, c'est que pas qu'il arrivait depuis très longtemps.
1: Mais
0: c'est ça.
1: Sa finale, là, à ce niveau-là.
0: Oui, et même qu'il y a la mi-temps, si nous guettons un peu extrait, qu'il lui même qui harangue les troupes, qui dit, ben, ben,
1: ça, ça, ballon de Colomani, dernier Coupe du Monde, là.
0: Oui, ben oui.
1: Côte Martinez, bon, ça.
0: Il y a une Martinez,
1: c'est pas
0: le
1: jeu qui est bizarre qui n'a le gain boule, là.
0: Ouais, c'est un peu ça. Ben oui. Même si, nous sommes capables de dire ça aussi, bon, ça remonte à un peu plus, mais en 2016 à l'Euro, sa dernière poteau là.
1: Ouais,
0: ça même, ouais, ben oui, face au Portugal, finale de l'Euro, ben oui, Giroud, parfois,
1: football,
0: ouais, c'est ça.
1: Ah
0: ouais, c'est vrai, mais après, bon, voilà, Sasa Banzuela, une gazette heure de gloire aussi, et pourquoi pas là,
1: quand
0: vous pouvez supporter les Bleus pour sa campagne 2026, là, en tout cas, c'est une bien partie, c'est une réglée, tout ce que tu disais à la mi-temps.
1: Oui, vous trouvez, oui, parce que le premier mi-temps là, si, vraiment pas trop.
0: Mais attention, là, tiens, pédant, les.
1: Oui, tiens,
0: mais ça, non,
1: ils vont bien étudier l'équipe là aussi.
0: Et oui.
1: Sénégal, c'est une bonne équipe.
0: Ouais. Et après, la larme m'a dit, Libon, là, nous rendons un bon rouage. Comme ça, ouais. Nous, en route, justement, vers la grande finale à New York.
1: Une bonne équipe, elle est en Moguette. Mais si, avec ça, à l'aise, qu'il veut jouer, bien à l'aise.
0: Ouais, bah oui, l'Argentine qui est encore là pour lui-même.
1: Il est vraiment à l'aise. Il est dans le salon, il fait le football.
0: Ouais. Moukou, c'est l'effet États-Unis, là, ça, Messi. Depuis Inter Miami, là.
1: Moukou,
0: c'est ça l'effet. Il est encore bien frais. Contrairement à Cristiano hier,
1: Cristiano, oui, Pénassa, même fitness.
0: Pénassa, même, même fraîcheur. Du moins, pour ça, après le match, là. Après, nous, on va guetter que pour arriver encore.
1: Oui, on va trouver un avec James Bond, à 10, tout ça, on va trouver un. Man Média, écrit.
0: Oui, ça aussi finit
1: énorme. Okay.
0: Ouais, bah oui, prochain match, l'équipe de France, ce sera dans la nuit de lundi à mardi. Donc, à 1h, vous pouvez en place face à l'Irak.
1: Ça
0: vous pouvez être highlights le lendemain matin.
1: Oui, ça me croit que vous pas un travail le lendemain.
0: Ben,
1: non, on dit qu'on dit.
0: Mais ça a déjà prévenu.
1: On peut arranger un petit congé.
0: Ouais, que.
1: 23h, là, quand on a lit.
0: Ouais,
1: il est du matin, là, on peut demain.
0: Pas bien compliqué. Ouais.
1: Pas pour pas lever bonnet.
0: Réveille là, point P difficile. Mais entre-temps, Reza, vous pouvez jouer avec nous, partenaire Thierry Morichès. Ben oui, la bande Goodies a gagné. 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
1: C'est gentil, Andy.
0: Oh, mais cool. Ben, beau Coupe du Monde, Manzoni.
1: Vous pensez aussi au chapeau de la France?
0: Alors, j'aime bien les bleus, mais on a aussi une préférence pour les Free Lions.
1: Ah, okay.
0: On reste dans les couleurs, on reste pas loin, vous pouvez trouver, comment dire, ouais. Nous traversons la Manche, ouais.
1: Nous prenons ça
0: ferry là, ouais, bien sûr.
1: Oui,
0: ben oui.
1: Mais il a cause beaucoup moins russien contre l'Angleterre aussi.
0: Ouais, aussi. Non, mais, dans l'équipe, résonne pour être avec vous, mais dans le studio, nous avons nos bandes réalisateurs, nos bandes techniciens. Comment nous dire, nous suivons football anglais tous les week-ends, nous bien contents.
1: Ça, moi, une jolie discussion,
0: voilà. Ah oui. Non, mais une journée, nous, la discussion. Même quand la musique peut jouer, nous peut cause ça même.
1: C'est toute la section sportive. Là,
0: ah ben oui,
1: en bol, là.
0: Ouais, avec Fabien, Fabien qui est là pour Journal des Sports, Reza, l'Inbet Sotichot de l'Angleterre, alors au lit.
1: Oui. Déjà moins. Pas juste football, les courses aussi.
0: Ah, bah oui, les courses là, nous pouvons faire tous les dés.
1: Nous pouvons tous les dés, nous pouvons comme Vébéia, comme on avait fait avec Abadamou.
0: Oui, comme Brevira, pourquoi ce score là, 8-0 là, il y a une lutte ça.
1: Ouais, pas mal battre l'Aldia sur les courses.
0: Il y a une lutte qui a été player l'autre. Pas mal battre
1: l'Aldia qui tient encore 11 victoires.
0: Oui, c'est ça, bah oui, là, il rentre vraiment dans la cour des grands.
1: Mais il commence au bas de l'échelle, ça, je vais là, incroyable.
0: Oui, bien sûr, ouais. Sa performance a été surtout ici à Maurice qui l'a une performance.
1: Arrêté, Andy.
0: Oui, la dernière fois que nous tiennent des doutes.
1: Sur l'entraîneur, Brian Fokion, il y en a tout encore là.
0: Oui, c'est ça. Il est pour le meilleur 4 ans de l'année, ça c'est sûr. Et capable aussi pour aligner pour Ban Classique de la fin de l'année.
1: Ouais. Tout le monde a beaucoup. Nous c'était il y a loin, il casse sa bande record là. Je sais pas quoi Messi veut faire.
0: Les immense, Ligue Mondiale. Là, nous capables pas un ballon d'eau qui nous pouvait donner.
1: Mais intéressant, on connaît quand on trouve un cheval, enfin, on pas un fan sexe pour l'écurie, mais je suis content, c'est un fan à l'époque, Pedro.
0: Oui, bien sûr, la Pedro.
1: Mais je suis content quand on a un cheval comme ça, on rappelle, White River, malheureusement.
0: Bien sûr, oui, il nous l'apprend ça cette semaine, il souffert d'un colique. Qui quitte nous. Et voilà, il est invaincu l'eau un an, que les films gagnent tout dans les courses classiques aussi. C'était assez exceptionnel.
1: Mais intéressant, pas nécessairement une fan de l'écurie, mais une fan du cheval.
0: Ben oui, avec performance qui amène. Il amène l'émotion dans l'univers.
1: Incroyable, c'est un grand cheval qui nous trouvait.
0: Ah oui, c'est ce qui est aussi.
1: Mais il vaut la peine qu'il nous guette ça, un cheval à la loupée.
0: Non, mais ça, c'est cool. Reza, oui. Merci. Vous faites une pote à ce moment-là avec nous. Nous nous causons en tant que passionnés. Parce qu'il a une cause football. Les causes, nous revient dans football. Là, Fabien finit vini avec ce t-shirt England Lowly. Nous causons football encore. Bah oui. Ça, c'est cool d'ici. Libéré Venti l'armée de la période dans le studio. En même temps, merci Reza d'avoir été avec nous.
1: C'est Andy.
0: Allez, bon après-midi. Merci bien. Merci. Et oui, ici, Reza profite bien de la Coupe du Monde. Vos cadeaux qui reviennent dès demain avec Thierry Borichès. Trop bien de se parler. Nous avons fait ça, comment dire. Nous commençons la voix, nous radio avant même HC Victor. Ça, c'est cool.

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0: titre pendant l'un des matchs, les joueurs ils vont danser.
1: Je suis d'accord avec
0: vous.
1: Hein.
0: Vous vous souvenez de l'image de Diego Maradona qui s'échauffe lors du Mondial 90.
1: Il dansait.
0: Oui, il dansait en s'échauffant avec le survêt un peu satiné. Tout c'était quelque chose. Hein, ouais.
1: Et bien sûr, Ronaldinho aussi était pareil.
0: Oui, il faisait ça aussi. Bah oui, et nous Péatan, qui procède à capable de danser le terrain.
1: Pourquoi pas la question. Pour le tournant de la presse dimanche.
0: Ah bah oui, bien sûr. L'équipe de Radio One qui va travailler la chorégraphie de Die Die, ce sera intéressant.
1: Et
0: à
1: Steven
0: voir.
1: M'a dit que il est un bon danseur. Steven, le chauffeur.
0: Parfait.
1: Steven.
0: Ah, lui mettre les mêmes mascottes alors.
1: Ah voilà.
0: Ouais, ce sera cool. Fabien, nous parlons du groupe A et ce duel décisif entre la République tchèque et l'Afrique du Sud à 20h.
2: Oui, battu lors de leur entrée en lice, la Tchéquie et l'Afrique du Sud n'ont déjà plus droit à l'erreur. Les Tchèques se sont inclinés 2-1 face à la Corée du Sud, tandis que les Bafana ont chuté 2-0 contre le Mexique. Ce face-à-face pourrait déjà peser lourd dans la course à la qualification avant la dernière journée. Le vainqueur se relancera alors que le perdant verra ses chances de qualification fortement compromise. L'analyse de cette rencontre entre la République tchèque et l'Afrique du Sud avec notre chroniqueur de foot, Colin Bell.
3: Le groupe A, le match République tchèque contre Sud-Afrique, bon, on pense que c'est un match qui est assez équilibré, étant donné que, bon, Sud-Afrique déjà, toute l'équipe déjà a une défaite, bon, on pense équilibré, bon, la République tchèque toujours sur premier sorti, on pense qu'il va faire un mauvais match. Bon, pour moi, on trouve un match assez équilibré, un match nul.
0: Et d'ailleurs, toujours dans le groupe A, et choc au sommet entre le Mexique et la Corée du Sud à 5h demain matin.
2: Oui, le Mexique et la Corée du Sud abordent cette deuxième journée en confiance après leur victoire inaugurale. Les Mexicains ont dominé l'Afrique du Sud 2-0, alors que les Sud-Coréens ont renversé la Tchéquie à 2-1. Avec 3 points chacun, les deux équipes peuvent déjà valider une grande partie du chemin vers la qualification. En cas de succès, cette affiche s'annonce comme l'un des sommets de la journée dans le groupe A, selon l'analyse de Colin Bell, notre spécialiste de foot.
3: Le match Mexique contre Corée du Sud, là aussi, c'était un bon duel, me trouvais, de l'équipe qui est en pleine confiance, qui gagne le premier match. Bon, moi, pensais le Mexique pour faire le break, pour retourner sur qualification pour prochain tour. Les Sud-Coréens, nous connaissons, c'est une équipe très, très physique, très, très vivace. Bon, pensais, là aussi, c'est un match contre le Mexique pour refaire le break. Il est capable d'un match droit aussi, parce qu'il est de l'équipe, étant donné que je désigne à 3 points, bon, 4 points sur le groupe, moi, pensais, dit pour déjà qualifier. Je suis capable de jouer la prudence. Et toujours, je me pensais que le Mexique n'est pas comme favori de ce match-là, étant de Nekilin fait un très très gros match.
0: Avant de parler du groupe B, Fabien, je reçois un message à l'instant. J'ai dit que l'échauffement historique de Maradona c'était en 90. Il y a un ami qui me dit non, c'était en 89. C'était Naples-Bayern Munich.
1: Et j'avais 4 ans.
0: Waouh, wow, quand même. Hey, ça remonte de sacrés souvenirs. Nous parlons du groupe B dans cette Coupe du Monde avec la Suisse qui veut prendre les commandes.
2: Oui, après avoir partagé les points avec le Qatar, un but partout, la Suisse retrouve la Bosnie-Herzégovine avec l'ambition de découvrir un premier succès dans ce mondial, match qui débutera à 23h. Les Bosniens restent également sur un nul un partout face au Canada, avec 4 équipes à égalité de points dans ce groupe B. Une victoire permettrait à l'une des deux sélections de prendre une option intéressante sur une place en 8e de finale.
0: Et toujours concernant ce groupe B, le Canada et le Qatar à la recherche d'un premier succès.
2: Oui, demain matin à 2h, le Canada et le Qatar se retrouvent dans un duel important pour la suite de la compétition. Les Canadiens ont laissé filer la victoire contre la Bosnie-Herzégovine un partout, tandis que les Qataris ont obtenu le même résultat face à la Suisse. Dans un groupe extrêmement serré, les 3 points en jeu pourraient permettre aux vainqueurs de se rapprocher des 8e de finale avant la dernière journée.
0: Et au Portugal, Fabien, je lis bien là que les sœurs de Cristiano Ronaldo monte au créneau.
2: Oui, effectivement, après le nul décevant du Portugal face à la RDC un partout hier, les sœurs de Cristiano Ronaldo ont défendu la Seleção sur les réseaux sociaux. Elma Alvero a évoqué une équipe volée, tandis que Ketia Alvero a critiqué le comportement de certains joueurs, tout en se montrant confiante pour la suite de la compétition.
0: Et nous parlons de l'équipe d'Angleterre. Tourelle rassurant pour Declan Rice.
2: Oui, sorti à la 72e minute lors de la victoire anglaise contre la Croatie 4-2. Declan Rice a suscité quelques inquiétudes, touché au bas du dos et aux ischio-jambiers. Le milieu d'Arsenal a été préservé par Thomas Tuchel. Le sélectionneur anglais s'est toutefois montré rassurant après la rencontre, estimant que la gêne ne devrait pas compromettre la suite du tournoi.
0: Et Anthony Gordon, déjà sous le feu des critiques.
2: Oui, titulaire lors de ce succès justement entre l'Angleterre contre la Croatie, Anthony Gordon n'a pas totalement convaincu les observateurs espagnols. Malgré son activité et son pressing, plusieurs consultants espagnols ont estimé que le nouvel ailier du FC Barcelone devrait davantage peser sur le jeu. Pour un joueur recruté à prix d'or, les attentes sont déjà très élevées.
0: Et cette histoire incroyable de Pico Lopez du Cap-Vert pour finir.
2: Oui, à 34 ans, Roberto Carlos, plus connu sous le nom de Pico Lopez, dispute sa première Coupe du Monde avec le Cap-Vert. Le défenseur des Shamrock Rovers a révélé avoir été contacté par la fédération cap-verdienne via LinkedIn.
0: Oui,
2: pensant d'abord à un message indésirable, le joueur originaire de l'Irlande avait ignoré la proposition avant d'être relancé quelques mois plus tard. Une prise de contact insolite qui l'a finalement conduit jusqu'au plus grand rendez-vous du foot mondial, Andy.
0: À savoir si la fédération cap-verdienne ne voulait pas plutôt contacter le vrai Roberto Carlos.
2: Ça, on ne sait pas. Mais déjà, donc pour être sélectionné après avoir été contacté par LinkedIn, ça fait.
0: Ah ouais, c'est quelque chose.
2: C'est
0: assez atypique quand même. Mais en tout cas, ils sont à la Coupe du Monde et ils ont obtenu leur premier.
2: Bah, essaye de tenter ta chance pour la prochaine.
0: C'est ça. Je vais faire plutôt une vidéo TikTok. Mais on va voir si la MFA me contacte. Si Daniel Ramsamy envoyé un WhatsApp.
2: Il sera là. Non, mais Daniel s'occupe de la sélection des filles.
0: Ah, d'accord, ok. D'accord. Ouais, c'est un mot pédia. Capable, il n'a plus beaucoup de sens capable là-bas que chez les messieurs. On verra bien.
2: Bien sûr, il est avec nous. Il est avec la sélection masculine, bien sûr. On rigole.
0: Non, mais Liane, mais
2: un coucou à Daniel
0: texte.
2: En passant.
0: Bah, oui. Merci Fabien d'avoir été avec nous et suivi toute l'actualité de la Coupe du Monde sur le site de Radio 1. 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
1: Israël nous a rejoint pour l'actualité éco avec l'indice des prix à la production qui a augmenté de 2,5% pour le premier trimestre.
2: En effet, le Bureau national des statistiques a récemment publié l'indice des prix à la production du secteur manufacturier pour le premier trimestre 2026. Les chiffres montrent une hausse nette de 2,5% en mars dernier par rapport au trimestre correspondant de 2025. L'indice moyen du premier trimestre 2026 a progressé de 7,5% principalement en raison de la hausse des prix de 6,1% des produits alimentaires et boissons. En Allemagne, les paiements sans espèces ont dépassé pour la première fois les paiements en liquide dans les achats du quotidien, marquant un tournant dans un pays longtemps attaché au cash. Selon la Bundesbank, en 2025, 55% des transactions ont été réglées par carte, smartphone ou internet, contre 45% en espèces. Cette évolution s'inscrit dans une tendance de long terme, la part du cash ayant fortement reculé depuis 2008. Les cartes de débit restent le principal moyen de paiement électronique, tandis que les paiements mobiles et en ligne continuent de progresser.
1: Et Apple qui annonce une prochaine hausse de ses prix en raison de la pénurie mondiale de la puce mémoire.
2: Effectivement, selon son directeur général Tim Cook, la situation actuelle sur le marché des composants électroniques est devenue intenable malgré les efforts de l'entreprise pour limiter l'impact sur les consommateurs. D'ajouter que les tensions sur la chaîne d'approvisionnement sont principalement liées à la forte demande générée par le boom de l'intelligence artificielle qui mobilise une grande partie des capacités de production pour les centres de données.
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1: On va parler de météo dans l'édition de 16h30, on y revient en détail. Certes, il fera beau durant cette nuit et demain matin, mais les températures seront légèrement inférieures à la moyenne. Et on parle quand même de 15-16 degrés à prévoir sur le plateau central. Bon, entre 18 et 20 là pour la fin de l'après-midi, mais en soirée et dans la nuit... Quand même, ça va pas être terrible. Il faudra bien se couvrir, même sur les régions côtières, 19-20 degrés. Des développements nuageux temporaires sont attendus au nord et au nord-ouest, ainsi qu'en soirée. Pour les maximales de demain, là, ce sera quand même beaucoup mieux, 25-26 degrés sur les hauteurs et jusqu'à 30 degrés sur nos littoraux. Un vent léger et variable, ça souffle du sud-sud-est à environ 15 km/h demain. Une mer agitée au-delà des récifs avec des houles du sud-ouest de 2 mètres. Marée haute demain vers 3h30 et 17h35. Marée basse vers 22h30. Et demain, 10h40, le lever du soleil pour 6h45.
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2: Salut Andy, bien le bonsoir tout le monde. Le petit écran ce jeudi, ce documentaire musical sur les stars 80, les tubes intemporels et cultes. Et côté film, je vous invite à découvrir l'acteur Grégory Gadebois. On le découvre dans le rôle de Jean Valjean, personnage de Victor Hugo dans Les Misérables.

0: 9 dès 21h20. Côté film, je vous invite à découvrir Jean Valjean qui met en scène Grégory Gadebois dans le rôle-titre, accompagné également de Bernard Campan ou encore Isabelle Carré, voire Alexandra Lamy. Cette adaptation de 2025 se concentre sur les 24 heures cruciales où Jean Valjean, brisé après 19 ans de travaux forcés, trouve refuge chez un évêque dont la bonté va bouleverser son destin à jamais. Jean Valjean, c'est une adaptation très intime du chef-d'œuvre de Victor Hugo, soit Les Misérables, ou Comment une seconde chance par un homme d'église qui accepte de tendre la main à un homme, soit Jean Valjean. C'est ce soir sur OCS dès 20h20. Excellente soirée télé à vous tous. Et surtout, bon film, c'est Andy qui est avec vous. Moi, je vous retrouve demain matin pour votre wake-up show, 6h-9h. Bisous.
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0: années encore, des années de compétition mondiale. Le souvenir est signé notre collègue Kinsley qui partage avec nous de très bons moments. Flashback, nous sommes en 2002.
1: Et voilà, bonjour Andy, bonjour à tous. Effectivement, c'est du moins pour t'as une expérience. Une Coupe du Monde qui fait une plus mauvaise que moi, c'était en 2002. C'était bien sûr la 17e Coupe du Monde aussi, là. En 2002, qui était organisée Corée du Sud, Japon. Sa finale, là, c'est une finale vraiment extraordinaire. Je me rappelle, c'était un dimanche. Via 3e pour là, ça a chassé commencé. C'était bien sûr l'équipe de Brésil. Bon, l'équipe qui m'ont bien content. Et qui s'y fait affronter l'équipe de l'Allemagne. Et victoire de Brésil sur un score de 2-0. Hein. Donc, ça, l'équipe Brésil, là, c'était. Pour moi, c'était vraiment meilleure l'équipe Brésil qui m'ont trouvé. Donc, avec Ronaldinho, Roberto, tu as Ronaldo. À l'époque, Ronaldo, tu fais la coupe contre certaines villes virales aussi. Hein, Maurice nous rappelle, tout le monde, tu peux rajouter la tête, mais c'est moi qui fais God, ça, tu boutes pompon là devant, comme ça là. Ouais, juste pour imiter un peu Ronaldo en 2002, quand il était dans l'équipe Brésil. Sans oublier Nutina et Kaka, c'était Kaka qui jouait aussi, donc Nutina aussi, Kleberson, Cafu, Emilson, tout ça là, en fait, c'était une bande d'équipe qui vraiment qui fait une manque, bien sûr, et l'équipe de Brésil cette année, à cette époque, en 2002, voilà, en tout cas, et c'était dimanche, moi, fin profiter, moi, avec la famille et tout, nous à la maison, nous payons de sortir match football là, ça dégoule qui Ronaldo fin mettait là.
2: Aí aparece o Kleberson de novo, já parte pela direita. Cafu já partiu na velocidade. Ele cortou para o meio, lá vem o Kleberson. Rivaldo saiu para o Ronaldinho, pé direito, bateu.
1: C'était vraiment des goals extraordinaires, hein. Donc pas gagné les temps, les médecins 77e minute, après les remettre en Gwen, 79e minute, donc goalie allemand, pas gagné les temps, comment dire, réalisé si pas, boule la véronde de poteau, on dit. Hein. Meilleur et Coupe du Monde qui, moi, me fait vivre. Hein, et à l'époque, je me rappelle, donc 2002, moi, j'en continue à l'époque là, hein, mais quoi, faut, t'as fait des bons là. Mais c'était le meilleur Coupe du Monde qui m'ont vivre et aussi grâce à ça qui nous rappelle que Ronaldo était gagné souillé d'eau, pour le dire, donc de ce tournoi là. Et j'ai fini aussi meilleur buteur, donc avec 8 buts, j'ai fini scoré. Et lors de sa Coupe du Monde là, c'était match de Brésil et l'Allemagne, finale en 2002.
0: Merci Kinsley qui finit par retard avec nous ce bon souvenir. Oui, Allemagne-Brésil 2-0 en 2002. Quel bon moment de football. Vous êtes capable de nous un bon souvenir aussi à l'eau 58 03 77 21. Vous faites un petit audio portage avec nous, c'est qu'ils ont une ressentie qui est capable d'un match qui est un zouer ou même un goal qui vient de rentrer pendant Coupe du Monde. Nous avons envie, justement, d'être. Et aujourd'hui, c'est l'anniversaire d'un certain Paul McCartney. Love Me Do dans votre drive.

0: anniversaire à Sir Paul McCartney. Il célèbre ses 84 ans aujourd'hui. Et il a collaboré d'ailleurs avec Oasis pour son 18e album. 18e album à venir. Ou encore les groupes des années 90, les groupes anglais des années 90. Et il part que ces groupes-là qui avaient l'héritage, bien sûr, de ces groupes des années 60. Donc, dit Paul McCartney, puis dit, menace-pied à moi des Saban groupe 90, là, quand même. Voilà, la magnifique. Cette passerelle, un joyeux anniversaire encore à Paul McCartney. L'avant-match, on est parti.
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0: 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Ils sont deux au mur, hein. Les deux clubs, l'Afrique du Sud, par rapport au Mexique, qui a perdu de 0. 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Souvenez-vous, face à la Corée du Sud, ensuite à 23h, la Suisse face à la Bosnie-Herzégovine, ou encore à 2h, Canada, Qatar, Mexique, Corée du Sud, ce sera à 5h, on est parti pour une belle soirée et une belle nuit de football. 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
0: Il est 17h30.
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0: Plus de température annoncée et dans la nuit, risque de faire 14 voire 15 degrés sur le plateau central. En moyenne, quand même, on est autour de 16-17. Couvrez-vous jusqu'à 21 degrés quand même sur les régions côtières. Aujourd'hui, il fait frais. Votre drive qui revient dès demain, 15h. Et à suivre, Nous la Voix, Nous Radio avec Ashley Victor. Intervenez au 58-53-77-21. Ou même, vous pouvez nous appeler au 210-89-10 pour commenter l'actualité, surtout à la veille de la présentation du budget 2026-2027.
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0: Bonsoir à tous et bienvenue sur Radio One, 17h36, c'est Archelet Victor au micro. Prachant Kipé réalise l'émission et Keshov Kipé prend votre appel sur le 210-8910, donc mon courage téléphone nous, il y en a beaucoup d'immunes là, qui ont enregistré d'autres aujourd'hui, bizarrement, mais, donc il y en a 4-5 d'immunes environ là pour le moment. Donc, aussi vite qu'ils ont fait Ali, avez-nous un message sur le 585-377-21. 585-377-21, c'est le numéro WhatsApp. Donc, encore une fois, moi, vous avez rappelé toutes les semaines, mais pas téléphone nous, ce numéro là, parce qu'il n'a pas qu'à apprendre votre appel, et, pas vraiment de son sur WhatsApp là, parce qu'en pleine émission, je suis capable de lire mes sas là, je suis capable d'écouter mes sas là. Donc, il y a beaucoup de monde qui a venu ban voice recording, qui a vraiment ban voice recording pendant l'émission, et c'est un peu compliqué de lire, d'écouter ça pendant l'émission, parce qu'il y a un micro, etc. Donc, il est très compliqué. Bien sûr, mon réponse à ban du monde là après l'émission, généralement, parce que c'est ce qui m'a fait toutes les semaines. Il y en a beaucoup, beaucoup de messages. Et merci à Saman Dimounla, qui est partout dans le monde. Zot Ban Mauricien, quand Zot gagne des temps écouter, que ce soit à l'Italie, là, me trouve nos camarades, sur Birage, qui déjà a venu message, et à l'Angleterre, et à Amish, qui a venu Ban message, même hier, il a venu message, etc., Amish, un coucou à Ali, et à Ban Dimoun, Canada, qui a venu message aussi, aux États-Unis, on va connaître, c'est Naman Dimoun aux États-Unis, si Naman Mauricien aux États-Unis qui peut écouter nous, ben, c'est un petit point intéressant, connaître comment je peux vivre la Coupe du Monde, qui je peux supporter, hein, parce que c'est un événement mondial, même si je peux pas suivre la Coupe du Monde cette fois-ci, mais c'est un événement mondial, hein, donc, tout du monde. Voilà. Donc, encore une fois, aucune restriction dans l'actualité. L'actualité, je dois vivre comment je t'étais. Donc, voilà. Je te décidais qui je t'ai envie de causer, mais respecter ma norme qui est là à la radio pour être capable de causer. Donc, sans plus tarder, allons en direction de Terre Rouge avec Issa. Bonsoir, Issa.
1: Bonsoir, Ashley. Quelle nouvelle?
0: Qui manière? Semaine dernière, pas le récit prend où? 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

0: 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J'ai aujourd'hui un bateau tonien nous pena. 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
1: Merci beaucoup, Issa. Merci.
0: Oui, merci, Baba, merci.
1: C'était Issa de Terre Rouge, dans la direction de Providence avec Nazir. Bonsoir, Nazir.
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2: 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Un des meilleurs matchs qu'on trouvait en Angleterre, quoi. 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
2: 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Est-ce qu'il suit l'évolution de sa marché-là? 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Bon, pas partout, c'est-à-dire beaucoup de place, n'a plus une rue? Dans l'Est, Côte-Moi, dans le Sud? Mais qui ça, ça? M. Sikien? Ou de qui, moi, pas comprendre que tu étais là, ou vous donnez tout du voir, puis assister, ou pas capable d'avoir une squad, ou qu'il y a un banal, il y a un droit bloc gaz, et si le gaz est monté. Incroyable, moi, franchement, pas tout dans le ministère là, pas facile. Moi, termine la santé, pareil, M. Béchou, ça, c'est même moi, M. Béchou. M. Béchou veut dire, bon, ce qu'il nous trouvait, tout dernièrement, assez aussi, on trouve ça, ce qui est arrivé dans l'hôpital Condus. Très, très, très grave, extrêmement grave. Mais M. Béchou, il dit, oui, il peut faire l'enquête, etc. Moi, je lui connais. Si pas, tu as une vidéo qui tu postais, sa vidéo qui tu postais là, non, il n'y a pas si vous découvrez aujourd'hui, qui peut arriver dans la conduite, là, l'hôpital Victoria, qui calte, il a dit, vous êtes dans sous l'influence de la drogue, vous pouvez consulter un patient. Mais si pas, tu as sa vidéo là, M. Béchou, ou pas, tu peux connaître, ou pas, tu peux connaître que le document peut être dormi dans le conteneur. Ou pas, tu connais un livre important, dans ceux qui la contrôle, drug control, d'une disparaître, après une semaine, réapparaître. Un extrêmement, un mélimolo, un mélimélo, un des autres qui déroulent dans le secteur, la santé, là, pas dire, Ashley, moi, très, très peiné, qui vraiment, moi, j'ai arrivé là pour me dire, monsieur Béchou, je suis pas fait qu'on va faire le travail là. Monsieur Béchou, lève, tranquille, ou allez, donnez-moi un prix compétent pour faire ça. Merci beaucoup.
1: Merci Nazir, merci. Moi, petit dire, hein, dans le secteur de la santé, dans la fonction publique, carrément, la fonction publique, Ban Ki-moon trop protégé, Ban fonctionnaire trop protégé dans ce pays-là. Parce que, où vous trouvez, monsieur, je vous rappelle, pendant Covid, nous, 6 ans de cela, est-ce que je ne pas rappelle qu'il y a un docteur qui paraît sous Alors qu'ici dans l'auto, il y a le travail, l'hôpital. Qui n'est arrivé ça, docteur, là, hein? Non, n'y est. Je te fais moi croire qu'il pena aucun dimoun qui travaille dans l'hôpital qui consomme la drogue. 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Pas là, nous peut causer là depuis longtemps, hein. Et dernièrement, dans commission, l'eau, ben, patient dialysé, qui ne trouvait? 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Est-ce qu'il y en a un dimoun, est-ce qu'il peut-être qu'il y en a un dimoun qui peut écouter nous là, qui ne désapporte plainte contre un docteur dans l'hôpital et qui n'arrive un affaire, le docteur là, apporte transfert lui? Est-ce qu'il y en a un dimoun qui peut écouter nous là et qui ne désapporte plainte? Est-ce qu'il y a un message sur le 585-377-21 pour dire nous, si pas ça dimoun là, ça docteur là, il s'espanne. Parce que si tu s'espanne, si les types perdent seul emploi, crois-moi que tout bon journaliste peut écrire l'eau là. Mais ça jamais arrivé. Parce que c'est les affaires qui peuvent arriver quand vous commettez un erreur pour une impasse qui vous déchirez par là. C'est pour ça qu'ils bannent docteur souvent et que bannent l'hôpital. Vous n'avez pas envie qu'il y ait e-health. Parce qu'ils n'ont pas beaucoup à déchirer une page internet. Ils n'ont pas beaucoup à déchirer. Ils n'ont pas beaucoup à dire comment pour pirater d'un système pour une tierce page. C'est à cause de ça. Qui fait pas les soutiens ou photos ou documents, l'hôpital, ou dossier l'hôpital dans l'hôpital? Qui fait pas les soutiens ou photos? C'est où l'information, ça? C'est pas l'information, ça, docteur, là, ça? C'est où l'information? Après, pour vous dire, où data protection? Et bon, malheureusement, nous n'avons aucune formation légale, la plupart des gens disent, nous n'avons pas de formation légale, tu as besoin de nous l'éducation et dans ça. Comme ça, ça va dire, qui dit n'importe quoi, comment dire, data protection, là. Je ne sais pas si tu as besoin d'un argument, là. Je ne sais pas les autres tiers photos, les autres documents, qui ne font pas les autres tiers, ça, c'est parce qu'il a ce point à preuve contre eux. C'est à cause de ça. Donc, trop protégé, ben, elle a beaucoup fonctionné, trop protégé dans Maurice, et que ça, nous tous nous bisons contre ça. C'est pas juste moi, je fais une petite passe de radio là, ça pour régler. Nous tout bizin contre ça. Nous allons en direction de Varkois avec Jean-Marc. Vishnu, c'est Vishnu. Vishnu. Bonsoir Vishnu, qui manière?
3: Bien en forme.
1: allez.
3: Et l'île Maurice, bonsoir. Et soit bonsoir, une bonne camarade qui a quitté nous depuis l'étranger. 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Un document d'acontenez, un document perdu, mais je ne t'aime pas dire comme ça, je peux informatiser tout l'hôpital, mais quand il n'y a rien à poser là. 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Connais Asle, tout le temps, il y a ça. Avant présentation Big Z, il y a certains commerçants malhonnêtes. On les presque tous autres l'article depuis dans l'état zéro, qu'il y a un supermarché, qu'il y a la boutique, qu'il y a une tabasie. Je bloque tout à ce là. Là qui est arrivé après Big Z, ce lendemain, où t'en dis l'état zéro rempli en cours. Mais à ce il y a une solution pour ça, pour régler sa pratique malsaine, là, d'après moi, si sa ministre concerné là, les mines business. Les sabanes anciens stocks là, terminés à ce là, après un mois, li augmente tout maintenant l'article, là, pas de nouveau l'article. Un seul coup, Asle, joué pour arrêter, pour savoir combien sont malhonnêtes là. Asle, une simple affaire. Pour qui raison Maurice jamais il finit participer, jamais il finit qualifier dans la Coupe du Monde? Et pour tenir une
1: sport. C'est simple.
3: Ça faisait pas un million, ça.
1: Non, c'est simple.
3: Cap Vert, il finit qualifier, hein, dans la Coupe du Monde.
1: C'est simple, ça, Vishnu. Parce que si vous pouvez mettre trop beaucoup de casse là-bas, parce qu'il y a un bandit, vous dites, c'est sa priorité. Et il y a un bandit, vous dites, vous comprenez comment vous dites là? Parce que dans Maurice, jamais nous comptons. Parce que, pas contre, vous pouvez dire où ça, hein, parce que c'est pas où là, hein. Vous pouvez dire, jamais nous comptons. Qu'est-ce que ça fait de, moi d'accord avec vous, hein, qui nous, peut-être nous utilisons un meilleur, parce que dans les années 90, ou même vous connaissez, dans les années 90, nous sommes très fiers du football. Mais c'est vrai qu'il y a la dérive, mais seulement. Il y a beaucoup de gens qui vous diront, ok, sa priorité, pas si besoin faire prix baisser le côté. Comment dire? On comprend, ça qu'il y a dans sa priorité, et malheureusement, ou heureusement, ben, nous, better off, comment dire, par rapport à Cap Vert, par rapport à nous, level living comment dire, nos façons de vivre, les meilleurs qui sont en Cap Vert. 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
3: 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Mais son machine, tu peux participer là-dedans. Tu peux enfin, tu as des autres affaires.
1: Oui, non, nous d'accord, nous, tu peux très fier. Ça me trouve tellement d'accord avec vous. Ouais. Mais seulement, nous avons aussi comparé, mais nous, standard of living, comment nous dire, dans Maurice, les meilleurs qui sont en Cap Vert.
3: Oui.
1: Est-ce qu'il nous peut trade nous standard of living pour qu'il nous le possible dans Coupe du Monde? Moi, pas connais, c'est une vraie question, hein, pour vous, si vous en voulez. Est-ce qu'il peut accepter qu'il nous vive pareil comme dans Cap Vert, avec standard of living de Cap Vert, mais c'est moi, nous, dans Coupe du Monde?
3: Bon, on va faire ceci. L'alcool au volant, la drogue au volant, potable au volant, bien sûr, cela manne bien, bien faux, ça, ou perdit capable depuis 10 points, ça lui, ok. Mais, Asli, ça va nous M. Guidon là. Je vais vous dire, je vais servir qui monte bicyclette, bike. Je vais servir potable. Vous ne pouvez pas connaître, je vais baloter, je vais zigzaguer dans ce chemin. Mais pour vous, vous avez la loi, ça? Qui peut se dire avec vous? Ben, là aussi, tu besoin de la loi pour vous. Parce que parfois, vous trouvez quand vous êtes dans le volant, vous trouvez un bouc, il est dans potable, il est dans bicyclette, lui. Vous n'avez pas de avec lui. Et l'autre là, il est dans bike, lui. Lui aussi, il est dans potable avec lui. Mais ça, c'est maintenant l'autre, Asli. Merci, Asli.
1: Merci, nos camarades Vishnu, de plein de manions. Donc, mon courage, envoie-nous un message, hein, ou ça, téléphone-nous sur le 585. Abonne-moi un message WhatsApp sur le 585-377-21 pour que vous êtes capables d'enregistrer les autres et nous rappeler les autres après pour que vous êtes capables de participer à l'émission.
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0: bonsoir à tous. Merci d'écouter Radio 1, il est 18h. Et ce journal avec Vince Bryan. Bon après-midi, Vince.
1: Bon après-midi, Ashley. Bon après-midi à tous.
0: Les titres.
1: Hold up à Calbas, 10 hommes armés en minibus volé emportent un coffre de 4 millions de roupies retrouvé vide à Yémen par la police. Rambaouti Afigadi assassiné par son compagnon en avril 2023, Randy Aitoa condamné à 28 ans de servitude pénale. Lutte contre l'érosion du pouvoir d'achat, l'intervention de la STC pour élargir sa gamme de produits à des prix favorables dépendra des mesures budgétaires selon le ministre du Commerce. Pendant ce temps, le ministre Adil Amiamia promet un budget responsable et non populiste visant avant tout à répondre aux principaux défis économiques du pays. Météo jusqu'à 14 degrés à partir de ce soir sur les hauteurs. Une baisse de thermomètre ce week-end avec l'arrivée d'un système frontal. Détroit d'Ormuz, 31 super pétroliers immobilisés. L'ouverture pourrait provoquer un afflux de pétrole en Asie. Les équipes de la police criminelle du Nord et de l'Ouest travaillent d'arrache-pied pour élucider un cas de hold-up avec violence survenu aux petites heures de dimanche à The Junction Company à Calbas. Un coffre-fort au premier étage de l'immeuble et contenant au moins 4 millions de roupies a été emporté. Le coffre-fort vide a été retrouvé à Yémen. Le point avec Velmounia.
2: Tout s'est déroulé comme dans un film vers les 2h15 du matin dimanche. Un agent de sécurité de 60 ans de The Junction Company à Calbas était à son poste lorsqu'un minibus de 15 places est soudain arrivé. 10 hommes masqués armés de barres de fer et de sabres en sont descendus. 3 hommes ont ligoté l'agent de sécurité avant que toute la bande ne monte dans un bureau au premier étage. Ils ont fait main basse sur un coffre avant de prendre la clé des champs. Lundi, le coffre-fort vidé de son contenu d'à peu près 4 millions de roupies a été retrouvé dans le lit d'une rivière de la réserve de Yémen. Il a été projeté depuis le haut d'un pont de 30 mètres de hauteur. Les pompiers des opérations spéciales, des Marine Commandos et un engin de chantier de la réserve de Yémen qui appartient à la propriété sucrière de Médine ont dû être sollicités le lendemain pour récupérer le coffre-fort. L'enquête a révélé que le minibus utilisé lors du braquage a été volé dans le nord. Les images de vidéosurveillance du réseau Safe City ont été visionnées afin de déterminer l'identité des personnes qui ont été véhiculées autour de la réserve dans la matinée de dimanche.
1: Toujours dans ce registre, un important vol avec effraction concernant des matériaux et équipements d'une valeur estimée à environ 2 millions de roupies a été signalé à Albion. Selon le propriétaire, les faits se seraient déroulés entre le 23 avril et le 12 mai, période durant laquelle des individus ont forcé une clôture pour s'introduire sur le site. Le dit site n'était ni surveillé ni équipé de caméras de sécurité. Aucune piste n'a pour l'heure été identifiée. La CID a été informée et une enquête est en cours. Avec de multiples plaintes enregistrées depuis le début de l'année, le shelter Cap L'Espoir, autrefois connu sous le nom de shelter L'Oiseau du Paradis, semble retourner à la case départ. Le dernier incident remonte à lundi lorsque 5 adolescents âgés de 14 à 16 ans ont enfermé 2 caregiveuses dans les toilettes tard dans la nuit. Pourtant, après sa réouverture en décembre 2025, les attentes étaient élevées avec une nouvelle infrastructure, un nouveau personnel et des programmes axés sur les besoins pédagogiques de ses résidents. Les détails avec Shriya Sonassi.
3: Dès janvier, une caregiver porte plainte au poste de police de Grand-Bé pour le vol de 1500 roupies. Selon sa déclaration, l'argent aurait été dérobé par des adolescents afin de se procurer de la bière et des cigarettes. Toujours en janvier, une nouvelle plainte est déposée. Une caregiver accuse 2 mineurs de l'avoir agressée alors qu'elle assurait la surveillance du shelter. Blessée, elle avait été transportée à l'hôpital SSRN pour y recevoir des soins. L'affaire est même évoquée à l'Assemblée nationale. Le 29 mai, Ariane Avamari a affirmé que certains employés du shelter Cap L'Espoir manipulaient les enfants à travers un comportement de clan. Elle a ajouté que 34 plaintes liées au shelter ont été enregistrées par la police depuis décembre 2024. En juin 2026, 2 des 16 caméras de surveillance ont endommagé à peine 24 heures après leur installation. Puis jeudi dernier, une employée a été agressée par un adolescent de 12 ans avec un ballon de football. À savoir que la ministre avait indiqué que ces mineurs auraient dû être pris en charge dans des structures spécialisées comme le Correctional Youth Center ou des centres de réhabilitation. Elle a reconnu également que les employés des shelters ne disposent pas de la formation nécessaire pour encadrer de tels profils.
1: Et on en vient à l'affaire Maritime and Mercantile Group en faisant parler le téléphone portable de Karina Nacius. Les experts informatiques de la Financial Crimes Commission peuvent se targuer d'avoir mené à la mise en examen de l'ex-ministre des Finances, Ranganathan Padayachi, et de l'ex-ministre du Commerce, Sudesh Kalichun. Les enquêteurs vont désormais déterminer qui était en déplacement avec elle sur la base de ses messages dans cette affaire de favoritisme dans l'octroi du contrat de carburant à la société dirigée par Karina Nacius. Je vous le disais en titre, Randy Aretoa, 51 ans, a été condamné à 28 ans de prison pour le meurtre de sa compagne, Rambauti Afigadi, en avril 2023 à Ekroanyar. La charge initiale d'assassinat contre l'accusé a été requalifiée en meurtre après avoir plaidé coupable. Sous l'emprise de la colère, il a poignardé la victime au cœur avant de l'abandonner en verrouillant la porte. Le corps ne sera découvert que 3 jours plus tard en état de décomposition avancée. Ashley Victor.
4: Randy Aretoa, 51 ans, a écopé de 28 ans de prison pour le meurtre de Rambauti Afigadi, sa compagne, en avril 2023. Les tensions ont commencé le 3 avril quand l'accusé ivre n'a pas ramené les fruits de citer et les fruits à pain demandés par la victime. Furieuse, celle-ci l'aurait chassé de la maison. Le lendemain, toujours sous l'emprise de l'alcool, une nouvelle dispute a éclaté. La victime, excédée, aurait menacé son compagnon avec un couteau. Ce dernier l'aurait désarmé avant de la poignarder au cœur avec une violence extrême. Il a ensuite abandonné le corps, verrouillé les portes et pris la fuite. Le cadavre n'a été découvert que 3 jours plus tard, dans un état de décomposition avancée. Les rapports médicaux ont confirmé que la cause du décès était une blessure par arme blanche au niveau du cœur. Le parquet avait requis entre 22 et 30 ans de prison, tandis que la défense plaidait pour une peine de 18 à 25 ans. La sentence finale a été fixée à 28 ans, reflétant la gravité des actes et le contexte mauricien où les cas de violence conjugale deviennent de plus en plus récurrents.
1: Des mesures pour encadrer certains prix pourraient être annoncées dans le prochain budget, selon le ministre du Commerce. Présent à Réduit ce jeudi pour la remise des prix d'un concours organisé avec la Competition Commission, Michael Sikian a été interrogé sur le contrôle des prix de produits de consommation courante, comme les conserves et les grains secs. Il explique que son ministère a déjà finalisé un dossier et transmis plusieurs propositions au ministère des Finances. La décision finale reviendra toutefois au gouvernement dans le cadre des mesures budgétaires qui seront dévoilées lors de la présentation du budget demain. Des propos recueillis par Shriya Semassi.
5: Donc nous faisons un travail lourd là, qui nous fait beaucoup de propositions au ministère des Finances, mais nous à la veille du budget, on attend d'ici demain, là, nous connaît. Parce que nous faisons recommandations, à ce jour-là, nous ne connaît qui finit accepter ou pas, mais dans 24 heures, nous connaît.
1: Du côté de la classe syndicale, les attentes sont également tournées vers la question du coût de la vie. Le secrétaire de la Government Services Employees Association appelle à des décisions davantage centrées sur les réalités des ménages afin de les aider à faire face à la hausse des prix. Selon lui, l'érosion du pouvoir d'achat et la flambée de l'inflation doivent figurer parmi les priorités de ce budget. Girish Singh Gopal au micro d'Anushka Begalu Santok.
6: Nous comprenons qu'il y a à travers Bidze, Bidze a assis à stabilité économique, mais en même temps, Bidze a aussi assuré qu'il y a une bonne redistribution équitable de fonds publics. Bref, nous espérons que l'opération CSNT a diminué et que ça grand soulagement que la population peut attendre depuis assez longtemps en ce qui concerne baisse de ban prix, l'eau ban commodité consommable, produits alimentaires, l'eau gaz ménager, électricité, de l'eau, etc. Tiers taxes et augmente subside coûte capable. Plus recrutement dans la fonction publique. À présent, presque n'en n'a pas pu baisser. Net pétain de montée. Allocation soit peut tirer ou bien peut diminuer graduellement. L'autorité n'a les devoirs, trouve une solution durable.
1: Le ton est donné dans les rangs du gouvernement à la veille du grand oral budgétaire. Le ministre de l'Industrie annonce un exercice qu'il qualifie de responsable et non populiste, dont l'objectif principal sera de répondre aux grands défis économiques du pays. Adil Amiami a été au Cooperative College de Terre Rouge ce matin. Il est au micro de Nicoletta Estasi Sandian.
7: Il n'y a pas de budget que nous pouvons faire, nous pouvons faire du monde plaisir. Quand même, nous dans une phase de reconstruction, nous dans une phase que nous peut redresser beaucoup mon indicateur économique qui, d'ailleurs, la Banque mondiale, Moody's, IMF, tient la sonnette d'alarme. Dans une bonne direction, c'est un travail qui nous pas capable de faire dans un an. Et moi, je suis confiant que, durant nos mandats, nous pourrions réussir à mener le projet de redressement économique à bon port.
1: Tout à fait autre chose. La météo annonce un net rafraîchissement à partir de ce week-end avec l'arrivée d'un système frontal. Dès ce soir, les températures pourraient descendre jusqu'à 14 degrés sur les hauteurs selon les prévisions. Ce changement de temps va se faire progressivement avec un air plus frais, ressenti surtout en soirée et dans les régions élevées. La station météo de Vacoas prévoit aussi des conditions plus venteuses, ce qui pourrait accentuer la sensation de froid. La prévisionniste Yeshna Parbotia au micro d'Emily Runga.
8: Ce soir, nous attendons que les temps les plus bons et que demain matin aussi, et que dans l'absence d'un nuage et qu'avec un vent léger qui nous attendent pour ce soir et demain matin, la minimale les plus baissée et que les plus légèrement inférieure à la moyenne et les plus voyées entre 14 à 20. Donc, le cas arrive 14 degrés l'Oban ETR et que 20 degrés l'Oban région côtière. Pour l'après-midi, demain, nous attendons pour un amant développement nuage et temporaire qui dans le secteur le nord et au nord-ouest et dans les autres secteurs, les temps les plus plutôt ensoleillés. Et la maximale les plus toujours supérieure à la moyenne et arrive jusqu'à 30 degrés à Port-Louis et environ 26 degrés à Vacoas.
1: 18h11 sur les ondes de Radio One, nous passons à la page internationale. Selon la société de localisation maritime Signal Group, au moins 31 superpétroliers sont actuellement en attente de pouvoir sortir du golfe Persique. Et si le détroit d'Ormuz rouvre bien, comme prévu, un afflux de pétrole devrait toucher l'Asie d'ici la fin du mois de juin, ce qui pourrait tirer les prix à la baisse, notamment parce que la plupart des pays de la région ont déjà constitué des stocks. Ce qui marque la fin de cette édition, merci de l'avoir suivi. Retrouvez Ashley Victor pour la suite dans Nous la voix, nous radio.
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0: 8 à 16, écoute Radio One. Me rappelle le numéro de téléphone, c'est le 218 910 218 910, ou envoyez-nous un message sur WhatsApp sur le 585 377 21. Me lire quelques messages déjà sur le WhatsApp. Bonsoir Ashley, c'est Amish. Amish qui a venu au message de l'Angleterre. Beaucoup polémique entourant le fait qu'il ministre Kalichen, il prend Metnil Kondelou comme avocat. C'est vrai, un avocat pas capable de refuser un client. Mais d'habitude, c'est Met Goulboul qui prend Saban High, qui est SMSM là. Intrigant. Bon, moi, je ne connais pas les intrigants, mais peut-être qu'ils mettent Goulboul et les autres. Après, c'est une année conflicting, parce qu'apparemment, c'est ce qui c'est ce qui Pravin Jugnauth indiquait qui prochainement, peut-être qu'il y pourra arrêter, peut-être qu'il y pourra avocat de Pravin Jugnauth. Donc, le problème, c'est qu'il n'est pas pourquoi représente Ban Ki-moon alors qu'il y a un conflicting, s'il y a un conflit dans qui est cela. Et on a aussi Maître Roshan Santoki, qui est un ancien magistrat, qui est très signaux, hein, les types un assistant DPP, peut-être ça veut dire donc l'équivalent de président d'un lacou intermédiaire. Donc c'est ça ce qu'il est là-dedans aussi. Donc, avec Neil Kondelou, qui se junior là-dedans, enfin, par rapport à seniorité, bien entendu. Donc, moi, trop connais, je sais pas l'intrigant ou pas, mais moi, pensais que Neil Kondelou, il est assez professionnel pour qu'il n'y pas fait un mélange politique, mais c'est vrai qu'il s'est rock, qu'il ne pas prendre Andy Moon qui, dans même parti politique pour défendre lui. Et en ce qui, est-ce qu'ils ont pour un rapport au MHS public? C'est la grande question. Apparemment, c'est un pire rapport dans l'histoire Maurice, l'ON sectaire. 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
0: 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Merci. Nous allons en direction de Varcois avec Jean-Marc. Bonsoir, Jean-Marc.
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0: 8h31, ZP écoute, nous la voix, nous radio, H.L. 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

0: dit, ça fait 86 ans aujourd'hui, donc le 18 juin 1940, sur les ondes de la BBC, le général de Gaulle appelait les Français à refuser la défaite et à poursuivre le combat avec lui en Grande-Bretagne, au sein des forces françaises libres, entourées de volontaires qui l'avaient rejoint dans son exil. Il jetait les bases d'une alternative au régime de Vichy et à sa politique de collaboration avec l'Allemagne nazie, la France libre, à l'île Maurice. Madame Marguerite Labatt fut de même pour nos voisins, les Réunionnais, de la radio basée à l'hôtel de ville de Kuepip, à l'île Sœur, la radio avait cessé d'émettre. Voilà, merci. Merci pour ça. Petit rappel de l'histoire là, parce qu'il est important. Il y en a beaucoup. Ban Mauricien, mon grand-père, par exemple, qui ne participait dans la Deuxième Guerre mondiale, bon, avec, qui ne participait pour libérer l'Europe et le monde après, hein. 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Dans la direction de Pointe au Sable avec Bertie. 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
0: 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quoi, il cause vraiment un problème. 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Mais les cas différents pour moi, les autres, dis-moi, on pas qu'à base l'île au moins, parce qu'il, je pas une référence, forcément, mais seulement, il me connaît, il y a des gens qui me plaignaient pour ça, c'est qui, il y a une place, côté nazis, blis, blouland, qui peut passer, mais finalement, ou pas qu'à rentrer. C'est s'il y a un problème. Et n'a pas dit qui peut-être ça je pénacasse pour payer sa transport là peut-être hein parce qu'il transport nous parfois nous cas basé l'eau c'est qui nous était il disait oui nous bégayons ça il passait etc mais nous pas connaît les autres du monde qui mangent les autres dépenses de tenant qui mangent difficultés qui sont tenants c'est si nous besoin faire bien attention qu'on nous dise sa bonne affaire là s'il faut juger bien sûr hein, après nous allons en direction de Beaubassin avec Patrick. Bonsoir Patrick.
2: Oui, bonsoir Chely. Ça va?
0: Correct, oui.
2: Et, connaissez, définitivement, la vie me semble moyenne compte de fait ici. Le roi Lyon, qui plutôt, mais elle, une chat miteux. Nous étions en pâture deux ex-ministres de l'ancien régime. Nous avons dit ça. Donc, imaginez, il est divers une attention, et nous croyons qu'il, ouais, fait bel travail, reste à des là. Pas mal de la prison, ça, hein. Vraiment de la prison. Depuis une minute au pouvoir, puis arrêter, même, mais je me fais pas mal de la prison. Alors, ça dit, bon, ouais, c'est aillé, puis ça va, c'est aillé, là. Et après, les hyènes étaient tiens de manger, et elles me disaient qu'ils m'aiment, qu'ils pouvaient pas venir au tapis. Là, Trump, il vient de la cour avec l'Iran, mais c'est une cour qui est durable, c'est un place, l'autre cinglé encore. Mais, ça veut dire, la guerre, elle finit. Mais là, l'esquise, là. Tu veux dire, l'esquise, la guerre. Hier, on avait trouvé Brent, le coup de Brent, il baissait. Le travail, l'essence sera là à l'avenir. Prenez pas tout de suite ça pour une malinformation. Mais, moi, j'ai une affaire. Ça, le gouvernement-là, quand il est venu, beaucoup d'espoir. Mais c'est moi, tout moyen tient pas ici de poker. Bluff. L'ancien régime. Des mêmes, d'un coup, là, après deux ans, c'est toujours l'ancien régime, c'est toujours l'autre. Parce que, je me rappelle, il y a des mots qui sont servis longtemps. Honorable Stalin, qui servit. Colorable device. Et ça, moi, c'est beaucoup colorable device. Pas du bien, on nous a dit du bien, passé en nous. Mais là, moi, il y a même pas de non-retour, là. Ça veut dire, là, pas de business sérieux. Le peuple, vous êtes capable de dire ça d'opinion. Et pas une raconte du monde, c'est pas une réforme constitutionnelle. Ça, pas sur le programme, ça. Pas sur le programme, ça. C'est le programme, c'est de nous des lots qui nous avons gagné bientôt. Voilà, monsieur Ashley Victor. Merci.
0: Merci. Encore, Patrick, pas appelle-moi monsieur. Archley.
2: Sorry, Archley.
0: Sinon, vous avez commencé à appeler autres monsieur Patrick, monsieur Kossiram, tout ça là. Correct ça, nous causer toutes les semaines, correct ça. Nous dans la même famille Radio One, correct. Mais là, problème. Merci Patrick, c'était Patrick de Beaubassin, dans la direction de Baie du Tombeau avec Wesley. Bonsoir, Wesley. Non? Un petit problème avec Wesley? Wesley? Allô?
3: Yes,
0: bonsoir. Wesley. Bonsoir, Wesley. Qui manière?
3: Ça va, c'est?
0: Correct ou même?
3: Bien, bien, et vous? Correct. La journée correcte.
0: La journée correcte. Oui, quand yes. La journée correcte, nous préparons nous pour demain, parce que demain, pour une journée très, très compliquée pour tout le monde journaliste.
3: C'est un peu comprimé, diabète, tout, hein. T'en sont trop doux.
0: Bon, par quoi, je fais la bouche double, ça. La bouche double, j'attends l'année élection.
3: Ouais,
0: définitivement. Les là, qui gagnent diabète, là.
3: Ouais, là, ne pas le diabète, tout là, oui. Bon, pourquoi je trois du monde, là, moi, au fait. Nous, là, nous, premier ministre. Moi, on a l'impression qu'il y a une master of none, pas vrai. Parce que, l'in prend ministre de l'Intérieur. Quand on get l'ONO de deux pays, limite, il est chaotique. OK? Aster. L'in prend pour faire finance. Quand M. Paul Béranger, tu peux dire, il y a un ministre qui occupe sa portefeuille là à plein temps, M. La Indienne. Mais finalement, je ne sais pas où il participe dans quelconque consultation prébudgétaire. Je ne pas connaître des mains qui lui pouvaient parler avec nous, comment nous dire. Bon, il y en a souvent qui travaillent pour lui. Hope for the best. Et puis, nous avons quelques ministres, nous pouvons penser, pour, à l'instant, moi, vous prenez, elle a fait plus simple, qui tout du monde connaissait dernièrement, ça nous fait une grosse polémique. Monsieur Ousmane Mohamed, au fait, moi, pas qu'il comprend, moi. Au fait, qu'ils ont fait, je dormis, je te levais, je dis, nous, il y a ça, là, nous, c'est 5 coups, nous, guettez qu'il est peut-être dire, s'il est peut-être pas dire, non, nous continuons à piller, s'il est peut-être dire qu'il soit là, nous faire backpedaling. Mais bon, ça pas appelle, gouverner, ça, hein. Parce que, mon gars, l'occasion, c'est que ça, qu'il y a un camarade dans la semaine, là, m'obédalier. Qui, un journaliste, même, l'ONX Radio, l'autre radio, qui est Radio One, là, m'obédalier, pays, là, t'es mal dirigé, tu peux trouver. Il guette, moi, il manque un temps de pause, après, dis-moi. Mais, est-ce qu'il te pense, pays, là, peut être dirigé, même? M'obédalier, oui, oui. La vraie question est, est-ce qu'il paye là, une antiquaine, à sur la tête, même? Ou bien, il existe, comme s'il dirait, un épouvantail, ça. Mais vous espérez demain qui tout du monde happy avec M. Ramboulam, comme on m'a dit déjà, Diaou, des semaines de cela, pour reprendre les propos de Gaulle. Oh, Diagnat, nous sommes malheureux, avec Ramboulam, nous mécontents. Vous espérez, et il y a un changement, il te promet tout le changement, c'est comme ça, changement, là, ça. Nous passons du malheur au mécontentement. Mais vous espérez demain, nous passons d'un colère rouge, quand nous finissons le budget, là. Sur le coup de budget, là. Allez, merci.
0: Merci beaucoup. Allez. C'était Wesley de Baie du Tombeau, qui peut causer avec nous. Mougain Messas de Mirella, qui dit à nous, bonsoir, ce que Betty de Pointe-au-Sable a voulu dire. Le bus qui part à la Croisette est un express, donc payant, et ça s'arrête à la Croisette, alors que le bus ordinaire, qui n'est pas payant, ne passe pas à la Croisette. OK. Au moins c'est clair. Merci Mirella d'avoir éclairci tout ça. M'espérer ben je me comprends parce que c'est pas voilà, moi pas connaître sa réalité là. Ça arrive, comment mon diazote tout le temps mon diazote. Zami croit qu'il mène la science infuse etc. Comment certains disent peut-être penser parfois quand je t'envoie un message. Non. Moi, j'ai envie de démystifier tout ça. Ben, dis-moi qui cause le radio, c'est pas ben, dis-moi extraordinairement intelligent, comment dire. Voilà, c'est nos métiers de cause le radio. Nous, quand ça arrive, nous, de pas connaître bonnes affaires, et que mon pensée bien pour autant. Bon, on sait si tu dis-moi qui, comment dire, capable d'accepter qu'il dit pas connu tout, des types bien plus intéressants. Et là, nous, gagne un message de, là, moi, j'avais un message, moi, lance un appel, à la radio. C'est là, ben, dis-moi dans l'Amérique, etc., venu, message, comment je peux vivre ça. Et là, donc c'est pas signé. Et na Kema qui est aux États-Unis. Bonjour aux États-Unis, plus précisément de l'Oregon. Il est 7h du matin. Oui, une petite Mauricienne qui suit avidement la Coupe du Monde. Je suis en summer break depuis vendredi dernier. Cela ne pouvait pas mieux tomber. 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I was pleasantly surprised yesterday when I was out listening to Radio 1 to follow live scores during Portugal and Congo match. Je me souviens en 2008, j'écoutais la radio tout en marchant pour aller à la gare de Port-Louis pour ne rien rater. Donc, l'IP supporte l'Amérique parce qu'il est c'est une citoyenne américaine maintenant et, l'IP supporte l'équipe l'Amérique avec Banti l'équipe aussi. IP Zenou, merci Kéma, merci d'avoir partagé ça avec nous, nous qui dans Maurice, nous, Molien, un dernier message peut-être. Bonsoir Ashley, vous direz bien la bouche douce, c'est après élection qui est dans ça, nous n'a un appel, nous n'a qui, nous n'a radio.
4: Oui, voilà.
0: Qui manie la radio?
4: Oui, ça va?
0: Correct. Allez, non, allez.
4: Oui. Vous pouvez pas causer là?
0: Bien sûr, ou à l'antenne là?
4: Oui, d'accord. Ah, bah, ça, correct.
0: Correct. Un sens où vous pas appelez-moi monsieur. Vous tellement là longtemps, vous connaissez pas besoin d'appeler-moi monsieur. Dans les radios.
4: Correct. Oui. Ah, ben, une petite parenthèse, moi aussi, pour la Coupe du Monde, pour tous les temps, toutes les Coupes du Monde, soutenir une petite équipe. Bien contre une petite équipe. Alors, j'espérais, bon, tout le temps, j'espérais qu'il y ait une petite équipe, qu'il y ait sa coupe là. Mais, enfin, comme dit, quand c'est seul, Dieu le saura. Et, c'est qu'il y en a pour dire, Asley, il y a un camarade, puis dans ma radio, ça veut dire là, qui dit là. Ça veut dire là, qui vous dit, moi, j'ai dit, c'est un camarade. Moi, j'ai dit, ce qui devait dire là, moi, pas trop sur toi. Moi, j'ai dit, ce qui préoccupe moi là, donc, ce qui préoccupe tout le monde, c'est le problème de l'eau. Ça, un grand problème, moi. Alors, quoi, je veux dire, d'ici septembre-là, tout réservoir pour sec. C'est tout, hein, parce qu'il n'y a pas la pluie. Alors, moi, je me demande, mais, si on ne peut pas gagner de l'eau à ce niveau, comment vous faire? Comment vous dire, vous comment intéresse nous? Comment on peut dire ce qu'il y a pour nous faire, même quand on vous pénalise l'eau? Mais souvent, ce qui est à cette époque, pareil, là. En 2025, dans l'époque pareil, là, tu es à 72%. Moi, on va quoi, tu contenais 72% de l'eau. Mais aujourd'hui, là, c'est qu'à septembre, il va arriver 22%. C'est qu'à côté, il va arriver pour ne plus capable de pomper, nous garder l'eau là-bas. Alors, les dames disent, camarade, qui nous capable de l'eau biser là. D'après moi, Asley, pas de besoin arrive à un moment comme ça. Pas de besoin arrive ça.
0: Radio, reste 20 secondes. Oui. Reste 20 secondes, radio.
4: Oui, tous les temps de radio nous tendait comme une place de tuyaux cassés. Et il y a un gros tuyau cassé de loi aller. Je fais négligence. Tous les jours nous tendons de radio. Et je panne qu'on ramasse de l'eau.
0: Merci. Radio, merci. Oui. Nous vous rendre l'antenne par contre. C'est un plaisir pour gagner. On sait prend où des petits les temps. Merci, Radio. Et Benjamin qui me prendrait si lié le message à l'antenne. Me répondu juste après l'émission, là. Merci pour votre fidélité. Merci à Prachante. Merci à Kishav d'avoir réalisé l'émission. Moi, me retrouve demain pour le budget, hein. C'est moi qui vais animer le plateau. Et me les autres en compagnie de Ludovic pour la suite.
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Bonsoir à vous tous, on y va tout de suite pour un communiqué de la météo. La situation générale, un courant d'air léger circule sur la région. Les prévisions pour les prochaines 24 heures, il fera beau durant la nuit et demain matin. Température minimale sera légèrement inférieure à la moyenne et sera entre 14 et 16 degrés sur le plateau central et entre 18 et 20 degrés sur les régions côtières. Des développements nuageux temporaires sont attendus dans l'après-midi au nord et au nord-ouest et un temps ensoleillé ailleurs. La température maximale sera supérieure à la moyenne et sera entre 24 et 26 degrés sur les hauteurs et entre 28 et 30 degrés sur les régions côtières. Un vent léger et variable, souvent soufflant du sud-sud-est, à environ 15 km par heure demain. La mer sera agitée au-delà des récifs avec des houles du sud-ouest de l'ordre de 2 mètres. Marée haute prévue demain à 3h31 et à 17h35. Marée basse à 22h34 et demain à 10h42. Le soleil se lèvera demain matin à 6h44.

c'est le décès de Madame Chan Li Lan Sheman. Décès de Madame Chan Li Lan Sheman, née Chan Sun Sen, habitant au numéro 3, avenue Manoufar, morcellement Montréal, Coromandel, âgée de 82 ans, plus connue sous le nom de Aline. Le convoi mortuaire sortira du Kitlock de Bell Village demain à 13h pour se rendre dans l'église Emmaüs à Coromandel et de là au cimetière de Bois-Marchand. Le décès de Madame Etama Dalivadou. Décès de Madame Etama Dalivadou, née à Tchadou, âgée de 79 ans, aussi connue sous le nom de Souraya. Le convoi mortuaire sortira de son domicile à Michael Lille Saint-Martin demain à 13h pour se rendre au crématoire de Saint-Martin à Belle-Ombre. Le décès de Monsieur Douchian Soukhen. Décès de Monsieur Douchian Soukhen, âgé de 69 ans, aussi connu sous le nom de Vinod. Le convoi mortuaire sortira de chez son fils, Monsieur Kunal Kumar Soukhen, à Pont-Colville, Savannah Road, Nouvelle-France, demain à 11h pour se rendre au crématoire de Ramdine à Nouvelle-France. Le décès de Monsieur Louis-Carl Delair. Décès de Monsieur Louis-Carl Delair, ex-charge nurse à l'hôpital du Nord, âgé de 95 ans, aussi connu sous le nom de Carl, habitant de Morcellement et Hermitage, Panorama Lane, Coromandel. Le convoi mortuaire sortira de la chapelle ardente d'Elian Sons à Route Royale Beaubassin, demain à 13h30 pour se rendre en église de Notre-Dame-de-Lourdes à Rosil et de là au cimetière de Saint-Sauveur-Bambou. Le décès de Monsieur Sinivasen Mutusami. Décès de Monsieur Sinivasen Mutusami, âgé de 53 ans, aussi connu sous le nom de Roshan. Le convoi mortuaire sortira de chez son épouse, Madame Brinda Mutusami, au numéro 9, Darouti de Grand Pré, Albert Street, à Cancaval, Cœur Pipe, demain à 10h pour se rendre au cimetière de Bigara. Le décès de Monsieur Surendra Apadou. Décès de Monsieur Surendra Apadou, habitant de 198 Capucine Street, Coromandel, âgé de 65 ans, aussi connu sous le nom de Baby. Le convoi mortuaire sortira du centre funéraire de Moura à Route Royale Petite Rivière demain à 13h pour se rendre au crématoire de Chebel. Et on nous prie d'annoncer le décès de Madame Marie Jennifer Silandry. Décès de Madame Marie Jennifer Silandry, âgée de 45 ans, aussi connue sous le nom de Jennifer. Le convoi mortuaire sortira de sa résidence à Abdul Kalmazat, cité la ferme Bambou, demain à 11h pour se rendre en église de Saint-Sauveur Bambou et de là au crématoire de Montagne-Saint-Pierre pour la crémation Hall. À toutes ces familles endeuillées, Radio One présente ses sincères condoléances.

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9. Et oui, est-ce un signe? Alors, bien bonsoir à vous tous, bienvenue dans Good Vibes, c'est votre émission Reggae Segue Music. Jusqu'à 22h, c'est Ludo qui vous accompagne au micro, notre ami Prashant Kassir, la technique ce soir. Eh ben, j'espère que vous avez passé une bonne journée, que voilà, que votre soirée est bien démarrée. Alors, à ce qu'il paraît, ce soir, il fera un peu froid, on va dire. Fait plus frais que d'habitude, donc rentre en plein l'hiver et surtout préparez-vous pour le week-end. Hein. Le week-end aussi, ça s'annonce quand même un peu froid selon la météo. Mais ne vous inquiétez pas, nous on a ce qu'il faut, nous on a tous équipés bien et ce soir nous avons un bon petit vibes et reggae, segue music pour vous accompagner. Alors comment ça se passe dans la première heure? Que du reggae music bien sûr et à partir de 19h à 20h. Un bon petit mélange de segue aussi, bien local, bien de chez nous, pour faire plaisir. Et après, bien sûr, un bon petit mélange encore dans la troisième heure. C'est comme ça que cela se passe. Mais sinon, je suis capable de nous donner un message sur le 58-53-77-21. Le 58-53-77-21, numéro WhatsApp, hein, WhatsApp. Tout simplement, envoyez-nous tout cela et jetez un petit coucou. L'anniversaire qui peut célébrer ou quoi que ce soit, ou même est-ce qu'au football, hein, quoi que ce soit, pas hésiter. À 20h, nous aurons le prochain, enfin, le prochain match. Et bien sûr, ce sera entre Afrique du Sud, c'est ça? Afrique du Sud et République Tchèque. À suivre, c'est le deuxième match. Et donc, voilà, à suivre de très très près. Et enfin, deuxième match du pool. C'est-à-dire, voilà. Et donc, tout cela, les amis, on en discutera bien sûr au cours de l'émission. Il y en a beaucoup pour nous causer, justement, jusqu'à 22h. N'hésitez pas à envoyer nous vos petits messages. On est là pour faire plaisir. Allez, c'est parti. On démarre tout de suite avec Damien Jer, Gang Marley. Living It Up, c'est pour vous. Vous êtes sur Radio One.

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Marvin Reggae, signé Colly Buds sur les ondes Radio 1 à 19h37. Et oui, oui, nous enchaînons bien sûr avec un autre son de Bob Marley and the Wailers, Real Situation. Et juste après, on va prendre quelques petits messages sur le 58 53 77 21.

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9h48 sur les ondes Radio One. J'espère que ça se passe bien de votre côté, les amis. Et nous allons prendre quelques petits messages sur le 58 53 77 21. Salut, salut. J'espère que ça va, qu'il a zoné, fin passe correct. Passe un petit message pour mon bestie David Rasta qui écoute l'émission tous les jeudis. Rasta reste faux dans la patience et persévérance. Nous connaît qu'il est pas facile. Mais bon Dieu avec toi. God la foi, tout pour correct. Tant qu'il te croit dans sa bon Dieu vivant. Et passe une santé. Won't Stop Me de Jermaine Edward. Et ouais, pas chance me fait si qui va essayer de trouver ça. Là, et après, il nous fait le plaisir. Et Monsieur Ten, bonne soirée. Et Jatem, ben merci beaucoup. Et on continue. Un autre message encore sur le 58 53 77 21. Bonsoir, bonsoir. Moi, tu as envie de passer un petit bonsoir à mon chéri Nadir et qui lui manque moins. Énormément, ouais, et beaucoup. Et de même au Vinkit Solens, et ça, il est pas facile du tout. Et mon compte en extra beaucoup, et c'est de la part de Ajra. Ok, super, le message est passé. Alors, bonsoir, mon fin coucou pour mon mari Jason, coucou à mon amour, et papé capable, arrête, pense-toi, te mon la vie, mon content-toi extra beaucoup, bonne nuit, amour. Ben, c'est super, que des messages d'amour ce soir, hein, ça fait plaisir. En tout cas, les amis, j'espère que vous avez passé un bon moment, encore du bon son, encore des good vibes à partager avec vous. La suite, c'est avec Shazidek, All My Life.

0: 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Et nous retrouvons Vince Bryan pour le Flash. Bonsoir Vince.
1: Bonsoir Ludo, bonsoir à tous. Les équipes de la police criminelle du Nord et de l'Ouest travaillent d'arrache-pied pour élucider un cas de hold-up avec violence survenu aux petites heures de dimanche à The Junction Company à Calbas. Un coffre-fort au premier étage de l'immeuble et contenant au moins 4 millions de roupies a été emporté. Le coffre-fort vide a été retrouvé à Yémen. Aux petites heures dimanche matin, un agent de sécurité de la compagnie était à son poste lorsqu'un minibus de 15 places est soudain arrivé. 10 hommes masqués et armés de barres de fer et de sabres en sont descendus. 3 hommes ont ligoté l'agent de sécurité avant que toute la bande ne monte dans un bureau au premier étage. Randy Aitwar, âgé de 51 ans, a été condamné à 28 ans de prison pour le meurtre de sa compagne Rambauti Afigadi en avril 2023 à Ekwanya. La charge initiale d'assassinat contre l'accusé a été requalifiée en meurtre après avoir plaidé coupable. Sous l'emprise de la colère, il a poignardé la victime au cœur avant de l'abandonner en verrouillant la porte. Le corps avait été découvert 3 jours plus tard en état de décomposition avancée. La Financial Crimes Commission a mis les bouchées doubles pour ficeler le dossier à charge contre Ranganathan Padayachi et Sudesh Kalichan dans l'enquête sur l'octroi du contrat de 30 milliards de roupies à la société Maritime and Mercantile Group. Les enquêteurs sont en possession de messages téléphoniques compromettants après un examen du téléphone de Karina Nessius, directrice de la branche locale de cette société qui a déjà été arrêtée l'année dernière. Et à l'étranger, au moins 11 soldats, 2 civils et 22 assaillants ont été tués dans l'attaque contre l'aéroport international de Niamey ce jeudi 18 juin dans la matinée, selon un bilan provisoire annoncé par le ministère nigérien de la Défense. Ce qui marque la fin de ce point sur l'actualité. Merci d'avoir suivi. Retrouvez Ludovic pour la suite.
0: Merci Vince, on vous retrouve à 21h pour un prochain point sur l'actualité.
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9 minutes sur Horizon de Radio One. Bienvenue dans cette deuxième partie de Good Vibes. Deuxième partie qui veut dire que là, nous vous proposons quand même des chansons reggae et aussi segae music. Un peu de dancehall aussi, hein, pourquoi pas. Donc, ça fait partie de ce style musical qu'on aime bien. Alors, le petit message qui arrive aussi dans quelques instants. Numéro à prendre en considération, c'est le 58-53-77-21. Donc, pas oublier, il faut bien un WhatsApp, hein. L'application WhatsApp, vous êtes capable d'avoir venu le message sur le 58-53-77-21. Alors, ce soir, nous avons quand même du reggae et du segae music à vous proposer. Juste avant, vous avez pu écouter Jao de The Prophecy. Et là, pour tout de suite, nous enchaîner avec... B.O.S.B. Crew, réveille-toi sur les ondes de Radio One, 20h10. Et on se retrouve dans quelques instants pour la suite.

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0: Ingrat, bien sûr. C'est signé Jason Ira en compagnie de Désiré François et les Authentic Groove sur les ondes de Radio One.
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ça continue sur les ondes Radio 1 à 20h33 minutes. Nous passons à quelques messages. Bonsoir, une petite dédicace spéciale pour l'anniversaire de ma chère maman. Et maman, ce jour spécial, nous te souhaitons beaucoup de bonheur et une bonne santé et plein de belles choses. Merci pour tout l'amour que tu nous donnes chaque jour. Joyeux anniversaire maman, nous t'aimons très fort. C'est de la part de ta fille Léa et ta petite fille Teyana. Et aussi l'équipe de Radio 1 vous embrasse très très fort. Vous souhaite un très joyeux anniversaire. Merci beaucoup pour les messages. On continue. Bonsoir Ludo, comment ça va? Ben moi ça va super bien, en pleine forme. Et la journée correcte, me dédier la prochaine chanson pour mon homme Julien. Et te sailler, siep et faire frais. Et par en bas, sauf bien mon bébé d'amour, me passer un petit coucou pour mes trois soldats. Et qui dans mon équerre, Mathieu, Longue d'Arène et Maudy, qui jette pour... dans la prière tous les jours et me dire je reste toujours positif l'eau base. Gros bisous mon bébé d'amour, mamie contente fort. C'est de la part de mamie Valène, bien sûr. Ludo me demande toi un tisson de Rasninine observé s'il te plaît, et on va essayer de voir ça avec Prachante, hein, si c'est lui qui s'en occupe, hein. Et il s'occupe de la programmation, je connais, en fait quand on fait une programmation musicale, et comment dire, dans un inné temps nous faisait qu'à l'information, nous faisait qu'à la publicité, nous faisait qu'à tout ça bande d'affaires là. Ensuite, les temps qui restaient, et c'est bien sûr les temps qui nous a comblés avec ben la musique, ben le message, ben dédicace, etc. Oui, tu me disais, patient, observer. Et ouais. Et voilà, donc, nous guettons un coup, comment nous capables faire le maximum. Bon, s'il y en a l'espace, nous là, bien sûr, pour faire plaisir à tout ben auditeur. Et si, sinon, ben, ce sera pour une prochaine fois dans ce cas-là. Donc, voilà, comment ça se passe. Et nous lis un petit message encore après, nous passe à la pause musique. Salut Ludo, salut l'équipe, contente de t'entendre. Gros bisous à tous ceux que j'aime. C'est Marie-Claude de Port-Luy. Merci beaucoup, ça fait vraiment plaisir. En tout cas, les amis, nous on enchaîne. Football, il finit comment? C'est gros, il finit rentré et tout. Donc, République Tchèque qui mène par 1-0 face à l'Afrique du Sud. L'Afrique du Sud, là, il n'arrive pas pour répondre aux autres, là, les chers amis, hein, parce que toute l'équipe africaine peut faire quand même un bon. Bonne figure, sauf l'Afrique du Sud, quand même, un petit peu déçu quand même, mais bon. Après c'est la Coupe du Monde, hein, fallait s'attendre à avoir des adversaires de haut niveau. Allez, nous on enchaîne avec Lynn et bien sûr Authentic Groove, c'est toi qui me récompense.

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Julien, Siméon et Sidney Alfred sur les ondes de radio. On a 20h51. Nous continuons avec quelques messages. Hello, j'espère que ça va. S'il te plaît, passe la chanson Richie Spice, More Life. Spécialement pour mon époux Yannick et mes deux fils Mouloun et Willou. Et pour Eric alias Nation et pour Johan alias Motu de Beaubassin. Un gros bisou à eux. Et c'est de la part de Cassé. Ok, et on continue un autre message. Bonsoir Ludovic, un petit message pour te faire un petit coucou et t'envoyer des good vibes. Je fais la cuisine en t'écoutant de la radio. Bisous, c'est de la part de Whitney, c'est gentil, merci beaucoup. Et gros bisous à vous également. J'espère que depuis il a envoyé sa message, il finit cuit là, il finit pas. Il fait pas sa table en ce moment. Et bien sûr, si vous passez à table, tout le monde, on vous souhaite un bon appétit et merci d'écouter good vibes sur Radio One. Bonsoir, un petit dédicace pour mon madame Emily et mon détifi Melia et Keia. Un message de Ivan, merci beaucoup en tous les cas. Plaisir de partager ce moment avec vous. On continue avec de la bonne vibes, good vibes, signé Rastilang, Evolution.

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1: 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Il est 21h. Le flash avec Vince Bryan. Bonsoir Vince.
2: Bonsoir Ludo, bonsoir à tous. La météo annonce un net rafraîchissement à partir de ce week-end avec l'arrivée d'un système frontal. Dès ce soir, les températures pourraient descendre jusqu'à 14 degrés sur les hauteurs selon les prévisions. Ce changement de temps va se faire progressivement avec un air plus frais ressenti surtout en soirée et dans les régions élevées. La station météo de Vacoa prévoit aussi des conditions plus venteuses, ce qui pourrait accentuer la sensation de froid. Randy Aetoa, âgé de 51 ans, a été condamné à 28 ans de prison pour le meurtre de sa compagne, Rambauti Afikadi, en avril 2023 à Ekroania. La charge initiale d'assassinat contre l'accusé a été requalifiée en meurtre après avoir plaidé coupable. Sous l'emprise de la colère, il a poignardé la victime au cœur avant de l'abandonner en verrouillant la porte. Le corps ne sera découvert que 3 jours plus tard en état de décomposition avancée. 19,81 grammes d'héroïne et plus de 2 grammes de drogue synthétique ainsi que 23 morceaux de papier imbibés de drogue ont été découverts et saisis lors d'une fouille à la prison de Beaubassin. L'intervention s'est déroulée hier après une demande de l'établissement pénitentiaire. Un officier de la prison indique avoir retrouvé les colis suspects dans la cour. L'ensemble des pièces à conviction a été remis à la police. Et à l'étranger, une attaque à grande échelle de drones ukrainiens a eu lieu dans la nuit de mercredi 17 à jeudi 18 juin sur Moscou. Plusieurs projectiles touchant une raffinerie a annoncé le maire de la ville. Voilà qui met fin à ce point sur l'actualité. Merci de l'avoir suivi. Je vous retrouve à 22h.
1: Merci beaucoup Vince.
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21h07, bienvenue dans cette dernière partie de Good Vibes, Good Vibration. J'espère qu'ils ont tout pu vibrer avec ce bon son qui peut balancer sur les ondes du Radio One. Merci à Prashant Kasher, la technique, c'est toujours Ludo qui vous accompagne au micro. Et en espérant qu'ils ont pu apprécier, qu'ils ont pu prendre le vibe. Et surtout, nous saluer Bandimou qui peut travailler en ce moment. Et nous souhaiter un bon courage, pas évident, mais quand même, nous s'y accompagnons avec le meilleur de la musique. Et en ce qui concerne le foot, toujours un 1-0 en faveur des Républiques Tchèques face à l'Afrique du Sud. Et donc on espère que l'Afrique du Sud va se rattraper au courant de cette deuxième mi-temps. Et ben sans plus tarder, nous on enchaîne avec les sons, les vibrations. Et tout de suite on vous propose un bon petit Saya Vander Rave. À venir aussi Sandra et avec Sanou. Et bien sûr vos petits messages sur le 58 53 77 21.

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21h21. Et la manne signe ce soir. Hein. On a commencé l'émission à 19h19. Et là, 21h21. Ouh, ça fait peur. Allez, on va enchaîner avec quelques messages. 58 53 77 21. Bonsoir, c'est Doris de Forestage. Je demande la prochaine chanson pour Jonathan Charles, qui fêtera ses 40 ans demain. C'est de la part de Doris et Georgie. Et ses deux enfants, Julie et Théo, et sa femme Christina de la Caverne. Ben bon anniversaire à Jonathan. Et on lui souhaite tout ce qu'il y a de meilleur, hein, et dans la vie, et aussi de très belles choses, quoi. Allez, on va prendre un message du côté de La Réunion. Hein. Un message de... Non, c'est de Madagascar. Ok. Bonsoir Radio One, dédicace pour mon amour Jim et la chanson de Lucky Dubé, Romeo and Juliet. Joyeux anniversaire à mon cœur. Je t'aime de tout mon cœur. C'est de la part de ton amour qui pense très fort à toi. Signé Virginie. Merci Radio One. Bah, tout le plaisir est pour nous. En tout cas, j'espère que la personne a bien reçu le message ce soir. Merci à vous, à toute la famille. Ça fait moi un grand plaisir. Et... bonne soirée, ben c'est gentil, merci beaucoup. Et ça fait toujours plaisir. Allez, on marque une pause, les amis. On va y aller avec Ute Umanti, bien sûr, avec nos priorités à venir aussi. Waliko qui l'adra. Ça, c'est pour vous sur les ondes de Radio One.

0: Gilles avec Walico sur les ondes Radio 1 à 21h30. 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
0: Il est pile 21h30.
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Virgino sur Radio One. Nous enchaîner avec quelques messages. Très belle soirée à toi, Mr. Love, c'est Micheline. Courage et dédicace, joyeux anniversaire à la petite, au petit plutôt, Kimaël Babé, 7 ans aujourd'hui. Félicitations à ses parents, Emmanuel et Sarah, grands-parents, Fanfan et Josette et son petit frère Mathieu. Et aussi un coucou à tout le monde, bonne rentrée. Et après, c'est 22 bisous, Mr. Love. C'est de la part de Micheline et Régis de Beaubassin. Alors, merci beaucoup pour les messages, hein, et ça fait plaisir. Et nous enchaîner avec un autre message encore. Bonsoir Ludo, une spéciale dédicace pour mon nièce Rituel qui se marie ce week-end. Et bénis-nous l'amour de Négro pour la vie. Meilleurs vœux de la part de Paco, Vanessa et Kimani de Rochebrune. Bonne soirée à toi et à Prachante aussi. Merci beaucoup, c'est gentil. Alors, c'est l'Afrique du Sud qui a égalisé à l'instant. Oui. Un but partout entre le République tchèque et l'Afrique du Sud. Et ben ça s'annonce bien. Voilà. Donc, c'est une réveillée, mais il reste que 8 minutes pour avant la fin de cette rencontre. On espérait qu'il va en avoir au moins gagner une victoire. Une victoire pas pour mal. Voilà, nous, c'est le sang africain qui traversait dans nous. Donc, nous faisons ce pour de ban l'équipe africaine. Bon, après, Sénégal contre la France, c'est sûr que moi, je suis français. Mais bon, après, voilà. Et donc, la suite en musique, bien sûr. Alors, pour la chanson, moi, j'ai envie de dire que, bon, là, il reste que 15 minutes, on n'aura pas assez de temps, mais ce sera quand même pour une prochaine fois. En tout cas, merci pour le message. La suite, c'est Chris Love, Sista Love, avec L'équerre brisée. Allez, c'est parti.

Original Danger sur les ondes radio, hein, à 21h56. Et oui, c'est ici que je vais prendre congé de vous. C'était un plaisir, vraiment un immense plaisir de partager cette soirée avec vous. Et pas oublier, surtout, faire bons enfants. Merci à Pachon qui a assuré la technique. C'était Ludo avec vous et je vous souhaite une excellente soirée. Et surtout, pas oublier, faire bon, donne bon, gagne bon. Bye bye. Je vais en profiter pour souhaiter un bon anniversaire à Mr. Eddie qui fête son anniversaire aujourd'hui. Ben, bon anniversaire à vous. Et voilà, bye bye, on se retrouve très très bientôt sur les ondes de Radio One. Ciao.

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2: Vous êtes bien sûr les ondes de Radio 1, il est 22h. Le dernier point sur l'actualité avec vous, Vince Bryan, bonsoir.
3: Bonsoir Ludo, bonsoir à tous. Pour introduire davantage de produits sur le marché et offrir plus de choix aux consommateurs à des prix compétitifs, la STC avait lancé plusieurs appels d'offres. Parmi les produits ciblés, les conserves et les légumes surgelés, les couches pour bébés et pour adultes faisaient également partie de la liste. Michael Sekan a dit que son ministère avait finalisé le dossier et a soumis plusieurs propositions au ministre des Finances. La décision finale reviendra au gouvernement à travers les mesures budgétaires qui seront annoncées demain. Randy Aitoa, âgé de 51 ans, a été condamné à 28 ans de prison pour le meurtre de sa compagne Rambautia Figadi en avril 2023 à Ikhwania. La charge initiale d'assassinat contre l'accusé a été requalifiée en meurtre après avoir plaidé coupable. Sous l'emprise de la colère, il a poignardé la victime au cœur avant de l'abandonner en verrouillant la porte. Le corps ne sera découvert que 3 jours plus tard, en état de décomposition avancée. Un étudiant de 24 ans affirme avoir été violemment agressé hier après-midi à Camp-le-Vieux, alors qu'il circulait en voiture. Dans sa plainte, il raconte qu'un individu lui aurait asséné plusieurs coups de poing, puis l'aurait frappé avec un morceau de bois. L'agresseur lui aurait également lancé une plaque en béton sur les jambes avant d'en projeter une autre sur son véhicule, endommageant une portière. Lors de l'altercation, son iPhone 16 Pro Max est tombé au sol et a été endommagé. Le préjudice est estimé à environ 98 000 roupies. Il a identifié son agresseur. Et à l'étranger, le vice-président américain affirme que l'accord avec l'Iran produit déjà de véritables résultats pour le peuple américain, indiquant que 12,5 millions de barils de pétrole ont transité par le détroit d'Ormuz depuis la signature d'un mémorandum d'entente. Il précise que l'Iran n'a attaqué aucun navire dans la zone, tandis que les États-Unis ont laissé passer une douzaine de bâtiments malgré leur blocus naval. Voilà qui met fin à ce dernier point sur l'actualité. Merci de l'avoir suivi. L'info revient demain matin.
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1: Il est 22h30.
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1: 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Il est 23h. 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